0: rajoute du thym, de la ciboulette.
1: Oui.
0: Ah, ça, c'est
1: oui.
0: bien. Ben oui.
1: Oui.
0: On a faim, là, écoute. Et du laurier. Ah, ça, c'est bien aussi.
1: Ouais, aussi.
0: Ok. Qui cuisine à la maison? C'est toi ou c'est Michel?
1: C'est madame aussi.
0: Madame aussi. Et qui est le spécialiste des desserts?
1: C'est madame aussi.
0: Ben alors, mais tu fais quoi, toi? T'es doué dans quoi?
1: Laurent. Dans le ménage, quand même.
0: Ouais. De quoi?
1: Ménage.
0: Ah, t'es doué dans le ménage?
1: Je suis pas mauvais.
0: Ah ben je sais pas, je découvre, donc d'accord, ta qualité à toi, c'est le rangement, le ménage. Ben, elle doit être contente, Michel.
1: Ben voilà.
0: Ben oui, c'est très bien. Dis-moi, malgré ta formation, donc Michel cuisine, ça on a compris, t'es passionné par les appareils photo.
1: Oui, ouais, j'adore ça depuis l'Argentique, depuis tout petit.
0: T'en as combien à la maison?
1: Oh, j'en ai 6 ou 7, ouais.
0: Ouais, ouais. Avant de jouer, quelle est la photo la plus dingue que t'es faite et dont t'es très fier?
1: En photo, j'ai Johnny Depp, par exemple.
0: Ah oui, que t'as pris en photo, donc voilà, donc oui. Tu l'as approché.
1: Elle est belle, ouais.
0: Ah ouais, bon, tu nous le diras, parce que t'as rencontré des stars, effectivement.
1: Oui.
0: Allez, passons tout de suite à ton quiz, ton double mix à toi, deux candidats mixés, enfin deux candidats, deux artistes que l'on connaît tous. Allez, s'il te plaît, fais honneur, il y a deux points à prendre. Et

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1: Ça fait tellement de la peine parce que Valérie ne peut pas danser alors que d'habitude elle aurait dansé sur ce truc-là.
2: Ah, Valérie, elle est immobile.
1: Allez, envoyez le chrono. Qui chante, Laurent?
3: Les Renault, c'est sûr.
1: Oui. Et. Allez, tente.
3: C'est pas Rayana, non, c'est l'autre.
1: Rayana.
3: Non, c'est l'autre.
1: C'est l'autre. Ah, je sais pas qui tu penses.
3: C'est Barbade.
1: Si c'est pas de la Barbade, bah c'est Rihanna.
3: Non, ah ouais. Pardon.
1: Bon, alors vérifions. C'est Marche à l'ombre, effectivement. C'est Renaud.
2: Marche à l'ombre. Ça fait un point.
1: Et alors c'est plutôt du côté de l'Amérique de l'autre côté. Hein. C'est la Colombie même. C'est Shakira.
3: Ah mince, oui.
1: Eh oui. Rihanna, c'est la Barbade.
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1: Bonjour Daphné, bonjour Guy, comment ça va?
2: Bonjour.
3: Bonjour.
2: Bonjour.
4: Bonjour.
5: Bonjour.
3: Bonjour. Bonjour Valérie.
1: Voilà, on se détend, on est content. Alors Daphné, tu joues avec ici Normandie. Ah, tu as 41 ans, tu habites à Grand-Quevilly.
3: C'est ça.
1: La ville de Franck Dubosc. Alors, tu es en concubinage avec Jimmy et tu as deux garçons. Comment s'appellent tes garçons?
3: Clayton et Gillian.
1: Pop, pop, pop. Tu as aussi une petite chienne qui s'appelle comment?
3: Kaya.
1: Qu'est-ce que c'est? Quel est le modèle de cet animal?
3: C'est un petit croisé, c'est une petite croisée terrier, un peu bichon, tout noir.
1: Oui. Oh là là, j'adore. Et tu as un petit chat qui s'appelle Minette.
3: Oui, une petite Minette.
1: Tout le monde cohabite bien? Tout se passe bien?
3: Ça va, ça va. Après, là, les garçons grandissent, donc c'est un petit peu la guerre à la maison par moment, mais ça va.
1: Bah, 16 ans et 10 ans, hein, c'est malheureusement des âges tellement sympas pour les parents. Alors, mais toi, t'es pas le genre à te laisser faire. Hein. Attention, ouais, Daphné, elle a un métier où il faut déchirer tout. Elle est conductrice de poids lourds. Voilà. Tu as énormément pratiqué le judo à haut niveau.
3: Oui.
1: Ça veut dire quoi? T'as passé, tu as eu des prix, des récompenses?
3: Alors je suis ceinture noire deuxième dan.
1: Ah oui.
3: J'ai mon BPJEPS judo et puis j'ai fait des podiums régionaux, interrégionaux, championne de Normandie, championne interrégion, troisième au France.
2: Faut pas l'embêter quoi.
1: Non, elle te met au sol, pling, plaf, plouf.
2: C'est sûr.
1: Et bon, maintenant tu restes, tu fais un peu moins de judo, maintenant tu fais plutôt du cardio et du fitness, c'est ça?
3: Ouais, c'est ça, on s'entretient.
1: Bah c'est bien, t'as bien raison.
2: Comme nous.
1: Non, moi comme pas moi.
2: On s'entretient dans le rien.
1: Ouais, moi je, maintenant, il va falloir changer. Elle a tellement mal au dos, il va falloir qu'elle fasse du sport.
2: Ah oui, vous allez devoir faire du sport.
1: Et voilà. Alors, ma chérie, on va tout de suite marquer le premier point avec la première question, vrai ou faux. Avec, tiens, une petite, petite chanson. Mille colombes. Alors, écoute bien cette question. Il y a quelque temps, il y a une brasserie bretonne qui s'est fâchée avec Yoko Ono parce qu'ils avaient fait une bière John Lemon.
2: Ah oui, c'est vrai.
1: Eh ben, ils ont recommencé avec Mireille Mathieu parce qu'ils ont fait une bière baptisée Mireille Mafieux. Alors, est-ce que c'est vrai ou faux? Top chrono, 5 secondes.
3: J'irai vrai.
1: Eh ben, t'as bien raison,
2: mais
1: c'est
2: non.
1: Vrai. Mais bien sûr,
2: mais non.
1: Ils adorent les jeux de mots. C'est une brasserie du Finistère, on en a déjà parlé. Donc après le John Lemon, ils ont fait Mireille Mathieu. Comment vous dire? Voilà, premier point pour Daphné.
2: C'est magnifique. Mireille Mathieu qui est d'Avignon, d'ailleurs, sa petite fille d'Avignon. Eh oui. Alors, Guy, ok, on a deux. Il y a du judoka, il y a du sport de combat en face. Mais Guy, vous savez combien il mesure, mon Guy? Combien il mesure, mon Guy?
6: Oh là là, 2m04.
1: Oh mon Dieu, c'est
2: là j'ai de la bête. Là j'ai du lourd.
1: Ah ouais.
2: Ah là c'est en deux ans j'ai jamais eu autant. Là j'ai du 2m04. Ah ouais. Combien tu pèses?
6: 130 kilos. Ouais.
2: 130 kilos. T'es pas beau. Bah, ça va.
1: Mais c'est surtout combien tu chausses?
6: Du 49.
2: Oh, la vache. Non mais tu sais, on rigole, mais ça doit pas être facile de trouver du 49. C'est du sur-mesure que tu fais.
6: Maintenant c'est Internet, hein, sinon c'est impossible.
2: Bah bien sûr. C'est que Guy c'est une star. Guy c'est une star. J'ai retrouvé un article, si mon Guy, 40 ans de France Bleu Mayenne à l'époque quand on s'appelait France Bleu. Un agriculteur, je lis l'article, un agriculteur baptise ses vaches par le nom des gens de la radio. Qu'est-ce que c'est que ça?
6: Voilà.
1: Ah.
6: Ah, et ben c'est pour ça, j'ai deux petites femelles là, qui sont nées hier.
1: Oui.
6: Donc si Valérie et Eric veulent être parrains, il faut donc donner un nom.
2: Il faut donner un nom, bah carrément, nous on veut, bien sûr.
1: Alors, c'est l'année des quoi?
6: Des B.
1: Eh ben moi je l'appelle Bridget, comme Bridget Jones.
6: Bridget, ben c'est bon, parce que un peu de tout, là, c'est Gonaël qui est au standard, elle a nommé Brigitte.
2: Brigitte.
1: Non, moi c'est Bridget, parce que Brigitte.
6: Bridget. C'est bon, Bridget. Voilà.
1: Je veux une photo de Bridget. Hein.
2: Ouais, bien sûr. Alors,
6: j'enverrai des photos. Hein.
1: Ah,
6: et Eric
1: oui.
2: Alors, mon ego aurait voulu choisir Bastien, ça commence par un B ou Bastienne, mais je vais prendre Bouboune. Moi j'aime bien. Bouboune.
6: Bouboune.
2: Bouboune. Ah bon, moi j'aime bien. Ah,
1: excuse-moi, le Boboun.
2: Non, Bouboun. Bouboun. Boubou, là, boubou.
1: Comme Bouboule, quoi.
2: Ouais. Oui, voilà. Si ouais, tu veux.
1: D'accord, ok.
2: Eh ben, Bouboun. Eh ben voilà, on a deux vaches, c'est bon,
1: eh ben, ça.
2: Ça,
1: c'est magnifique, j'adore.
6: Et voilà.
2: Bon, parce que vous l'avez compris, il n'est pas plombier. Bah non, il travaille avec les bêtes et on va en parler dans un instant. Il y a même des chèvres naines à la maison et 150 vaches.
6: Exact, ouais.
1: Oh là là.
2: On les salue une par une. Bienvenue, Guy, ma petite star de Ici Mayenne. Et on en profite pour saluer, bien sûr, toute l'équipe d'Ici Mayenne.
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1: Alors, Titi qui joue avec ici, Béarn de Bigorre, qui habite à Pau, qui a 61 ans, quel bel âge. Alors comme ça, on est chonchon ?
2: Maxi Ronchonchon est super.
3: Ouais, je suis un petit peu chonchon, ouais, mais j'ai un petit chonchon. Hein.
1: Attends, j'ai un petit chonchon de quoi ? Il paraît que tu râles quand tu penses que t'as raison.
3: Ouais, je suis un bougonneur. Je bougonne. Je me mets dans ma bulle, je fais le bougon.
1: Ah, tu fais le loin.
3: Ouais, bon, ça c'est vos expressions de votre région.
1: Alors c'est quoi ici, excuse-nous, c'est quoi l'expression dans ta région?
3: On bougonne, on ralouse.
1: Ah voilà, ok, d'accord. Bah mon petit bougon alors. Qu'est-ce qu'elle dit Sandrine quand tu râles comme ça, quand tu bougonnes?
3: Ça la gonfle parce que... Il vaut mieux une bonne engueulade, des fois.
1: Oui, c'est vrai. Moi, j'aime pas les
3: râles. Il vaut mieux briser la glace, il vaut mieux sortir le carton rouge d'entrée plutôt que me laisser dans une couleur entre deux, quoi.
1: Ouais, ben oui, ça, on en connaît, je travaille avec un chonchon.
4: Non, j'ai fait des efforts, quand même.
1: Ouais, bien sûr, t'as raison. Ouais. Alors, dis donc, si t'étais un animal, tu aimerais être un aigle?
3: Ouais, j'ai eu du mal à voler de mes propres ailes. Pas assez tôt à mon goût.
1: Ouais.
3: Un aigle, ouais, ça, ouais, c'est une petite métaphore pour dire, voilà, c'est l'indépendance et l'aventure, quoi.
1: Voilà. Alors, on t'a demandé si tu devais déjeuner avec quelqu'un de connu, toi, tu voudrais déjeuner avec Roger Federer.
3: Ouais. Roger,
1: Mayday, Roger. Mayday. Ok, Roger Federer. Alors, tu regardes, évidemment, j'imagine, le tennis, beaucoup.
3: Ouais, je suis encore resté sur la finale de Wimbledon 2019. Depuis, j'ai pas débranché. Je suis encore en collège. Je bougonne encore sur cette finale de 2019.
1: Ah ouais, ça dure longtemps la bougonnerie dans ta région là. Ah
3: oui, mais ça n'atteint pas la famille.
1: Ah d'accord. Bon là, ça c'est bien.
4: Il y a pas de Français à Roland Garros, hein.
1: Oui, bah ça c'est normal. C'est chaque année pareil. Alors, mon chat.
3: Il faut regarder les premiers tours.
1: Mais
3: après, il n'a plus.
1: Alors, on va tout de suite jouer. Ça va te faire plaisir. C'est la question à choix multiples. Ça va parler de tennis. Je vais te poser la question, te proposer des réponses. Et puis, tu auras 10 secondes pour me donner ta réponse. Tiens, on chante.
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1: Alors,
3: Rafa.
1: Et oui, aujourd'hui, le 3 juin, Rafa fête ses 40 ans. Et la star du tennis a un rituel très précis qui est devenu un peu emblématique juste avant de servir. Alors, lequel est-elle ? Tirer sur ses manches, puis replacer son bandeau. Toucher ses cheveux, son nez, ses oreilles et ajuster son maillot. Faire rebondir 12 fois la balle avant chaque point. Ou appeler Éric Bastien. Alors, qu'est-ce qu'il fait ? Il tire sur ses manches et il replace son bandeau. Il touche ses cheveux, son nez. Ah, il touche ses cheveux, son nez, ses oreilles ?
3: Ouais, il touche tout. Il s'essuie sans cesse, là, et voilà.
1: Ok, bah écoute, est-ce que c'est vrai ? Est-ce que c'est faux ? Oui ! Il touche ses cheveux, son nez, ses oreilles, il ajuste son maillot. Il a des routines obsessionnelles. Hein. C'est bon, bah voilà, écoute, bravo, tu as 3 points, Thierry, ça te fait 5.
4: Bon, Carole, pour l'instant, on n'a qu'un point, Carole.
1: Non, 2, elle en a 2.
4: Décidément, j'arrive pas à suivre avec toi, Carole. Tu as 2 points.
1: T'arrives pas à suivre ton cours.
4: Oui. Mais engueule-moi, Carole, dis-moi, attends, Eric, t'oublies mes points quand même, j'ai 2 points, c'est pas rien. On parlait des défauts, il est chonchon. Toi, t'es impatiente.
6: Ah oui, ça c'est un défaut, oui, que je considère un défaut.
4: Mais vraiment, tu t'énerves, le truc arrive pas, c'est pas, voilà, ça se fait pas au moment où tu voudrais.
6: Je m'énerve en moi-même. Attention à pas trop l'exprimer, mais
4: ah oui.
6: C'est pas beau.
4: Donc l'entourage n'est pas touché. Bon, hein, ça va. Voilà. T'as quelques qualités.
6: J'aime bien, oui. Ça arrive vite. Voilà.
4: Je comprends. Tu as des qualités, t'en as plein, hein, puisque t'as fait de l'équitation, tu bricoles, tu fais de la peinture, du papier peint, du bricolage d'entretien.
6: Ça c'était avant, hein. C'est plus maintenant là. Hein.
4: Écoute, non. Alors, si vraiment t'as perdu des notions de bricolage et de décoration, j'ai bien une astuce pour toi. À partir de la rentrée sur M6, c'est bien qu'on parle en bien d'M6 aujourd'hui parce qu'ils sont dans le collimateur. Il y a Valérie Damido qui revient dans déco.
6: My house.
4: Mais oui.
1: In the middle of the street.
4: Bah, à la rentrée. C'est Valérie Damilou.
7: Oui, je cherche à m'inscrire justement.
1: Ah. Eh oui, M6+, faut y aller.
4: Eh oui, bah faut y aller maintenant.
7: Eh oui.
4: Valérie Damilou qui.
7: J'ai commencé à remplir le questionnaire.
1: Voilà, c'est bien.
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1: Alors, ici, nous jouons avec Nicolas qui joue avec ici Normandie. Nicolas, on le sait, est prof de cuisine. Et alors, il paraît qu'on a des spécialités magnifiques. Pot-au-feu, blanquette, lasagne, que sais-je.
2: Mais oui, ouais, effectivement, on a toutes ces spécialités-là. On a aussi même un dessert normand. Le fameux dessert normand, vous connaissez quand même.
1: Bah, ça doit être
3: la tarte.
1: Bah, ça doit être une tarte aux pommes, un truc comme ça, non ?
2: Mais non, même pas la turgoule. Alors, la turgoule. Vous savez pas ce que c'est la turgoule.
1: Bah, bon. Je suis désolée, pardon.
3: Tu te fais engueuler, là.
1: Je te demande pardon. Tu nous feras de la turgoule au Dami d'Hollande, mais qu'est-ce que c'est la turgoule, alors ?
3: Excuse-moi, je voudrais rappeler quand même qu'elle est présidente du Dami d'Hollande, donc on lui parle autrement.
1: Non, on parle comme on veut.
3: Okay, attention. Okay.
1: Non, chérie, tu peux me parler comme tu veux, c'est l'autre, là. Il a un ego de la taille de l'Arkansas.
2: Ouais, il est, c'est vrai, franchement, il est pas sympa.
3: Hein. Ouais, bah, c'est vrai.
1: Voilà, merci. Allez, dis-moi tout, c'est quoi la.
2: Alors, c'est une sorte de riz au lait, en fait, mais qui est une spécialité normande, qui est fait dans un plat spécifique. C'est une cuisson, en fait, qui se passe pendant 4 heures au four. Donc, c'est très simple. Il y a du riz rond, du sucre, du lait entier que je vais chercher chez mon voisin, donc plus qu'entier, parce qu'il a des vaches, de la cannelle. Et on laisse cuire comme ça pendant 4 heures au four, 160 degrés, tranquillement. Ça fait une magnifique croûte sur le dessus. Et quand on retire la croûte, on se retrouve avec un riz fondant et crémeux avec de la cannelle.
1: Oh, mais qu'est-ce
2: c'est
1: que...
2: C'est magnifique.
1: Je vais faire cette turgoule dès ce soir. La turgoule sera le plat officiel du Dami d'Hollande. Voilà. Eh ben alors, écoute, c'est magnifique. Alors, mon petit chat, tu vas marquer tout de suite le deuxième point avec la deuxième question, vrai ou faux.
2: Oui.
1: Écoute bien cette question, tiens une petite ambiance. Oh, let me be your dog. La BO de Didier avec Alain Chabat. Alors.
2: Ah oui, Didier.
1: Oh, Didier. On ne sent pas le cul des gens, Didier. Alors. À Lyon. Ben oui, à Lyon, il existe un restaurant gastronomique entièrement réservé aux chiens. À Lyon, il existe un restaurant gastronomique réservé aux chiens. Vrai ou faux, top chrono, 5 secondes.
2: C'est tellement absurde que je dirais oui.
1: Eh ben, t'as bien raison parce que c'est vrai. Figure-toi que le restaurant s'appelle le Dogstronomy et c'est une expérience gastronomique pour nos petits camarades à quatre pattes. Menu adapté, etc. C'est magnifique. 2 points pour Nico.
3: Sylvie est avec nous dans les Deux-Sèvres à Hervaux. Elle est mariée à Jean-Paul. On pense bien fort à Jean-Paul. On l'a dit tout à l'heure, t'es retraitée, t'étais institutrice toute ta carrière. T'avais des enfants de quel âge? Tu faisais quelle classe, toi, Sylvie?
4: De 2 à 4 ans.
3: Ah oui, c'est tout petit, maternel.
4: Petit, oui.
3: Oh là là, petite section, grande section, tout ça, c'est des belles années.
4: Toute petite section, oui.
3: Ouais. Et ado, tu voulais être traductrice. Alors du coup, bon, t'as préféré aller dans autre chose, mais c'est pas grave.
4: Voilà.
1: Enfin, quand t'es institutrice en maternelle, tu fais de la traduction parce que.
3: Il faut arriver à comprendre quand même.
4: Il faut y aller.
3: Ça sort, bien d'accord. Elle fait du sport, notre Sylvie. Elle fait de la marche et du yoga.
4: Oui.
1: Ah, alors, ça attends. C'est bien.
3: Du yoga sur chaise, c'est-à-dire.
4: Bah,
3: c'est
4: exactement.
3: C'est quoi?
4: Eh bien, ça part de la position assise avec des mouvements des bras et des jambes, tout en respirant comme le yoga.
3: Pour s'entretenir, c'est très bien. Et alors, j'ai découvert, Sylvie, que tu es très, très, très manuelle. Tu fais du cartonnage. C'est quoi du cartonnage?
4: Oui.
3: Tu fabriques quoi?
4: Nous fabriquons des boîtes en carton sur mesure et elles sont recouvertes en simili-cuir ou en tissu ou en papier.
3: Tu fais également de la couture et tu donnes des cours à des adultes et des enfants par le biais d'une association.
4: Voilà, je transmets.
1: Eh bien, ça, c'est bien.
4: Je transmets mon savoir.
3: Écoutez, comme Emmanuel, elle confectionne de la broderie de perles, de la broderie traditionnelle, du patchwork, et elle prend des cours d'anglais. On en revient à la traductrice. Eh bien, t'as tous les talents, Sylvie.
4: Oh là là.
3: Ah si. Moi, je suis très, très heureux d'être avec toi aujourd'hui. Franchement.
4: Oh, c'est gentil.
3: Parce que
4: il m'est arrivé une petite tuile quand même en cousant tranquillement à la maison.
3: Ouais.
4: La pédale de la machine à coudre a glissé. J'ai voulu la rattraper avec mon pied sans lâcher mon ouvrage. Et hop, l'aiguille a traversé le bois.
3: Ah oui, appelez le docteur Kierzek, s'il vous plaît. Ça fait mal.
4: Eh ben oui.
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1: Alors, nous sommes avec Nicolas qui joue avec ici Normandie contre Sylvie qui joue avec ici Poitou. Nicolas à 7, Sylvie à 3. Ah Nicolas, notre prof de cuisine qu'on adore, qui aime les animaux et à qui il arrive des petites aventures dignes de Pierre Richard. Eh oui. Ah oui, un jour, il est en formation avec des collègues dans un hôtel. Il se lève un petit peu tôt et il se dit « Tiens, si je me faisais mon petit déj tranquille, là ?» Il se met des tartines à griller, puis tu vas te faire un café. Qu'est-ce qui s'est passé après ?
2: Eh ben, j'ai mis des tartines à griller tranquillement, mais j'ai oublié la pince en bois en même temps que les tartines grillées. Et le problème, c'est que je ne regardais pas le grille-pain.
1: Et donc ça a pris feu, donc tout l'hôtel a été réveillé par l'alarme incendie, voilà.
2: Oui, réveillé, évacué, et je me suis vraiment fait disputer par la directrice de l'hôtel qui n'était pas très très contente de venir à ce moment-là pour désactiver l'alarme. Mais voilà,
1: après un coup d'extincteur, tout a été remis en place. Et tes collègues, qu'est-ce qu'ils ont fait?
2: Alors après, effectivement, moi je suis retourné un petit peu penaud dans ma chambre et mes collègues sont venus déjeuner après, une vingtaine de minutes plus tard, et ils ont négocié avec la personne de l'accueil pour récupérer le morceau de la pince en bois qui restait, qui n'avait pas totalement brûlé mais qui est à moitié carbonisé, et ils me l'ont offert à Noël l'année dernière dans un énorme paquet.
1: Ça, voilà, j'aime beaucoup cette anecdote. Ça me fait beaucoup rire. Alors, tu as 7. Je te propose de marquer 5 points de plus. Tiens, une ambiance.
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1: Avec ses grandes oreilles, il entend les abeilles, c'est M. Nous, on va parler d'oreilles et de peinture. Nicolas, quel célèbre peintre s'est coupé lui-même une oreille ? Quel célèbre peintre s'est coupé lui-même une oreille ? Top chrono, 10 secondes.
2: Vincent Van Gogh.
1: Et c'est un sans faute pour Nicolas qui a 5, ça fait 12. Et oui, Van Gogh en 1888, il fait une petite crise de psychotique. Et puis du coup, il a coupé son oreille. Magnifique, tu as 12, bravo.
4: Sylvie est avec nous. Oui. Sylvie qui, pour l'instant, c'est pas que t'es à la traîne, mais enfin, voilà, c'est vrai que Valérie l'a dit, il a fait un sans faute, il est à 12, t'es à 3, mais tout est possible avec le bingo qui arrive avant 13h. Sylvie, écoute générique. Voilà. Vous êtes 3 millions tous les mardis soirs à suivre la nouvelle saison de Koh-Lanta, sans parler du replay. Et la semaine prochaine, pour les fans, c'est l'épreuve de l'orientation. Et pourquoi je parle de l'orientation, Sylvie?
5: Parce que je me perds régulièrement.
4: Non,
5: je perds ma voiture.
4: Non, excuse-moi. Non, tu es nul. On va dire les choses franchement. Parce que, alors effectivement, déjà la voiture, t'arrives, tu cliques sur ta clé en espérant que ça va s'allumer. T'arrives sur un parking. Alors, un jour, voilà, elle arrive sur un parking qui est vide. Elle pose sa voiture est noire. Elle va au cinéma. Elle sort, il fait nuit. Le parking est sombre. Et là, il y a 60 voitures. Elle clique sur toutes les voitures. Car elle ne sait plus où est sa voiture.
5: Mais non.
1: Ah oui, ça c'est...
5: Perdu.
1: Ça arrive.
5: Régulièrement,
1: hein.
5: Je la perds.
4: Oui, mais enfin, c'est quoi cette histoire de rendez-vous en clinique où t'es arrivé très en avance? Qu'est-ce qui s'est encore passé? Encore une histoire de voiture, d'ailleurs.
5: Eh bien sûr. J'avais énormément de temps devant moi. J'avais pris des précautions. Et puis, je vois une grande enseigne que je ne visite pas souvent, parce que je ne vais jamais en grande ville. Pour ne pas la nommer, c'est bleu et jaune.
4: Oui, c'est Ikea, c'est suédois.
5: Et voilà, je me stationne, parking souterrain, je suis mon GPS, et puis voilà, je me balade. Et quand j'ai voulu récupérer ma voiture, impossible, je savais, je prends des repères, je savais qu'elle était devant le pilier K.
4: Bien sûr.
5: K, oui.
4: Sauf que quoi? Sauf que c'est...
5: Voilà. K, alors je prends l'ordre alphabétique et je vais au pilier K.
4: Oh, c'est tout à
5: dossier. Pas ma voiture.
1: Oh là, mais oui, parce qu'il y en a 10 des piliers K.
5: Mais j'en sais rien, moi.
1: Eh oui.
4: Retrouvez Sylvie mardi dans l'épreuve de l'orientation dans Koh-Lanta. Sylvie qui va aller jusqu'au poteau, bien sûr.
5: Oui. 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
4: Oui, alors tu feras attention pour les poteaux, parce que j'ai découvert, on n'aura pas le temps d'en parler, mais que, bon, tu trébuches tout le temps, tu te fais des fractures, voilà. Tu te fais mal aux doigts, bon... Arrête le sport, oui. Arrête la voiture, arrête l'orientation.
1: Allez, ouais, oui, viens au Dami.
5: Il y a les vigiles pour m'aider. Bah,
1: merci, viens au Dami d'Hollande, il n'y a pas de boutique, il n'y a rien.
4: Il n'y a rien.
1: Il n'y a que des animaux et de la musique avec des gens dans la rue.
4: Tout le monde se trimballe tout nu. On n'a même pas de vêtements.
1: Non,
4: c'est la
1: pas
4: fête.
1: Tout nu, t'es fou, toi.

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4: Et Thierry va être le premier auditeur de la soirée, mais vous avez compris le concept. En ce dernier jour du mois de mai et pendant une petite heure, ce sont les auditrices et les auditeurs de Décibel qui prennent le pouvoir, qui choisissent la musique. Moi, j'en profite pour vous glisser deux, trois infos. Là, notamment la toute nouvelle chanson de Benjamin Biolay qui vient de sortir et que vous serez ravis d'entendre. Vous allez voir, c'est une chanson qui fait plutôt danser. Je vous emmènerai aussi faire un petit tour du côté des chansons qui ont marqué l'année 2001. Si, comme les auditeurs et auditrices que j'ai cités, vous avez envie de participer un de ces dimanches à Décibel, eh bien, il suffit de nous envoyer un email. Notre adresse, c'est Décibel, avec un S à la fin, @radiofrance.com. Décibel, au pluriel, @radiofrance.com. Dans le mail, vous mettez la chanson que vous avez envie de partager avec nous et votre numéro de téléphone pour qu'on puisse vous rappeler. Et c'est ce qu'a fait Thierry, donc le premier de la soirée à passer. Salut Thierry!
5: Oui, oui, bonjour Émilie.
4: Comment ça va Thierry?
5: Oh ben ça va très bien, je suis en week-end à Royan.
4: Oh pas mal, ça bronze et ça nage à Royan?
5: Oui, ça bronze fort parce qu'il fait chaud. Il faut quand même éviter, il faut y aller plutôt le soir.
4: Et bien mouiller sa nuque, c'est très important par ces chaleurs. Voilà.
5: Oui.
4: Faut pas y aller tout d'un coup. Eh ben, mon cher Thierry, en plus du soleil, on va écouter une chanteuse qui... quand même, est incontournable dans le paysage musical français. Elle a sorti une nouvelle chanson vendredi d'ailleurs, mais là, c'est un classique que nous allons écouter. Et la chanteuse en question, c'est Mylène Farmer. Alors Thierry, Mylène, c'est une passion.
5: Oui, tout à fait. Moi, c'est, enfin, je dis toujours, je l'appelle ma grande sœur, je vais même la nommer mon double féminin.
4: Oh, waouh.
5: Et puis, cette chanson appelle mon numéro, c'est une chanson très sensuelle et puis un peu rigolote, on va dire.
4: Oui.
5: Ça peut être réciproque et je peux lui chanter, puis elle me la chante, en fait.
4: Mais oui, c'est vrai.
5: Alors... Je rêve de la rencontrer, en fait. Donc après, bon, c'est rigolo, mais bon, c'est pour... déjà, l'émission Décibel, moi, ça me nourrit, ça me donne de la pêche. Enfin, depuis 2 ans au moins, oui.
4: Belle fidélité.
5: J'en profite en fait. Ça fait 4-5 fois que je passe, oui.
4: Bah ouais.
5: Donc j'en profite entre guillemets. Je suis presque à l'aise, je vais dire. Donc voilà.
4: Franchement, ça s'entend, Thierry, à la maison, à la fois à Royan, avec les petits oiseaux qu'on entend. D'ailleurs, je dois dire que c'est vraiment, ça fait une espèce de petit fond sonore absolument délicieux qui nous prépare au plaisir d'écouter Mylène Farmer. Et oui, carrément à l'aise, Thierry, franchement.
5: Je suis dans le jardin chez mon frère, en fait, et voilà. Puis voilà, j'en profite.
4: Oh bah c'est parfait. Alors, Mylène Farmer, appelle mon numéro. On est en 2008. L'album, c'était Point de Suture. Et déjà, à cette époque-là, elle se préparait à faire un Stade de France en 2009.
5: En 2009, oui. Ouais. Après, oui.
4: Exactement. Appelle mon numéro, donc. Une chanson, comme l'a dit Thierry, que vous pouvez envoyer à celles et ceux que ça pourrait concerner. Hein, on peut s'en servir comme ça aussi, de cette chanson.
5: Oui, tout à fait.
4: Alors, on l'écoute. Merci beaucoup, Thierry. Et bonne fin de week-end ensoleillé.
5: Merci beaucoup, Émilie. Et puis, à très bientôt, je vais dire une prochaine fois.
4: Allez, à la prochaine, ça marche. Merci, Thierry. Bisous.
5: Merci à toute l'équipe. Oui, bisous.

0: rappelle mon numéro, Mylène Farmer, en 2008, qui avait cartonné. Alors ça, on a l'habitude en France, en Belgique, en Suisse, voilà, où elle a un public extrêmement fidèle, mais même en Russie. Elle s'était très très bien classée en Ukraine ou encore en Lituanie. La force de Mylène, la classe internationale. Mylène Farmer qui vient de sortir une toute nouvelle chanson. Vous pouvez écouter régulièrement, évidemment, sur votre radio ici.
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0: Les Beatles, les amis, on ne se remettra jamais de ce groupe, de sa puissance, de ses chansons, de ses tubes. On a la chance d'avoir deux rescapés de ce groupe, encore vivants en 2026, Ringo Starr et Paul McCartney. Eh bien, figurez-vous que Jean-Maurice, deuxième auditeur de la soirée, a décidé qu'on allait écouter une chanson sur laquelle ils chantent ensemble. Salut Jean-Mo.
2: Oui, salut Amy.
0: Comment ça va?
2: Bah écoute, très très chaudement. Hein.
0: Ah bah oui.
2: Parti pour le pré-été.
0: Oui, écoute, on va pas se plaindre parce que on a râlé là il y a 10 jours quand il pleuvait tous les jours. Donc là maintenant, on se réjouit et on bronze en chantonnant. Ça te va?
2: Oui.
0: Alors,
2: oui, avec là, pas de problème.
0: Il y a 2 jours, Paul McCartney a sorti son 21e album solo, The Boys of Dungeon Lane. Beaucoup de gens disent que c'est un chef-d'œuvre. Es-tu d'accord?
2: Je sais pas encore, parce que j'avouerais que je l'ai commandé, mais il n'est pas encore arrivé.
0: D'accord.
2: Et, mais il y a 2 chansons qui sont des chefs-d'œuvre, oui.
0: Il y en a une.
2: Pardon?
0: Et je dis, il y en a une que tu as décidé d'écouter avec nous ce soir, c'est le duo avec Ringo.
2: Oui.
0: C'est comme, ça fait quand même quelque chose de les entendre ensemble encore, McCartney, Ringo Starr. C'est pas anodin, quoi.
2: Non, pas anodin. On attendait à le voir débouler lors de sa dernière tournée sur scène, Ringo Starr, lors de la dernière tournée de McCartney à la fin 2024.
0: Ouais.
2: Mais, enfin, quand il est passé à Paris, la Défense, quoi. Mais, non, en fait, c'était encore un peu utopique. Mais par contre, lui consacrer, enfin, lui faire une chanson, et bon, je crois qu'il a diversement apprécié, mais à la fin, ils ont fait un chœur magnifique. Hein.
0: Voilà. Donc, évidemment. Alors là, l'idée de toute façon de cet album de McCartney, c'est rendre hommage à l'enfance, à l'adolescence, aux amitiés avant le succès des Beatles. Il rend beaucoup hommage à Lennon, à Liverpool, il parle de ses parents. Enfin, voilà, McCartney, il a 83 ans, donc il y a un moment, on sent que se laisser aller à la nostalgie, c'est un truc qui est assez doux pour lui. Et c'est ça, la chanson « Home to Us », c'est ces deux mecs qui sont devenus des dieux de la musique, qui racontent là où ils traînaient quand ils étaient petits, quoi.
2: Back to the Egg, ça me fait penser à une autre chanson, mais de Wings, avec un autre accompagnement de McCartney.
0: Ouais.
2: Enfin, c'est toute une histoire.
0: Donc c'est une chanson qui te touche.
2: Ouais. Il n'y a que les vrais fans qui comprennent tout ça.
0: Tu retournerais le voir, McCartney, là, s'il tourne l'année prochaine?
2: Eh bien, j'arrive. C'est clair.
0: Je te comprends.
2: Je parlais des minettes et tout, mais là, c'est vraiment le pur et dur rocker. Quand même.
0: Allez.
2: Au moins avec cette chanson-là.
0: Je suis d'accord. Écoutons la moitié des Beatles ensemble grâce à toi, Jean-Maurice.
2: Allez.
0: C'est
2: merci.
0: Paul McCartney et Ringo Starr, Home to Us. Et donc l'album The Boys of Dungeon Lane qui est sorti avant-hier et qui est une merveille qu'on vous recommande. Jean-Maurice, t'as le droit de chanter. On y va?
2: On y va.
0: Allez. Bravo,
2: ouais,
0: merci.
2: Je fais juste le refrain et le reste suit.
0: Voilà. Parfait, merci Jean-Mo.
2: Bonsoir à tous.

0: C'est beau hein, quand même. Home to Us, Paul McCartney et Ringo Starr. Sur l'album The Boys of Dungeon Lane, il y a aussi une chanson bouleversante, c'est la 3. Je ne sais plus comment elle s'appelle, je n'ai pas encore l'album par cœur, mais c'est la 3e, où il raconte sa rencontre avec John Lennon dans les années 50. C'est tellement beau, c'est tellement doux. Allez écouter le nouvel album de McCartney. Franchement, vous allez passer un beau moment.
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0: L'année 2001, en musique, on en vendait des disques à l'époque. 121 millions d'albums vendus en France cette année-là. Le début de Popstar ou encore de Star Academy. Oui, la musique était à la télé d'une manière un peu étrange, mais enfin bon, elle y était. Et puis, on découvrait, c'était il y a donc 25 ans, la jeune Laurie, qui aurait pensé que 25 ans plus tard, elle serait toujours sur scène, elle est en train de cartonner avec une tournée de Zénith. Bravo ma petite dame.

les tours jumelles à New York s'effondraient après un terrible attentat terroriste et deux immenses musiciens nous quittaient. George Harrison, des Beatles, dont nous parlions il n'y a pas si longtemps, et le grand bluesman John Lee Hooker. Une toute jeune femme, moins de 20 ans, faisait un album en piano-voix qui rendait les gens complètement fous. Elle s'appelait Alicia Keys.

du duo Garou et Céline Dion, Sous le vent. Autre duo marquant, Les Mots, Mylène Farmer et Seal. Les Lofters étaient numéro 1 du top 50, parce que pourquoi pas. Et Manu Chao nous apprenait Me Gustas Tu. En 2001, les Daft Punk remettaient ça.

studio de Daft Punk, deuxième après Homework, qui était paru en 1997. Et puis tiens, je parlais des duos, j'en ai oublié un très très important, tellement important d'ailleurs que je vous propose de l'écouter en entier, parce qu'on adore Axel Bauer, Zazie, À ma place, quand le rock à guitare, et plein de sentiments aussi, évidemment, était numéro 1 sur toutes les radios.

0: Paul, son de Zazie, la musique d'Axel Bauer, numéro 1 des ventes, il y a 25 ans. Eh oui, 2001, c'était il y a 25 ans. Je sais, c'est dur, mais c'est la réalité mathématique de la situation. À ma place, c'était Axel Bauer et Zazie. À tout de suite, les amis. 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
1: Mais oui, c'est vrai, les auditrices et les auditeurs de Décibel qui choisissent les chansons ici jusqu'à 21h. C'est le programme de Décibel tous les dimanches soirs. Si vous avez envie de participer, n'hésitez pas. Il suffit de nous envoyer un email pour vous inscrire. Notre adresse, Décibel, avec un S à la fin, @radiofrance.com. Décibel, @radiofrance.com. Dans le mail, vous mettez la chanson que vous avez envie de partager avec nous et puis votre numéro de téléphone pour qu'on puisse vous rappeler, pour passer à l'antenne et que vous nous parliez de cette chanson, pourquoi vous l'aimez, pourquoi elle est importante pour vous. C'est ce que s'apprête à faire Joël. Salut Joël.
2: Salut.
1: Bienvenue dans Décibel, Joël. On va parler d'une chanteuse merveilleuse anglaise qui s'appelle Kate Bush.
2: Exactement. Chanteuse découverte pour moi au premier album en 1978.
1: Alors, elle était incroyablement jeune, elle avait 20 ans quand elle a sorti ce premier album, ça veut dire qu'elle l'a écrit quand elle en avait 19, et tout le monde s'accorde encore à dire aujourd'hui que c'est un des premiers albums les plus aboutis, les plus artistiquement marqués, alors qu'elle était au début de sa carrière. Est-ce que tu es d'accord avec ça?
2: Complètement, j'avais un an de moins.
1: Ah, c'est fou ça.
2: Ouais. Et donc, franchement, oui, on avait l'habitude de se réunir entre copains, copines à l'époque pour s'échanger des disques ou écouter ensemble des morceaux. Et c'est vrai que quand une amie a mis ce disque, j'étais fou. Quoi. Franchement, magnifique, du jamais entendu, une voix... Après, il faut aimer des voix comme ça, mais voix super aiguë, les instruments super, arrangement incroyable.
1: Ouais.
2: Franchement, j'ai couru chez mon disquaire à l'époque, acheter le vinyle immédiatement parce que non, c'est franchement, et je l'écoute régulièrement.
1: Ah, il est merveilleux, il s'appelle The Kick Inside, le premier album de Kate Bush. Et quand on dit qu'il est très très abouti, ce premier album, faut vous dire que dessus, il y a par exemple Wuthering Heights, qui est un de ses plus grands tubes. Toi, t'as choisi, et j'aime bien le concept, la première chanson de l'album. Est-ce que ça veut dire que du coup, c'est la première fois que t'entendais la voix de Kate Bush? C'est la première chanson de la face A, c'est ça?
2: C'est exactement ça, et surtout l'intro. L'intro avec une espèce de baleine, c'est surprenant, quoi. Surprenant. Et la voix qui arrive juste après, waouh! C'est vraiment surprenant. Ah oui. Et c'est pour ça que j'ai toujours eu une petite faiblesse pour cette chanson, même si ça n'a pas été le tube, non, évidemment, ni le 45 tours à l'époque sorti. Mais franchement, oui, j'adore. Enfin, sur l'album, c'est difficile de faire un choix sur cet album, il est fantastique.
1: C'est vrai. The Kick Inside, premier album de Kate Bush en 78 et première chanson de la première face, donc, pour vous grâce à Joël. C'est Moving. On l'écoute, on laisse venir la baleine. Merci beaucoup, Joël.
2: De rien.
1: À bientôt, salut.
2: À bientôt.

0: Cash et Moving sur les notes de production de ce premier album The Kick Inside de Kate Bush. On voit un nom qu'on connaît bien, David Gilmour de Pink Floyd, producteur exécutif. En fait, on lui avait envoyé les démos de Kate Bush et s'était déplacé jusque chez le papa de Kate pour l'écouter, pour la découvrir, tellement il avait trouvé que cette jeune musicienne était prometteuse et exceptionnelle. Bravo monsieur Gilmour, belle oreille.
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0: Si vous avez aimé le disque bleu de Benjamin Biolay, bonne nouvelle, l'Ultra Bleu, une réédition très enrichie de son album, sortira au mois de septembre. Un premier extrait, version tube de l'été, histoire de vous appâter. Ça s'appelle Écran Total, le nouveau Benjamin Biolay, un inédit qui vient de sortir, accompagné d'un clip. Un clip tourné dans un restaurant karaoké parisien, assez drôle, du quartier de Belleville. Ça lui va pas mal à Benjamin, il s'adapte à tous les décors, que voulez-vous que je vous dise. Voici Écran Total.

0: inédit de Benjamin Biolay, parfait pour l'été, on est d'accord. Écran total, Benjamin Biolay qui vient de terminer 50 concerts à guichet fermé pour sa tournée acoustique, qui va passer l'été sur la route des festivals. Prochain rendez-vous ici sur le festival Sœurs Jumelles à Rochefort, dont nous sommes partenaires. On y croisera donc avec bonheur Benjamin Biolay. Et puis ensuite, Tour de France des Zéniths et des salles rock en octobre, novembre et décembre prochain.
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0: Et voici Julie, une auditrice qui a bon goût, envie de musique, envie de chanter, envie de tube. Bonsoir Julie.
2: Bonsoir Émilie.
0: Bienvenue dans Décibels, ma chère Julie. Une très belle voix qu'on n'entend pas toujours chanter, puisqu'elle a beaucoup de talent, cette artiste. Elle est aussi imitatrice, actrice, animatrice. Mais c'est bien comme chanteuse qu'on l'a découverte, c'est Liane Folly. Tu te souviens, toi, comment tu l'as découverte?
2: Oh oui, c'est là ce soir, je me partage un souvenir d'enfance. Oh. C'est la première chanson francophone dont je me rappelle.
0: Ah wow.
2: Donc j'étais, je sais plus où j'étais, mais je me sais que j'ai arrêté ce que j'étais en train de faire et j'ai entendu ça à la radio. Et c'était présenté comme une nouveauté et j'ai trouvé ça très beau.
0: Ouais.
2: Et j'ai eu l'impression d'un bonbon auditif. C'était très doux, c'était très mignon, donc vraiment j'étais jeune.

0: vieillis. Là, franchement, je l'écoute aujourd'hui, elle pourrait repasser à la radio. C'est vraiment, ils avaient touché un truc un peu intemporel.
1: Ouais.
0: Et elle me fait toujours le même effet qu'à l'époque.
1: Alors, êtes-vous prêts, mesdames et messieurs, à un immense câlin auditif? J'espère que oui. Au fur et à mesure, Liane Folie, ça s'écoute pas à fond, ça. Ça s'écoute tranquillement. C'est une parfaite chanson du dimanche soir. Merci Julie, quelle bonne idée.
0: De rien, bonne soirée à tous.

0: Oh là là, la beauté, la délicatesse de cette chanson, la sensualité aussi, grâce à notre auditrice Julie. Vous venez d'écouter Au fur et à mesure de Liane Folly. Vous allez pouvoir lire Liane Folly également. Elle a sorti à la fin du mois d'avril un très joli bouquin aux éditions Stock. Ça s'appelle La Droguerie du Sourire. La Droguerie du Sourire, c'était le magasin de ses parents au cœur de Lyon, où la petite Liane Folly a grandi. Et donc elle profite de ce livre pour raconter ses débuts, ses inspirations, son désir de transmission aussi, et les rencontres qui ont bouleversé sa vie, dont évidemment la rencontre avec André Manoukian.
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0: Magali est avec nous en ce dimanche soir. Bonsoir Magali.
2: Oui, bonsoir Émilie, vous allez bien?
0: Ça va et vous?
2: Ça va, content.

0: De vous retrouver, encore une fois.
1: Moi aussi, je retrouve Magali en même temps que le soleil. Je me dis, ça doit être lié.
0: C'est gentil.
1: Alors Magali, on va écouter un artiste qui, il y a quelques années, était complètement dans l'actu quand il s'agissait de Roland-Garros. Et là, maintenant, il est complètement dans l'actu quand il s'agit d'organiser des tournées ou des grands concerts. C'est Yannick Noah.
0: Oui, voilà. Donc, j'ai choisi la chanson « Couleur d'aimer ».
1: Ouais.
0: Donc, qui est sorti en octobre 2006 et qui est issu de son 7e album.
1: C'est ça. Donc, ça veut dire que c'était il y a 20 ans. Hein. Tout le monde se prend un petit peu de vieux, mais on accepte. On est, ça, c'est ça aussi, être fan de musique, c'est parfois se prendre dans les dents. Hein. Oh, waouh, c'était il y a 20 ans. L'album Charango, donc de Yannick Noah. Est-ce que vous vous dites, Magali, qu'il a réussi vraiment sa reconversion, Yannick, et que de tennisman qui chante, il est devenu simplement chanteur?
0: Oui, disons qu'il était, il est plus quand même connu pour le sportif. Hein.
1: Ouais, mais je me demande, moi, si à force, pour les nouvelles générations, finalement, c'est pas juste un chanteur, quoi.
0: Oui, voilà, c'est ça. Enfin, moi, je l'ai choisi justement parce que je trouve que ben, il a bien réussi dans les deux, dans le sport et la chanson.
1: C'est vrai.
0: Voilà, il a quand même fait 9 albums.
1: Hein, c'est pas rien.
0: Au total, hein, pas rien. Et donc la chanson. Donc la chanson là a été écrite par par le frère cadet de Jean-Jacques Goldman.
1: D'accord, Couleur d'aimer, c'est d'accord, c'est le frère de Jean-Jacques Goldman qui a écrit la chanson.
0: Oui, son pseudo Kapler là, Robert Goldman, donc qui a écrit quand même, je crois, une vingtaine de chansons pour Yannick Noah.
1: Très bien, ah ben ça je savais pas. Ouais. Vous voyez, ça sert à ça aussi.
0: Ouais, je fais des recherches.
1: C'est belle. On peut chanter, on peut danser et aussi se coucher moins bête. Bref, franchement, c'est du gagnant-gagnant. Ouais, ouais. Oh, ben merci beaucoup Magali pour cette bonne idée.
0: Voilà.
1: On y va.
0: Donc c'est vrai. Et Couleur d'aimer, ben voilà, j'ai envie de la diffuser parce que elle est moins connue.
1: C'est
0: voilà, il y a eu ses grands succès, Saga Africa, Simon Papatara. Et donc, j'ai dit, pourquoi pas celle-là, pour changer un petit peu.
1: Et ben c'est exactement à ça que sert cette émission du dimanche soir, à écouter les chansons qui passent pas forcément tout le temps à la radio. Alors, de la part de Magali, pour vous, à la maison, en voiture, au boulot, que ne sais-je, à la plage peut-être, voici Couleur d'aimer. C'est Yannick Noah. Merci Magali.
0: Merci beaucoup.
1: À bientôt.
0: Merci Mimi, merci à tous les auditeurs. Au revoir.

0: Histoire d'aimer, signé Yannick Noah.
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0: Il n'y a pas très longtemps, je me baladais à Paris, tout près de la Seine. Et là, j'ai croisé, vous savez, une bande de petits-enfants de maternelle. Ils ont des gilets, un peu comme des gilets de chantier, là, pour pas que la maîtresse les perde. Ils sont tous habillés pareil, en fluo, c'est les gilets jaunes, quoi. On s'est dit, mon Dieu, qu'est-ce qui se passe, les gilets jaunes? Non, c'était une petite classe de maternelle comme ça. Et ils chantaient Sacré Charlemagne, qui a eu cette idée folle, un jour d'inventer l'école. Et je me suis dit, il faut qu'on se mette un petit peu de France Gall dans l'émission. Alors, la France Gall des années 60, on adore Sacré Charlemagne en 64, Poupée de cire, Poupée de son en 65, Paroles et musique de Gainsbourg, Grand Prix Eurovision 65. Il y a aussi des chansons des années 60 dont la musique est signée Joe Dassin. C'est le cas de Bébé Requin.
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0: J'adore. Ça fait un peu l'esprit aux Champs-Élysées. On sent la patte de Joe Dassin, Bébé Requin. Les paroles sont de Jean-Michel Riva et Franck Thomas. Elle est absolument géniale, cette chanson. On peut aussi préférer la France Gall 70s. Ça me pose aucun problème. Un immense album France Gall, Michel Berger, Dancing Disco. Dessus, il y a cette chanson géniale, Musique. Et l'album, qui est un concept album, donc Dancing Disco, se termine sur une chanson archi mélancolique, mais qu'il ne faut pas oublier au répertoire de France Gall. Elle est superbe et si triste.

0: aussi.
1: Mais je sais ce que vous vous dites, on est dimanche soir, on n'est pas venu ici pour souffrir, ok, les amis. Alors si, maman, si, ce sera pour un autre jour. Et là, on va se réjouir avec cette chanson merveilleuse qui date de 1980, enregistrée au studio Gang. Toujours avec Michel Berger dans le coin, évidemment. Il jouait du piano debout, une des chansons de France Gall les plus populaires, encore aujourd'hui, 46 ans après sa sortie.

0: une jolie façon de parler de la différence sans avoir de gros sabots. Ça, c'est grâce à Michel Berger qui est auteur-compositeur de cette chanson. Et puis évidemment l'interprétation de France Gall qui amène tant de grâce. Il jouait du piano debout. On était en 1980.
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0: 40 ans plus tard, en 2020, en plein Covid, est arrivé un album assez incroyable, signé du groupe américain The Strokes. L'album s'appelait The New Abnormal. C'est fou parce qu'il avait été fabriqué avant le Covid, forcément, puisqu'il sort pendant. Mais en fait, la nouvelle anormalité, on est là, on fait « Ah bah oui, c'est un peu ce qu'on est tous en train de vivre. Hein. » Il y a comme ça, parfois, des planètes qui s'alignent. Et c'est peut-être pour ça que David a choisi d'écouter une chanson de cet album. On va lui poser la question, puisqu'il est là avec nous. C'est le dernier auditeur de la soirée. Salut David.
2: Salut Émilie.
0: Bienvenue dans Décibel. Alors, c'est Strokes pendant le Covid. Est-ce que ce que je décris correspond à ce qui t'est arrivé quand l'album est sorti?
2: Oui, quasiment. Mais alors, en fait, quand j'ai choisi la chanson pour ce soir, ouais, en fait, j'aurais pu prendre les 10 titres, parce que cet album, c'est un masterpiece.
0: Ouais.
2: Ça aurait pu être 10 singles. D'ailleurs, en étant au standard, je me dis, ah, j'aurais dû mettre Brooklyn Bridge to Chorus. Là,
0: qui était bien aussi, qui était belle.
2: Qui était pas mal aussi. Et j'adore cet album. Enfin, je l'écoute en entier, dans son ordre. Je change jamais de piste.
0: Ah ouais.
2: Le nouvel album sort en juin. Je sais pas s'il sera là. Pareil, aussi, j'ai des grosses attentes, tu vois.
0: J'adore, parce que tous les fans des Strokes, et j'en fais partie, on serre les fesses, parce que là, on a déjà eu deux chansons qui sont sorties. C'est beaucoup d'autotune, beaucoup d'effets. On se dit, mais attends, c'est les Strokes ou c'est PNL? On comprend pas. On va voir. Écoute, ça sort le 26 juin. Voilà.
2: C'est ça, ouais.
0: On saura bientôt.
2: Et t'as des places pour l'Accord Arena?
0: J'ai trouvé enfin, oui. Ah. Alors j'ai fait la queue pendant des heures sur internet, à droite, à gauche, etc. J'ai pas eu de ticket. Et en fait, c'est grâce à mon petit frère, s'il nous écoute, je l'embrasse, bisous Alex, qui lui habite à Bruxelles. Et bizarrement, connecté sur internet à Bruxelles, c'était plus facile d'avoir une place de concert pour Paris. Mon petit frère, il les a achetés, c'est bon. Est-ce que toi, tu vas aller les voir en concert le 22 octobre à Bercy?
2: Alors, j'ai pas de place, donc je cherche et je me dis, au pire, je compte sur des gens qui ont une grippe ou un truc, ils pourront pas y aller, je serai devant Bercy avec un panneau, cherche une place.
0: Ah ouais.
2: Voilà, donc j'espère pas les rater. Et voilà, et vraiment, si vous voulez écouter, The New Abnormal, il faut vraiment écouter tout ce disque qui est vraiment super.
0: Il est magnifique. C'était le sixième album des Strokes, sorti donc au printemps 2020. Et dessus, il y a cette chanson qui est magnifique, qui s'appelle The Adults Are Talking. Et donc, on va l'écouter en croisant les doigts pour toi, David, pour que tu trouves des places.
2: Exact. Et on se rappelle pour parler de l'album, alors, du coup.
0: Oui, le 26 juin. Le rendez-vous est pris. Voilà. Et d'ici là, on serre les fesses. On est des fans sympas.
2: Exactement.
0: Et motivés.
2: Et j'en profite pour souhaiter un joyeux anniversaire à mon amie Malika, puisque j'ai la chance d'être à l'antenne. Donc voilà, Destrox, c'est pour toi, Malika.
0: Oh, bisous, Malika. Oui, entre fans Destrox, on s'envoie plus.

0: Et c'est avec les Strokes que se termine cette petite édition du dimanche de Décibel. Vous savez qu'on est là 7 jours sur 7 à 20h et que tous les épisodes de Décibel depuis 4 ans maintenant sont disponibles sur ici.fr, l'application ici et l'appli de podcast de Radio France. Merci à l'équipe de l'émission. Il y avait ce soir Iris Guitoni, Iki, Elodie Biancamaria, Yanis Kalem et Franck Moilier. Bonne soirée.
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2: Bonjour, bon dimanche. Sous vos applaudissements, c'est Willy vient déjeuner chez vous, numéro 1058.
3: Ça filoche,
2: mes amis. Bonjour la tribu.
4: Bonjour.
2: Alors, qui est là aujourd'hui? Nicolas Malabeuf, notre enfant de la télé. Bonjour mon bon Nicolas.
4: Bonjour Willy, bonjour tout le monde.
2: Et Fabien Imo, notre geek. Bonjour mon Fabinou.
5: Bonjour Willy, bonjour à tous.
2: Et bienvenue à tous. Merci Nicolas d'être là. C'est un
5: miracle.
2: Survivant. C'est un survivant. Oui. Il a été gazé toute la nuit.
4: J'étais
2: mon bon
4: dans
2: Nicolas.
4: Les tranchées en zone de guerre.
2: Oh là là. Bah oui, parce qu'il était dehors à fêter la victoire du PSG. Et puis voilà quoi.
4: Bon. Je me baladais comme ça, je me suis fait
2: bien
4: gazer.
2: Bien sûr, mais oui, bah ça c'est ta tête. T'as une tête, on a envie de te gazer dès qu'on te voit. Bon, en tout cas, on est ravis que tu ailles bien, que tu sois là en forme. Bienvenue à tous mes amis, merci d'avoir choisi votre émission utile sur votre radio utile. 55 minutes pour apprendre et comprendre et s'amuser de l'actu avec nos invités, nos chroniques, notre musique, nos cadeaux. Alors notez bien les dossiers du jour. Allez, à 12h30, nous recevrons un collègue, un ami, Benoît Prospero, que vous entendez régulièrement sur nos antennes. Il vient de sortir un livre qui nous invite à ralentir pour contempler le monde autrement. Entre science, écologie, biodiversité et philosophie du vivant, son livre est une petite pause d'émerveillement. Je n'ai rien compris.
4: On va comprendre,
2: dire, mais il m'a demandé de lire cette phrase, alors je viens de la lire.
5: Il va tout nous expliquer.
2: Non, il va tout nous dire dans 20 minutes. Je suis très content qu'il vienne en plus.
5: Bah oui.
2: Donc restez avec nous, il sera là dans 20 minutes. Et puis dans un instant, tiens, on va changer un petit peu la mécanique de l'émission, puisque comme aujourd'hui, c'est la fête des mères. Ah. C'est vous qui allez faire la première demi-heure de cette émission. Bonne fête les mamans, c'est vous qui allez donc faire l'émission jusqu'à 12h30. C'est la libre antenne, vous avez la parole pour laisser un message à votre maman, si vous voulez dire devant le monde entier à quel point votre maman est unique. Si vous êtes maman, bah venez nous dire, voilà, c'est pas facile d'être maman. C'est un dur métier d'être maman.
5: C'est pas facile.
2: Et venez aussi nous dire les cadeaux à la con que
5: vous avez reçus.
2: Je vous en supplie.
5: Ça, on aime bien.
2: C'est pas grave, vos fils sont grands, votre fille est grande, maintenant c'est pas grave. On peut dire, on a tous fait des cadeaux merdeux à ses parents.
5: Oui, le collier de nouilles par exemple.
2: Le collier de nouilles.
5: Ça, c'est le best-seller.
2: Moi, j'ai fait un soupe plat en pince à linge.
4: Ah, d'accord.
2: Alors, je vous en supplie, venez nous dire les petites merdouilles que vous avez reçues en cadeau de fête des mères. 0810 055 056, on se fait une spéciale fête des mères, donc jusqu'à 12h30. 0810 055 056, appelez-nous hein, parce qu'on vous attend, on passe le premier appel dans 2 minutes.
5: Et bien sûr, vous avez la parole sur le groupe Facebook, c'est complètement gratuit, vous tapez sur Facebook Youpi la vie avec Willy Rovelli, bim, vous tombez sur nous. Et Marie de Besançon a posté Youpi, j'ai reçu un cendrier en pâte à sel.
2: Voilà, ça j'aime bien ça.
5: J'ai arrêté de fumer il y a 7 mois. Pour les clés de bagnole.
2: Voilà.
5: Donc continuez à réagir, c'est gratuit sur Facebook pour nous retrouver Youpi la vie avec Willy Rovelli.
2: Voilà, appelez, hein, on vous attend. C'est vraiment vous qui faites la première demi-heure de l'émission, donc je vous fais confiance. Sinon, on a l'air con. Ne me faites pas ça, s'il vous plaît. Et vous repartez avec quoi aujourd'hui?
4: Eh bien oui, aujourd'hui c'est la fête des mères. Les plus jeunes disent la fête de la daronne. Bon, c'est moi. Et on vous offre à cette occasion 50 euros de jolies fleurs.
2: Eh bien super, on a tout dit.
4: On a tout dit.
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2: Et avant de démarrer quoi que ce soit, tiens, on va faire un petit coucou à un auditeur qui est passé nous voir. Ça va Alexandre?
6: Oui, bonjour.
2: Ça va mon Alex, tu viens d'où?
6: Bonjour Willy. Je viens de Rosny-sur-Seine.
2: De Rosny-sur-Seine. Alors,
4: dans les Yvelines.
2: Et qu'est-ce que tu fais là-bas de beau comme métier?
6: Alors, je suis maraîcher et horticulteur en même temps.
2: Voilà, et c'est pour ça que tu es venu avec une cagette de
6: je
2: quoi?
6: Je t'ai ramené un panier de légumes. Donc,
2: panier de légumes, c'est pas mal. Hein.
5: Oui, c'est trop beau.
2: Y a quoi, tu sais que je n'ai jamais. Moi qui vais tout le temps à Carrefour, et ben, ils ne font pas les mêmes légumes que toi.
6: Oui. Dis donc. Sa salade, elle n'est pas sous sachet.
2: C'est vrai, j'ai jamais vu une vraie salade.
6: C'est normal, nous, c'est des vrais légumes.
2: Ah, c'est des vrais légumes.
4: Il y a des bons radis là.
2: Il y a quoi de. Oh là là.
5: Regardez les radis, ils sont immenses,
2: énormes.
5: 30 cm le radis.
2: Et c'est quoi ce truc orange là?
6: C'est
2: quoi là?
6: Courgettes. C'est les premières courgettes qu'on sort là.
2: Elles sont oranges les courgettes?
6: Il y a plusieurs couleurs.
2: D'accord. Donc il y a quoi? Donc courgettes, salade,
6: fèves, carottes, des petits oignons, des fraises. Et des pommes de terre.
2: Ça c'est les fruits du moment, les légumes du moment, les trucs de maintenant, c'est ça.
6: On fait que du légume de saison.
2: Voilà. Et on passe, puis on peut cueillir aussi, c'est
6: on
2: ça
6: a une on partie fait... cueillette.
2: Ça, c'est vachement bien de faire ça.
4: Tu viens, tu
2: cueilles. Bon, bah, merci beaucoup de nous avoir emmené tout ça.
6: Merci à vous.
2: Comment ça s'appelle, les cueillettes on cueille chez toi, comment ça s'appelle?
6: C'est les serres du Héron à Rosny-sur-Seine.
2: Les serres du Héron à Rosny-sur-Seine.
5: Et merci pour ce cadeau. Parce
2: que c'est un beau cadeau.
5: C'est complètement gratuit. Quand c'est gratuit, on aime.
2: J'adore. Moi, quand c'est gratuit, je préfère.
5: Merci.
2: Donc, passe nous voir toutes les semaines, ça m'arrange, Alexandre. Merci beaucoup. Allez, 0810 055 056. Appelez vite, mes amis, on vous attend. attend dans deux minutes. C'est vous qui passez à l'antenne. C'est une spéciale.

0: Et je crois que c'est bon, il a chanté, hein. C'était Julien Clerc, bien évidemment. Bien évidemment.
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0: Allez, il est midi 12, midi 13 même, nous sommes en direct, on se fait un petit, une libre antenne pour changer un petit peu, voilà, ça va nous faire du bien, un petit peu de légèreté.
2: Et surtout, vous ne bossez pas du coup,
0: en temps. C'est pour ça que ça m'arrange.
3: C'est pas mal. Ouais.
0: C'est pour ça qu'on va faire ça dorénavant tous les samedis et tous les dimanches. Ça, j'arrêterai de bosser, un petit peu comme vous deux.
2: Bonjour.
0: On va commencer avec Anne-Sophie, ça va Anne-Sophie?
4: Oui, bonjour, ça va super, merci, bonne fête à toutes les mamans.
0: Bonne fête Anne-Sophie, est-ce que tu es toi-même maman?
4: Oui, tout à fait, de deux filles.
0: Deux filles, alors, quel âge elles ont, comment elles s'appellent?
4: Alors, Sacha a 8 ans et demi, Sacha. Et Jade aura 13 ans dans 15 jours.
0: 13 ans dans 15 jours. Alors, Anne-Sophie, on se dit la vérité, d'accord?
4: Oui.
0: Est-ce que
4: oui.
0: tu préfères l'une des deux? Je plaisante. Non, je rigole. Est-ce qu'elles t'ont fait des petits cadeaux, des petites merdouillettes? Pour la fête des mères.
4: Oui. Ah oui, super. Elles sont toujours adorables, j'ai de la chance.
0: Alors, mais elles t'ont fait
4: alors
0: des...
4: la...
0: Oui, vas-y.
4: Oui, la grande, donc Jade, m'a fait deux bracelets avec des perles, parce qu'elles aiment bien faire des petits ateliers créatifs, des choses comme ça.
3: Ça, c'est bien.
4: Deux super beaux bracelets, et elle m'a fait... Bon, c'est joli, elle a pris un pot de confiture vide, elle a collé à l'intérieur, alors, deux Playmobil, il y a une maman et un petit enfant.
0: Ouais.
4: Elle a mis dans la main du Playmobil une petite pancarte qui met « I love you ». Elle a mis un petit coloriage à l'intérieur.
0: Oh non, mais elle s'est quand même cassée la tête. Hein. Non.
4: Complètement.
0: Je sais pas si c'est beau, mais en tout cas, ça s'est cassée la tête. Ça, j'avais jamais entendu ce truc-là.
3: Ah ouais, non. Un pot de confiture.
0: Un pot de confiture
3: avec
0: un Playmobil
3: dedans.
4: Oui,
0: mais j'adore. Ah, mais j'adore.
3: Ça ne va pas chez tout le monde, mais chez toi, c'est très bien.
0: Ah ouais, chez Anso, ça me va très bien. Les gens lui disent.
3: Qu'est-ce qu'on aime ton pot?
0: Et alors, disons, alors Anso, parce que moi, je suis pas maman, tu vois, je suis même pas papa, je suis rien. Mais est-ce que. Comment on réagit quand les enfants nous offrent une petite merdouillette? On est obligé de dire c'est magnifique.
3: On joue à la comédie.
4: Justement, monsieur tout mignon, c'est rigolo. On leur fait des câlins, elles sont heureuses, évidemment.
0: Comment est-ce que
4: la petite m'a fait un peu le même genre dans un petit pot. Pareil, elle a emballé un pot en verre avec de la laine. Elle m'a fait des fleurs avec c'est des perles en plastique que vous passez le fer à repasser dessus. Ah oui. Elle a fait ça en fleurs. Elle les a recourbées que ça prenne la forme de fleurs comme des vases en vase.
3: Elles se sont cassées la tête en même temps.
0: Dans un pot en verre, c'est ça? C'est ça?
4: Voilà. Qu'elle a emballé avec de la laine autour pour.
0: Il va falloir que tu cesses de faire traîner des pots en verre chez toi, manifestement. Parce qu'apparemment, ça.
4: Tous les pots que j'ai en plus.
0: Oui, il faut que tu les caches. Bon, bah, en tout cas, tes filles t'aiment, voilà. Puis toi, t'es une maman comment, Anso? T'es une maman un peu stricte ou cool?
4: Alors, je suis les deux. Je sais être stricte quand il faut. Elles savent qu'à la maison, il y a des choses. Voilà, il y a des choses qui se font, des choses qui se font pas. Le respect, la politesse. Par contre, elles savent que ça, c'est la base.
0: C'est pas évident d'élever des enfants. Bravo, Anso, hein, parce qu'on est là.
4: Merci beaucoup.
0: Je t'en prie. Hein. Merci d'être passée nous voir. Ça me fait extrêmement plaisir de t'avoir parlé, Anne-Sophie. Est-ce que tu voulais dire autre chose ou je sais pas, à part que tu m'aimes? Est-ce que tu m'aimes, Anne-Sophie?
4: Je vous adore, vous êtes top.
0: Ah, voilà, ça va.
3: Faut le dire.
2: C'est naturel.
3: Faut le dire, Anne-Sophie.
0: Merci beaucoup, on t'embrasse très fort. Tu repars avec
2: Et justement, pour la fête des mères, on t'offre peut-être une carte cadeau de 50 euros pour les plus belles marguerites du monde.
0: Voilà, et tu verras le tirage, c'est vers 12h50. D'accord?
4: Ok, j'écouterai.
0: Merci beaucoup, on t'embrasse très très fort. Prends bien soin de toi. Ciao, madame. Ciao. On parle de quoi avec toi dans un instant, mon petit Fabinho? On va prendre quelqu'un d'autre, mais avant, je laisse
3: savoir. L'actu web, et comme nous allons parler écologie dans la deuxième partie d'émission, j'ai repéré pour vous une appli pour visualiser le changement climatique.
0: Une appli pour visualiser le changement climatique. Tu veux un jingle? Il y a mon cher Philippe Modol, le réalisateur, il me fait « Jingle ?» C'est une question. Jingle ou pas jingle? Je sais pas, Philippe, est-ce que ça te ferait plaisir qu'on mette un jingle?
1: Rien que pour lui.
0: Ce week-end,
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0: Est-ce que Catherine est là?
5: Je suis là, bien sûr, Willy.
0: Ça va, Catherine?
5: Je vais très bien. Il y a un moment que je m'impatientais.
3: Elle attend depuis 15 jours.
5: J'ai réussi à t'avoir.
0: Tu vois, mais ici, c'est comme à Pôle emploi. Il faut insister.
5: Voilà,
0: puis au bout d'un moment.
5: Tout à fait.
0: Tu nous appelles d'où, la Catoche?
5: Près d'Aix-en-Provence.
0: Ah là là, qu'est-ce que j'aime. Comment ça s'appelle exactement?
5: Venelle.
0: Ah, bien sûr, c'est magnifique. T'as de la chance.
5: Vous connaissez?
0: Bah, évidemment, bien sûr, j'ai plein d'amis là-bas, du côté d'Aix-en-Provence. Beaucoup, beaucoup d'amis. Beaucoup
5: d'amis. Faut venir, faut
0: avec
5: venir.
0: Qui j'ai fait des choses pas catholiques. Mais on en parlera une autre fois. Oui, oh, bah, ça va. Catherine, tu voulais réagir, tu voulais faire un petit coucou, parler.
5: Je voulais souhaiter une très bonne fête à ma maman, qui a 98 ans.
0: Waouh!
5: Et oui, elle s'appelle Angèle.
0: Angèle, d'accord.
5: Et malheureusement, elle est paralysée. Elle a fait 2 AVC, elle est paralysée.
0: 98 ans, mais elle est proche de chez toi?
5: À 15 kilomètres.
0: D'accord. Donc tu l'as...
5: À 4 heures, nous sommes 4 enfants, nous allons lui souhaiter une joyeuse fête.
0: Ah, oui. Très bien.
5: Avec des fleurs, on va lui rendre visite et on va bien lui faire plaisir, le
0: très
5: maximum.
0: Bien.
5: Ah, bah, le maximum.
0: Ah bah ça c'est super, bravo, bravo.
5: Nous avons eu une maman exceptionnelle, exceptionnelle, que je souhaite à toutes les enfants du monde à avoir la même.
0: Ah bah dis donc, hein. Et en quoi, est-ce que tu peux nous dire un truc en quoi elle était exceptionnelle? Juste un truc.
5: Surtout.
0: Ah bah voilà.
5: Mère poule, tout. Très attentive. On était pour elle son rayon de soleil.
0: Ah là là.
2: C'est une belle déclaration.
5: Elle s'est sacrifiée beaucoup, beaucoup pour nous.
0: Ah,
5: elle
0: bravo.
5: Elle s'est sacrifiée, elle, pour nous.
0: Pour vous. Bon, et donc il y a toi, puis tu as des frères et sœurs, c'est ça?
5: On est 2 filles et 2 garçons.
0: Bah, je vous embrasse très fort. Tu embrasseras ta maman de notre part, d'accord? Quand tu la verras tout à l'heure. 98 ans. Merci Catherine d'être passée nous voir. Elle a fait une belle déclaration à sa maman.
3: Très belle déclaration.
0: Et Catherine aussi, tu repars avec ta sélection pour
2: la carte cadeau, pour le bouquet de fleurs.
0: Voilà. Allez, continue à nous appeler. Bah, c'est pas mignon.
3: C'est trop mignon.
0: Moi, je trouve ça trop mignon. Continue à nous appeler. Tiens, jusqu'à 12h30, on fait ça. 0810 055 056. Si vous êtes maman, si vous avez reçu des petits cadeaux, des petites merdouillettes pour la fête des mères, on aime bien. Si vous voulez faire un petit coucou à votre maman, vous êtes les bienvenus. 0810 055 056. Tiens, en attendant, on va écouter. Non.
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2: Décidément, le jingle.
3: Oui. Ah, mais il adore les jingles.
0: Non, maintenant, je veux qu'on écoute Gauvin Serz. C'est ça, non? Voilà, ça sera peut-être mieux. Avec 4 enfants plus loin. Bah voilà.
2: Ah, bah justement.
3: Ah, bah oui,
0: c'est une chanson en rapport avec la fête des mères. Gauvin Serz, 4 enfants plus loin.
3: Oh, moi, ah, j'en ai assez.
0: À tout de suite, mes amis, juste après dans Gauvin Serz. Et après, on fera Fabien et Mo, bien évidemment. Ah.

0: vient déjeuner chez vous.
1: 12h23, Fabien Emo, notre geek, alors, mon Fabinou.
2: Il est l'heure de la mise à jour, toute l'actu web de la semaine, et on démarre avec la belle histoire de ce mois de mai que je voulais absolument partager avec vous ce midi. Il y a quelques semaines, Juliette et Thomas ont ému la toile avec un appel à l'aide sur Instagram. Juliette et Thomas, en fait, ce sont les parents du petit Elio, 4 ans. Ce couple a découvert, en fait, au mois de janvier, que leur petit garçon était touché par une leucémie très rare. Sur Instagram, ils ont lancé un appel pour trouver un donneur de moelle osseuse. Cet appel à l'aide a été relié des centaines et des centaines de fois, donc il y a eu des inconnus, mais également des personnalités comme Teddy Riner, Antoine Dupont ou encore le président de la République. Et grâce à toute cette mobilisation, les parents du petit Elio ont annoncé une bonne nouvelle, toujours sur Instagram, c'était il y a quelques jours.
3: Coucou les copains!
4: Coucou, on a une super bonne nouvelle à vous annoncer!
5: On a trouvé un greffon pour Elio!
4: C'est trop bien! Les prochaines semaines vont être hyper intenses, mais vraiment merci, merci à tous!
5: Merci du fond du cœur!
4: On vous embrasse!
2: C'est la belle histoire de ce mois de mai, voilà, on embrasse Elio et ses parents, et pour une fois, on peut dire bravo! Aux réseaux sociaux.
1: Oui, bravo. Exactement.
2: Voilà, ça sert à quelque
1: pas
2: chose.
1: Pas tous les jours qu'on le dit, mais là, oui.
2: On passe maintenant à l'appli de la semaine.
6: Autre chose, là.
2: Alors là, on est dans un autre délire. Carlo, ça faisait longtemps d'ailleurs qu'on l'avait écouté sur cette antenne. J'ai découvert donc une nouvelle application qui va plaire à nos amis écolos, car en deuxième partie d'émission, nous allons parler écologie. Oui. Connaissez-vous Replay Météo?
6: Pas du tout.
2: Disponible gratuitement en ligne depuis quelques jours. C'est complètement gratuit. Cet outil interactif permet de remonter le temps météorologique jusqu'en 1940, partout sur la planète. Température, pluie, vent, couverture nuageuse ou encore humidité. Les utilisateurs peuvent visualiser les conditions météo passées presque comme s'ils y étaient. À l'image, en fait, d'une machine à voyager dans le temps, vous tapez dans la barre de recherche une date, un lieu, bim, vous avez la météo en question. Et ce qui amuse, en fait, les internautes, c'est de taper leur date de naissance pour voir quel temps il faisait le jour de votre naissance. Cette appli permet de voir et suivre le changement climatique et on apprend que lundi dernier, lundi 25 mai, a été la journée la plus chaude en France pour un mois de mai depuis près d'un siècle. Voilà, c'est pour vous, c'est cadeau, c'est pour les écolos, ça s'appelle Replay Météo. Allez, on termine l'actu web avec le concon de la semaine. Un ado de 17 ans cette semaine a braqué le tabac presse de sa commune de Montbéton, c'est dans le Tarn-et-Garonne, avec un pistolet en plastique.
6: Oh là là.
2: Alors, il a eu cette idée après avoir regardé un tuto sur internet. Eh bien, la buraliste n'a pas perdu son sang-froid. Elle a refusé de lui donner la caisse. Elle lui a simplement tendu un paquet de cigarettes. Eh bien, figurez-vous qu'il a pris la fuite avec le paquet de cigarettes et quelques minutes après, il s'est fait griller par la gendarmerie.
1: Par la gendarmerie.
2: C'était le concon de la semaine.
1: Ah là là, bah il y en a des concons.
6: Ah, il y en a, il y en a.
1: On aime bien les concons. merci beaucoup, mon bon Fabinou. 0810 055 056. Je voulais qu'on prenne quelqu'un, mais là, je crois qu'on est un petit peu à la ramasse, donc c'est pas très grave. Appelez-nous quand même. 0810 055 056. On fait une spéciale fête des mères jusqu'à 13h. Donc si vous voulez nous appeler pour souhaiter une bonne fête à votre maman, nous dire pourquoi votre maman elle était formidable, ou si vous êtes vous-même une maman et que vous avez reçu des petits cadeaux, des petites merdouillettes.
2: Ah oui.
1: On a fait ça quand on est à l'école. Bah voilà, ça va. Puis même parfois le mari il offre des merdouilles. Il n'y a pas que les enfants. Souvent le mari offre des merdouilles. 0810 055 056. Comment ça réagit sur le groupe?
2: Alors sur le groupe Facebook, Youpi la vie avec Willy Revelli, Gaëlle a posté: ma fille m'a servi le petit dé joli et ce n'est pas tous les jours. Vive la fête des mères. Voilà comme quoi ça arrive. Et Julie a posté: mon fils de 4 ans m'a récité un poème ce matin. On a un petit peu de temps, je peux le réciter?
1: Vas-y.
2: Si j'étais jardinier, je ferais pousser une fleur en forme de cœur. Elle serait pour maman, qui la garderait longtemps. Car maman serait que la fleur, c'est tout l'amour de mon cœur.
6: C'est chou,
2: c'est joli,
1: là,
2: c'est bien écrit. C'est bien
1: écrit. Il n'a jamais parlé aussi bien, mon cher.
6: Oui. C'est pas de lui, donc oui.
1: C'est pour ça que c'était formidable.
2: Continuez à réagir sur le groupe Facebook, c'est complètement gratuit.
1: Continuez à écrire des poèmes pour
2: Youpi la vie avec Willy Revelli, ça c'est le nom du groupe.
1: Ouais, merci beaucoup.
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0: parfaite pour moi.
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3: Partons gaiement vers la deuxième demi-heure de votre talk show du dimanche. Alors ici, c'est comme la messe du dimanche.
4: Mais non, pas pareil.
3: Sinon, c'est la même chose. Hein. Dans un instant, on va recevoir l'écolo Benoît Prospero, ah oui, qui nous parlera du monde merveilleux du vivant. Vous ne verrez plus la nature du même œil, croyez-moi, grâce à son livre. Et votre tribu est là, notre enfant de la télé, Nicolas Malabeuf. Qu'est-ce que tu fais pour la planète, mon Nicolas?
5: Oula. J'ai pas grand-chose à dire sur ça.
3: Voilà.
5: Je prends l'avion, mais bon.
3: C'est très... Ah, tu fais ça pour
5: l'avion? Oui, oui, j'y pense. Voilà.
3: Qu'est-ce que tu fais pour la planète?
5: Je prends
3: l'avion. Bravo. Et notre spécialiste veine, Fabien Hémot, qu'est-ce que tu fais?
6: Je l'ai déjà dit.
3: Il a deux voitures diesel.
5: Oui, décidément.
6: Mais pour compenser, je l'ai déjà dit, je fais pipi sous la douche.
3: Ah oui, c'est,
6: ah non, mais c'est vrai.
3: Et parfois même dans le bain, c'est ça qui est.
6: Ouais, bah, c'est pour réchauffer l'eau.
3: Bah, évidemment.
6: Ça, c'est écologique.
3: Et ben voilà.
6: Et moi, vous, non. Qu'est-ce que vous faites, vous, pour...
5: On n'est pas l'équipe la plus écolo, on va pas se mentir.
6: On peut dire la vérité.
3: Vas-y, dis la vérité.
6: Willy nous a invités cette semaine chez lui.
3: Donc,
6: il faisait 40 degrés.
3: Et donc.
6: On est arrivé chez lui, il faisait moins 12, il avait mis la clim à fond.
3: À fond, mais.
6: Et il laisse.
5: Avec les fenêtres ouvertes.
6: Ça, c'est un écolo qu'on aime.
3: Ça, c'est ma
6: spécialité. Et c'est la vérité en plus. Je vous le jure que c'est vrai.
3: Franchement, la clim à fond, les fenêtres ouvertes, c'est
6: ça, c'est le bonheur.
3: Vraiment, je vous le conseille. Bon, et bien sûr, mes aimés, réagissez sur ce que vous voulez. Tiens, sur la fête des mères, si vous voulez faire un petit coucou à votre maman, c'est le moment. Dites-nous si vous avez reçu des petites, si vous êtes maman, que vous avez reçu des petites merdouillettes en cadeau, soit des enfants, soit du mari. Appelez-nous, tiens, 0810 055 056. Vous repartez avec.
5: On va vous combler de fleurs, une carte cadeau de 50 euros de fleurs.
3: Voilà. Et réagissez aussi sur le groupe Facebook.
6: Qui est complètement gratuit. Mais vous évidemment. Tapez Youpi la vie avec Willy Rovelli.
3: Voilà. Mais d'abord, ce n'est pas suivi l'actu. Pas de panique, l'actu vous suit. Il est temps pour moi de mettre
0: les points sur les i.
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3: Et on commence avec un point, Patrick Bruel. Alors, regarde ma bite. Oh. Face aux accusations, le chanteur a annoncé qu'il annulait sa tournée de festival prévue cet été. L'artiste est dépité dans Festival Il y a Fesse.
6: Oh,
3: il
6: oui.
3: Se faisait une telle joie. En plus, avec Bruel, c'est plus une tournante d'été. Hein. C'était plus une tournante d'été qu'une tournée d'été.
5: Oh. Non,
3: ça va être sympa le jour où il fera face à ses plaignantes au commissariat. Alors non, Bruel, prénom Patrick. Voilà, en fait, pendant des années, on avait mal interprété ce fameux Patrick. Hein. C'était pas des cris de fans, c'était des cris de victimes. Sport, le PSG est devenu champion d'Europe pour la seconde fois. Les pilleurs sur les Champs-Élysées étaient pas contents. Il n'y avait pas toutes les tailles chez Footlocker. En ce moment, Bruel, c'est l'autre PSG, hein. Patrick Sangaul. Oui, parce qu'avec toutes ces histoires, il a moins à en vivre. Le chanteur Renaud a fêté cette semaine son deuxième anniversaire de mariage avec sa chérie Cerise, mariée pour le meilleur et pour la poire. Alors, 2 ans, c'est les noces de cuite. De cuir. Attention, rappel de produits, des paquets de crevettes vendus chez Grand Frais peuvent causer des maux de tête. Ils étaient grands pas frais, apparemment. Moi, c'est quand j'entends les 3 cafés gourmands que j'ai mal à la tête. Hein. Si ça se trouve, depuis le début, on nous ment. On croit que c'est un groupe de chanteurs, alors que c'est peut-être un cocktail de crevettes, on sait pas. Dans l'Aveyron, un pizzaïolo accusé d'avoir tué, découpé et cuit sa victime. C'était une pizza 4 phalanges. Ouais, la victime a été identifiée grâce aux dents retrouvées dans la poêle à bois. Voilà, une victime cuite à le dentier. Le mieux, ça reste tout de même de manger un diabétique. Et la cuisson, il y a comme un petit goût caramélisé, je vous le conseille. En tout cas, voilà, une affaire sordide qu'on nous racontera peut-être un jour dans Faites Entrer la Cuisine. Selon un expert en dermatologie, du gravier et des excréments ont été retrouvés dans des crèmes solaires vendues sur Internet. Et oui, idéal donc pour avoir un bon bronzage de merde. Enfin, la question du jour. Après la Coupe des Champions gagnée par le PSG, est-ce que Zaz pourrait participer à la Ligue des Shampoings?
5: Ouh.
3: Eh ben vous avez 2 heures. Heureusement, dans 214 jours, c'est fini 2026.
6: Voilà. J'ai tout compris.
3: T'as tout pour une fois. Et bravo au PSG.
5: Deuxième étoile.
3: Je suis pas fan de foot, mais enfin quand même.
5: Ça le fait.
3: Quand même, ça le fait. Donc il y a eu du bordel.
5: Du grabuge.
6: Oui, c'est ça. Il y a eu du grabuge. C'est
3: toute ça. Toute la nuit. Je crois que c'est devant chez moi. Je crois que ça s'est terminé il y a 2 minutes.
6: Ah, d'accord.
3: Mais ça a été ça toute la nuit. Mais allez, voilà. Bravo pour le PSG et vive le foot. Bon, alors pour ceux qui n'étaient pas fans du PSG,
6: mais
3: non, les Marseillais.
6: Ils sont pas bien, les Marseillais. Coup de bambou là.
3: La coup de bambou. Et ben quand je vous dirai à vous, vous me ferez un panabapapala et ça ira beaucoup mieux. Tiens, écoute ça. Là, ça va pas bien.
6: Ah, bah
3: ça va pas bien.
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3: 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Voilà. Oui, ah, voici Pauline.

0: c'était le groupe Police, bien évidemment.
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0: Allez, ouvrons notre nouveau dossier. Bonjour Benoît Prospero.
3: Bonjour Willy. Bienvenue, et bonjour à tous.
0: Bienvenue.
3: Bonjour.
0: Ici, le retour. Mon cher Benoît, vous êtes spécialiste quoi ? Écologie, nature, on peut le dire comme
3: science,
0: ça ?
3: Science, climat, biodiversité.
0: Science, voilà.
3: Émerveillement.
0: Voilà, émerveillement ici sur les antennes d'ici, on vous entend régulièrement. Et vous êtes un ami aussi, mon seul ami écolo. Mon seul et le dernier, le premier et le dernier, profites-en bien. Vous venez de sortir un livre qui s'appelle La boussole céleste du papillon chez Tana Éditions. C'est un voyage entre espace, nature et vivant, c'est bien ça ?
3: Ben oui, c'est ça. Et

0: bactéries qu'on appelle des cyanobactéries qui sont apparues. On ne sait pas trop comment.
1: Ah oui.
0: Et elles ont changé le cours des choses. Pourquoi ? Parce qu'avant, il n'y avait pas d'oxygène, en fait, sur Terre. Et ces cyanobactéries, et je vais passer les détails, mais oui, nous ont offert cet oxygène et nous permettent, par exemple, ici d'être là. Et ce livre, c'est ça. C'est-à-dire que depuis le Big Bang et jusqu'à aujourd'hui, il s'est passé des événements, parfois des événements clés qui sont mis en avant dans ce livre et qui fait qu'on existe aujourd'hui.
1: C'est un livre de vulgarisation scientifique, comme on dit souvent.
0: Oui.
1: C'est ça, pour que les crétins de mon espèce puissent comprendre les choses.
0: Je l'ai fait que pour vous.
1: Merci. Alors, un deuxième exemple. Il y a d'autres exemples.
0: Tiens, il y en a plein. Par exemple, tiens, on va faire une expérience avec Nicolas Malabeuf. Tiens, Nicolas, je vais vous demander de fermer les yeux. Allez-y, fermez les yeux.
2: J'ai peur du noir.
0: Et je vais compter jusqu'à 3. 1, 2, 3. Rouvrez les yeux. Qu'est-ce qui a changé? Je vous donne la réponse, on va gagner du temps.
1: Ouais.
0: Pas grand-chose, vous êtes là en statique. Ou en tout cas, vous avez l'impression d'être en statique. Alors qu'en réalité, vous êtes en train de tourner à 107 000 km/h autour du Soleil. Chaque jour, vous parcourez 2,5 millions de kilomètres autour du Soleil, soit près d'un milliard de kilomètres par an.
2: Mais je maigris toujours pas, par contre.
0: Non, ça marche pas. Mais voilà, c'est pour se rendre compte de cette grandeur aussi que ce livre existe. Voilà. Vous voulez un autre exemple?
1: Oui,
0: très bien.
1: Moi, j'aime bien les petits exemples comme ça.
0: Vous êtes venu comment ce matin, Willy?
1: Je suis venu en Vespa.
2: Bien polluante.
1: Pas du tout.
0: Peu importe, mais c'est pas là où je veux en venir. Vous êtes venu en Vespa et donc vous avez roulé sur une route, mais à aucun moment vous avez dit tiens, il y a quoi sous mes pieds, il y a quoi dans le sol, sous le scooter.
1: Alors, si, il y a des nids de poules.
0: Oui,
1: et
0: très bien.
1: Il y a des cadavres de chats.
0: Et en dessous,
2: les rats.
1: Et en dessous,
0: Oui. Ben exactement, mais alors, c'est surtout que dans cette terre, il y a des êtres vivants qui, tous les jours, quand je dis des êtres vivants, des bactéries, des champignons, des vers de terre, etc., qui nous offrent ni plus ni moins que la fertilité. Ce qui permet, par exemple, d'avoir ici ces légumes dans ce studio. Est-ce que vous savez que dans une seule poignée de terre, je vous invite la prochaine fois que vous verrez la terre, vous ramassez une seule poignée de terre, il y a plus d'êtres vivants dans une seule poignée que d'êtres humains sur la planète.
1: Ça,
2: je vais le ressortir à la
3: plus de 7 milliards, ça veut dire? Plus de 7 milliards.
0: Exactement.
1: Wow. Ça, c'est incroyable. Attends, on va le redire. On va le redire comme ça tout à l'heure à midi, là, parce que.
4: Alors,
1: on a tous un déjeuner chiant qui nous attend. Parfois. Donc, bim. Donc, vas-y, refais-la.
0: Dans une seule poignée de terre, il y a plus d'êtres vivants que d'êtres humains sur la planète.
1: Et tu te rends compte.
4: Ça, c'est bien.
1: Et donc, il y a quoi dans ma poignée de terre? Alors,
0: ce que je vous dis, des bactéries, des champignons, des vers de terre, etc., etc. Il y a tout un monde qui vit et qu'on oublie complètement, alors qu'il nous permet de vivre à nous. Voilà, simplement.
1: La boussole céleste du papier, donc c'est le livre. Il y a de très belles illustrations. Qui a fait ça aussi?
0: Oui, c'est un graphiste qui s'appelle Léo Quête-Glace, qui est formidable et que vous rencontrerez peut-être un jour.
1: J'espère. Mais il se lit comment ce livre? Alors, en tournant les pages, certes. Mais non, je dirais,
0: mais c'est vrai. Alors, il n'y a pas un mode d'emploi, mais il y a une proposition.
1: Voilà.
0: En fait, l'idée de ce livre, c'est aussi de ralentir pour prendre conscience de tout ça, parce que parfois, c'est vrai que c'est assez vertigineux. Et donc, l'idée, c'est de livre. Une page, une double page par jour. Souvent, c'est une double page.
1: Ouais.
0: Parfois, il y a trois mots. Parfois, il y a plus.
1: Ouais.
0: Mais l'idée, c'est de prendre conscience, en fait, de ce que l'on représente sur Terre, dans l'univers, et de ce que l'on a. Donc, c'est un livre vraiment pour prendre le temps. Ne le lisez pas, en 10 minutes, ça sert à rien. Prenez-le, par exemple, cet été, sur la plage, et tous les jours, vous lisez une petite page, deux pages, Voilà comment ça fonctionne.
1: Avec, à l'intérieur, des surprises, parce que dans les paniers de Yoplait, il y a des vrais morceaux de fruits. Et bien là, il y a des morceaux de mots qui n'existent pas aussi dans ce livre.
0: Ah, par exemple, ça c'est dans la quatrième partie.
1: Ouais.
0: Effectivement. Je vous dire. Par exemple, Gökota, vous savez ce que c'est Gökota?
1: Ben non.
0: Eh ben, en suédois, ça veut dire l'art de se lever tôt pour entendre les premiers oiseaux chanter.
1: Eh ben, Benoît,
0: c'est une page très poétique.
1: Écoute-moi, t'es mon ami, Benoît.
0: Oui.
1: Écoute-moi, je te jure, ce que je veux dire là, je vais être sincère 20 secondes. Je suis un extrême lève-tôt. Moi, tous les jours que Dieu fait, 4h20, je me lève. Mais pour de vrai, je me réveille, tac. Et là, depuis 15 jours, là, il fait jour hyper tôt à Paris. À 5 heures, il fait jour. Et j'ai de la chance, même si j'habite en plein Paris, eh ben, j'entends les oiseaux le matin tôt. Et je te jure, Benoît, que c'est un ravissement. Mmh. Je ne pensais pas un jour pouvoir m'en rendre compte à quel point je prends un bonheur de me lever et d'écouter les oiseaux. Je te jure que c'est vrai.
0: Eh ben, cette double page de ces mots qui n'existent pas est faite que pour ça. C'est pour s'émerveiller. Je vous en donne un autre vite fait. Par exemple, alors, j'espère que je le prononce bien, mais Dautrappen, c'est du néerlandais. Ça veut dire se lever tôt et marcher pieds nus dans l'herbe encore fraîche de la rosée du matin. Ça fait combien de temps que vous n'avez pas fait cette expérience? C'est extraordinaire. Voilà, il y en a bon, il y a pas que ça évidemment dans le livre.
1: Il y a un câlin avec les arbres, il y a câlin avec les arbres ou pas? Non, tu parles de ça ou pas?
0: Ah, le câlin avec les arbres, vous voulez dire la sylvothérapie?
1: Ouais, ouais, ça c'est bien ça. Moi.
0: Non, j'en parle pas spécialement là, mais bon, par exemple, il y a des citations aussi dans ce livre. Quand on a marché 2 heures dans une montagne, on est plus intelligent. Ça c'est une citation, c'est tiré du film La Belle Verte de Colin Serrault, et c'est aussi scientifiquement vrai. Quand on a marché 2 heures dans une montagne, on est plus intelligent. Fabien, moi je vous conseille
4: de marcher
0: longtemps.
4: De longtemps.
1: Est-ce que Benoît, est-ce que tu penses que les Français

0: Français, nous tous là, est-ce qu'on s'intéresse au sort du vivant, au sort de la nature? Est-ce que tu crois qu'on s'y intéresse? On prend conscience que ça y est, quand même il se passe des trucs graves?
1: Alors je pense qu'on en a pris conscience qu'il se passe des trucs graves. Je pense que tout le monde a compris que oui, il va falloir changer radicalement et qu'on peut créer un futur désirable. Et la bonne nouvelle, c'est que toutes les solutions existent. Mais je pense que oui, on a envie de ça. D'ailleurs, on adore la nature. On le voit avec le jardinage, par exemple. On sait que les Françaises et les Français sont passionnés de jardinage, adorent se balader dans la nature, etc., etc. Enfin, je veux dire, c'est de là où on vient. Donc forcément,
0: Merci, on est indissociable de ça. Tu sais que je t'aime.
1: Et ben moi aussi,
0: t'aime. Ouais. Benoît Prospero, la boussole céleste du papillon chez Tana Édition. Reste avec nous parce que tout à l'heure, on aura une invitée qui va te plaire, j'en suis sûre. Merci, Irène, donc tu peux rester.
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0: Ça va, Marianne?
4: Ça va.
0: Comment vas-tu, Marianne?
4: Très bien, et toi?
0: Mais ça va bien, tu nous appelles d'où, Marie?
4: J'espère que tout le monde va bien
0: Non, parce que les autres, c'est pas très très grave, je t'ai déjà dit. Ce qui compte, c'est toi et moi, Marianne, le reste. Tu nous appelles d'où, Marianne?
4: De Courbevoie.
0: Ah, Courbevoie, bah pourquoi t'es pas passé nous voir?
5: Il fallait passer
0: nous voir, Marianne.
4: Bah oui, j'ai voulu.
0: Oh là là, tu fais quoi dans la vie, Marianne?
4: Je travaille dans la production audiovisuelle.
0: Ah, tu as un poste important ou tu es stagiaire encore? Comment ça se passe?
4: Non, je suis chargée de production en intermittente.
0: Ça se passe bien. Tu es heureuse dans ton métier?
4: Très heureuse.
0: Un métier passion, hein. Là, on fait tous des métiers passion.
4: Exactement. Ah bah là, on n'a pas le choix.
0: Tu voulais faire un coucou pour ta maman?
4: Oui, c'est ça. Ah. Je voulais lui souhaiter une bonne fête et lui dire que je pense très fort à elle et je lui fais plein de bisous.
0: Bon, comment elle s'appelle, la maman de Marianne?
4: Elle s'appelle Yulia.
0: Yulia, ah, c'est beau, dis donc. C'est joli. Et elle est où, Yulia? Dans quelle ville?
4: Elle est à la maison, quelque part, voilà.
0: Ah, c'est-à-dire que tu habites une maison tellement grande que tu peux pas la saluer directement.
4: Elle est obligée d'appeler la radio. Et non.
0: Bon, en quoi elle est formidable, ta maman, Marianne? En quoi vraiment c'est la meilleure des mamans?
4: Bah, parce qu'elle est toujours là pour nous, quoi qu'il arrive, dans les mauvais et les bons moments. Et puis, c'est une maman qui aime ses enfants, donc.
0: C'est pas mal. Toi, tu auras des enfants plus tard ou tu en as déjà?
4: Non, tu en auras. Non, j'en ai pas. Ouais, laissez-moi le temps quand même.
0: Oui, ça va. Ça va rigoler, non? Tu en auras combien?
4: Deux, c'est bien.
0: Bravo. Quel âge tu as, si c'est pas indiscret, Marianne?
4: 24 ans.
0: Ah,
5: comme moi.
0: Voilà. Ah, bah alors là. Vous voyez Nicolas qui est intéressé. C'est pour ça que je te demandais. Je te déconseille Nicolas, Marianne. Hein, mais enfin, après, tu fais ce que tu veux. Je t'embrasse fort. Merci d'être passé nous voir, Marianne. Merci beaucoup. Hein. Tu repars avec ta sélection.
5: Et oui, tu vas peut-être offrir des fleurs à ma future belle-mère.
0: Merci Marianne, prends bien soin de toi. Hein. Voilà, tu embrasses ta maman de notre part. À très bientôt. Allez, dans un instant, Nico, on parle de quoi avec toi?
5: Eh bien, on va rendre hommage à toutes les mamounettes.
0: Ah, les mamounettes. Mais d'abord, tiens, on va écouter Zao de Sagazan avec la Symphonie des éclairs. C'est beau, ça.
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1: C'est vrai, il fait toujours beau. Si vous écoutez votre radio ici avec Zao
2: de Sagazan.
3: Je veux dire Zorro.
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3: C'est pas possible.
1: Allez, quand il y en a mal, il y a Malabeuf. Nicolas Malabeuf, alors.
6: Eh bien, aujourd'hui, nous fêtons les mamans sans qui nous ne serions rien.
1: Ah bah oui.
7: Maman, c'est toi la plus belle du monde.
3: Luis Mariano.
6: Eh oui. Et alors, la première ville où on a fêté les mères, c'était en France il y a pile 120 ans. En 1906, dans le village d'Artas, c'est en Isère. Un instituteur nommé Prosper Roche anime une cérémonie pour célébrer deux mères qui avaient chacune 9 enfants. Elles avaient reçu le prix du haut mérite maternel. Et alors, dans les années 60, avoir plein d'enfants, c'était très bien vu. Certaines mères qui avaient beaucoup d'enfants étaient même récompensées par l'État.
8: Dans les mairies, les mamans de plus de 5 enfants reçoivent un diplôme officiel remis par le représentant du gouvernement.
6: Et oui, un diplôme, mais aussi une médaille qui était distribuée aux mamans qui avaient élevé dignement au minimum 4 enfants. Une médaille donc de bronze pour celles ayant atteint 4 enfants. Une médaille argentée de 5 à 7 enfants. Et la médaille d'or pour celles qui ont plus de 8 enfants. Il y avait un bon armement démographique. Et alors, du côté de la télévision, lors de l'année 1969, Georges Decaune et Denise Fabre sont à l'antenne. Et Denise n'oubliait aucune mère.
9: On ne saurait passer cette journée sans souhaiter à toutes les mamans, et en particulier à la mienne, une bonne fête des mères. Et à nos voeux s'associent ceux des caméramens de Télé Dimanche, en particulier messieurs Guy Bréma, Jean-Claude Couchou, Roger Fontana et Jacques Guillet.
6: Elle n'oubliait personne.
3: Et monsieur Couchou.
6: Et alors, dans les années 60, allons voir ce petit bout de chou qui parle de l'importance de sa maman.
10: Un père, ça fait pas tout ce qu'une mère nous fait. Un père, ça ne tricote pas les pulls à verre.
11: Ah non.
10: Par exemple, ça fait pas la cuisine.
11: Ah non.
10: Ça fait quelques fois, mais enfin, ça fait pas la cuisine.
11: Fabien, toi tu fais.
12: Elle fait bien la cuisine, ta mère.
10: Très bien. Très bien.
12: Elle te fait des plats que tu aimes bien.
10: Ah oui.
12: Quoi, par exemple?
10: Les œufs durs.
1: Ah, les œufs durs.
10: Les œufs durs et les œufs au bacon.
6: Les œufs au bacon. Le bacon, il disait bacon.
13: Bah oui.
6: Mais alors, à l'époque, quel cadeau les enfants ont-ils prévu pour leur tendre maman?
14: Qu'est-ce que tu fais là?
15: Un indien.
14: Pour qui?
15: Pour ma maman.
14: Quand est-ce que tu vas lui donner?
15: Pour la fête des mamans.
16: Quel âge as-tu?
15: 8 ans.
16: Qu'offres-tu pour la fête des mères?
15: Une lampe de chevet et un paquet de cigarettes.
1: Oh, un paquet de cigarettes?
3: Oh, c'est génial. C'est
12: bien ça.
15: Pas tellement.
6: Bon, ça, offrir des clopes pour sa mère à 8 ans, pourquoi pas? Et alors, les meilleurs cadeaux pour les mamans, ce sont quand même les poèmes chantés. Bah, même mal chantés, c'est mignon.
1: Oui.
15: Maman, petite maman, voici le jour de ta fête. Permets à ton enfant de t'offrir ses fleurettes.
6: C'est mignon. Et enfin, le petit potin sur votre maman, la maman de Willy Roville. Elle a un succès fou avec les jeunes. Tout le monde la drague.
1: Ah, c'est vrai.
6: C'est vrai.
1: Elle
6: a du succès.
1: Ma mère, elle a énormément de succès.
6: Comme son fils.
1: D'ailleurs, ça me fait penser que je vais l'appeler parce que je ne veux pas
6: souhaiter. Ah bah oui,
3: appelez-la. Vous l'appelez en direct.
1: Je vais l'appeler là. Attends, vas-y, enlève le son. J'avance, elle va décrocher parce que.
6: Est-ce qu'elle nous écoute déjà?
1: Elle nous écoute tout le temps.
6: Tout le temps.
3: Bah, va pas vous répondre, comme elle écoute la radio.
6: Ah bah oui. Bah,
1: et vous êtes témoin, je l'aurais appelé.
3: Ah
1: hein.
3: Oui.
1: Vous êtes témoin que je l'ai appelé. Hein. Ah, ça va, c'est ton fiston?
17: Je t'écoute.
1: Ah, tu m'écoutes? Je voulais te faire une bonne fête, maman.
17: Oui, merci.
1: Venez,
17: au resto, au Chalet Gourmand.
1: Ah, ils sont au Chalet Gourmand. C'est un super resto, le Chalet Gourmand, je vous le conseille. Bon, bah, tu.
17: Tout le monde pense à toi.
1: Ah, bah, c'est gentil. Bah, t'embrasses tout le monde, hein. Je t'aime fort. Ciao, Bella, ti amo. Ciao, amore mio. Ciao, ciao. Elle me dit moi aussi. Ciao, ciao. Ciao, ciao. À tout de suite après ça.

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1: Allez, de retour ici, c'est Willy vient déjeuner chez vous. On passe à table tous ensemble le samedi et le dimanche en direct entre midi et 13h. Mais vite, ce sont les 5 dernières minutes. Alors vite sur la bonne idée avant de partir. Bonjour Chloé Nabédian.
2: Bonjour Willy, bonjour à tous.
1: Bienvenue
2: bonjour.
1: Ici ma chère Chloé, vous êtes journaliste spécialisée en météorologie et vous venez de lancer le projet Amazing Chloé sur YouTube et les réseaux sociaux. Alors Benoît Prospero, l'un d'autres invités avant qui vient de sortir son livre La boussole céleste du papillon est resté avec nous parce que comme lui, Chloé, vous aussi vous voulez vulgariser la science, vous dites on ne peut pas protéger ce qu'on ne connaît pas. C'est pas idiot ça Chloé, bravo, c'est bien dit.
2: Merci, effectivement l'idée c'est de retrouver les environnements par la nature, d'apprendre à la connaître, à la trouver extraordinaire, à décrypter la science qui se cache derrière, titiller la curiosité en fait pour avoir envie justement de l'aimer de nouveau et de la protéger.
1: Voilà, vous voulez être quoi, une espèce de passerelle entre les scientifiques et nous ?
2: Oui, c'est un peu ça. C'est vrai qu'il y a des chercheurs extraordinaires qui travaillent dans le monde entier sur des sujets incroyables. Mais parfois, c'est compliqué de transmettre au grand public. Et moi, je suis un peu cette passeuse, justement, entre les chercheurs et le grand public pour permettre à tout le monde de découvrir ces recherches incroyables.
1: Et donc, protéger, vous dites, voilà, il faut protéger. Mais protéger quoi ? Parce qu'on a l'impression que... tous les petits gestes du quotidien qu'on fait, là, voilà, faire pipi sous la douche, faire pipi dans le bac à vaisselle, tout ça. Est-ce que ça sert à quelque chose, Chloé?
2: Non, alors faire pipi sous la douche, je sais pas si ça servira vraiment à grand chose. Non, l'idée, c'est de se rendre compte qu'on a quand même un pouvoir en tant que citoyen. On a le pouvoir déjà de consommer, de choisir ce qu'on consomme. Et ce que je peux vous garantir, c'est que selon vos choix, eh ben, les industriels derrière ou la filière dont elle se met en place va complètement changer sa façon de faire si jamais vous faites des choix plus conscients par rapport à votre nourriture. Ouais. Et puis aussi, vous pouvez imposer à votre maire de mettre en place des actions très précises pour que vous puissiez mieux vivre dans votre village, votre ville. On a vu avec la canicule de ces derniers jours que les villes ne sont pas du tout prêtes à supporter la forte chaleur. Et le monde de demain, c'est ça, c'est mettre en place toutes ces solutions qui vous permettent de mieux vivre, d'être en meilleure santé, de mieux manger. Et donc d'être plus heureux à la fin.
1: Ouais. Donc voilà, il a fait, vous en parlez, là, voilà, il a fait très très chaud là, ces jours-ci. Vous dites quoi aux climato-sceptiques ? Alors déjà, est-ce que vous comprenez qu'il y ait des gens qui doutent ? Et quand on vous en parle, quand quelqu'un vous dit « Ah, j'en doute un peu », qu'est-ce que vous leur dites ?
2: Alors pour moi, les gens qui doutent, c'est des gens qui ne veulent pas voir la vérité en face. Et peut-être qu'elle leur fait trop peur aussi. Et j'ai plutôt tendance que c'est politique de l'autruche. C'est-à-dire qu'on met la tête dans le sable, on se dit qu'il se passe rien, et on ne change pas forcément ce qui est en train de se passer autour de nous. Mais les faits sont là. Il y a un consensus scientifique qui est énorme. Et puis je veux dire, on le ressent tous aujourd'hui. On voit bien qu'il y a des choses qui sont en train de se passer, de se transformer. Donc soit on décide de ne rien faire parce qu'on voit peut-être juste par rapport à nous et à ce qu'on a envie de faire ou pas. Soit on se projette un petit peu plus. Et moi, je vois beaucoup même de grands-parents qui sont inquiets pour leurs petits-enfants par rapport à ce qui va se passer dans l'avenir. Et c'est aussi toutes ces personnes-là qu'il faut rassurer parce que toutes les solutions existent aujourd'hui. C'est plus qu'une question de volonté de les mettre en place ou pas. Mais les solutions sont là.
1: Et parce que voilà, là, vous dites effectivement qu'il y a des gens qui sont inquiets pour l'avenir, tout ça. Mais est-ce qu'on peut arriver à rendre l'écologie, j'allais dire, un peu marrant ? Quand même.
2: C'est pour ça que je partais sur la partie de l'émerveillement, parce que c'est vrai qu'on parle beaucoup de ce sujet tout le temps de façon très négative ou très politique, alors que ça devrait même pas être un sujet politique, il faudrait même pas qu'il y ait un parti politique à part entière.
1: Oui,
2: ça concerne tous les
1: corps
2: politiques et ça concerne tous les citoyens. Bah c'est avant tout comment est-ce que nous on va vivre en fait dans ce monde, évoluer, grandir, et c'est avant tout une problématique sociétale. Ça n'a rien à voir avec un bord politique, donc ça concerne absolument tout le monde, et ça, faut bien en avoir conscience. Et ça permettrait de dépassionner un peu le débat, parce qu'aujourd'hui, on ne peut plus parler de ce sujet. Il y a des mots qui deviennent tabous. J'ai des collègues journalistes météo qui se font menacer.
1: C'est n'importe quoi.
2: Et ça devient disproportionné, alors que c'est avant tout pour que tout le monde puisse mieux supporter. Il y a quand même encore des personnes qui sont mortes à cause d'hyperthermie, donc de ces coups de chaud cette semaine. Donc, il y a une vraie réalité aujourd'hui dont il faut prendre conscience et bien savoir que tout est là. Mais il faut que nous, on puisse impulser ce mouvement et imposer à ceux qui peuvent décider de le mettre en place.
1: Bon, merci beaucoup. L'émerveillement, voilà un mot qui résonne aussi chez Benoît Prospero, qui est resté avec nous. Et j'aime qui
3: le mot, beaucoup.
1: Le mot non, ou toi
4: j'aime le mot, j'aime le mot émerveillement, bien sûr. Voilà. J'aime Chloé Nabédian parce qu'on se croise parfois avec Chloé au muséum. Bien sûr, on adore Chloé Nabédian.
3: Elle ne vous connaît pas.
1: Qui n'aime pas Chloé Nabédian? Personne. Tout le monde l'aime. Merci, ma Chloé. Merci d'être passée nous voir, Chloé Nabédian.
2: Merci à vous.
1: Donc, la chaîne de vulgarisation scientifique s'appelle Amazing Chloé sur YouTube, Instagram et TikTok. Merci beaucoup. Bon dimanche.
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4: Bonjour et bienvenue dans votre magazine Ma France, par ici les économies. Vous connaissez notre objectif chaque semaine, vous redonner du pouvoir d'achat. Et aujourd'hui, on va mettre les mains dans la terre, que ce soit pour nos plantes d'intérieur, nos fleurs ou ce qu'on fait pousser dedans ou dehors. On va tout vous dire pour se faire plaisir, sans se ruiner, avec notre invitée. Bonjour Caroline Munoz.
5: Bonjour.
4: Vous êtes spécialiste jardin, créatrice de contenu et puis autrice de Jardin, toutes mes astuces de A à Z. C'est paru chez Solar. On en reparlera de ce livre magnifique, plein d'astuces et de choses intéressantes. Mais je vous propose, pour commencer, Caroline, de répondre à une première question de Florence. Elle m'a écrit sur Instagram pour vous demander cela. Est-ce que les plantes dépolluantes sont vraiment efficaces? J'hésite à en acheter.
5: Alors, c'est vrai que c'est un thème qui revient régulièrement parce que, effectivement, on dit que les plantes sont dépolluantes. Alors, il faut savoir que c'est une expérience qui a été faite par la NASA dans les années 80. Mmh. Mais l'expérience a été faite dans une pièce vraiment close, vraiment fermée, hermétique et de petite dimension. Donc, aujourd'hui, si on met nos plantes, c'est pas dans des pièces très fermées et de petite dimension. Donc, je vais vous dire, oui, ça peut effectivement prendre tout ce qu'on appelle les COV, les composants organiques volatiles qui sont néfastes pour la santé, ça peut en capter certains, mais c'est pas non plus une révolution. Donc oui, on peut en mettre, ça fait pas de mal, mais c'est pas révolutionnaire.
4: Ça fait pas de mal, mais ça fait pas beaucoup de bien. Sinon que c'est agréable d'avoir des plantes à la maison. Tout
5: exactement,
4: ça, tout ça, quoi.
5: Voilà, ça peut absorber une petite quantité de l'humidité, ça peut capter un peu la poussière, ça peut capter un peu les COV. Donc tout ça, c'est un peu. Mais un peu, plus un peu, plus un peu, bah pourquoi pas.
4: Bon, on suit aussi les recommandations de l'Agence de la Transition écologique. On ouvre les fenêtres deux, trois fois par jour, on aère. Et puis là, on a déjà un air qui est... Hein, voilà.
5: Exactement.
4: On est d'accord là-dessus. Caroline Munoz, on va évoquer tous les sujets utiles donc autour des plantes, des fleurs et des potagers, en commençant peut-être par nos plantes d'intérieur ou d'extérieur, et puis les fleurs aussi. Où est-ce qu'on en achète sans se ruiner?
5: Alors écoutez, c'est la bonne saison. Ça, c'est la bonne nouvelle. Parce qu'au printemps, qu'est-ce qu'il y a? Il y a plein de fêtes des plantes. Et à ce moment-là, eh bien, vous avez les pépiniéristes qui proposent des plantes à des prix vraiment très intéressants. Donc, on peut faire des économies. Vous avez aussi dans certaines municipalités ce qu'on appelle des trocs aux plantes,
4: ah oui,
5: où là, on peut échanger ces petites boutures. Donc, c'est quand même pas mal. Là aussi, ça permet de faire des économies. Et puis, vous avez des associations pour la réinsertion ou autres qui proposent également des plantes avec des pieds qui sont pas très chers. J'ai vu entre 1,50 euros et 2 euros pour avoir un framboisier, pour avoir même des aromates. Donc ça aussi, c'est les bons plans à connaître. Pour cela, c'est très simple. Vous vous renseignez auprès de votre mairie. Vous avez sur les sites toutes les associations. Et des fois, on est très étonnés. Hein. Les fêtes des plantes, etc. Et profitez des beaux jours pour y aller. En plus, je crois qu'il fait beau ce week-end. Donc c'est le moment.
4: Je crois que ça va être pas mal, effectivement. Beau et chaud. Je ne sais pas si vous connaissez le site jardiner.com aussi.
5: Bien sûr.
4: Et il référence d'ailleurs, j'ai vu certaines fêtes, certaines foires, etc.
5: Voilà, il faut y aller régulièrement. Regardez. Et puis, il y a aussi l'échange entre voisins. On s'échange des boutures, des petits pieds, des petits drageons. Ben, pourquoi pas? Allez, on en profite.
4: Les réseaux sociaux, bien sûr, des groupes.
5: Bien sûr, les groupes, les forums, les bons plans, ça ne manque pas. Donc, si on veut vraiment acheter pour pas cher, franchement, il y a de quoi faire.
4: Ça
5: rime.
4: C'est une bonne nouvelle, c'est vrai. Et est-ce qu'il y a des espèces moins chères que d'autres, certaines fleurs, certaines plantes qui sont plus bon marché?
5: Oui, alors pour les plantes d'intérieur, vous avez la Sansevieria. Alors, on l'appelle aussi langue de belle-mère, parce qu'en fait...
4: Ça doit piquer alors.
5: Ça pique. Elle a une forme de langue comme ça, et surtout, elle est increvable.
4: D'accord.
5: Donc, la Sansevieria, c'est une des plantes les moins chères qu'on peut trouver facilement. Vous avez aussi le Chlorophytum qui se trouve facilement et qui sont vraiment des plantes abordables. Ça, c'est pour l'intérieur. Et pour l'extérieur, bah, y a les œillets d'Inde, ça aussi, c'est pareil, c'est pas très cher. Les capucines, en plus, alors là, ça se multiplie, c'est même envahissant.
4: D'accord.
5: Les pavots, alors les pavots, ça comprend plein de sortes de plantes. Et ça, pour le coup, c'est envahissant également, ça fait plein de graines, mais franchement, ça coûte que dalle.
4: Eh bien, c'est noté. On peut aussi faire des boutures hein, pour partager une plante, l'offrir. honnêtement, ça me paraît inaccessible de faire ça. Est-ce que c'est à la portée de tout le monde? Parce que ça, c'est une économie aussi, c'est magnifique, on la reproduit. Quoi.
5: Bah oui, non, les boutures, c'est assez simple en fait.
4: C'est assez simple, ça veut dire que c'est pas très simple non plus.
5: Non, parce qu'en fait, toutes les espèces ne se bouturent pas facilement.
4: Okay.
5: Donc pour les plantes d'intérieur, ce que vous pouvez faire, c'est que vous prenez une feuille. Alors quand il y a une jointure entre la feuille et la tige principale, eh bien c'est de là que va pousser la racine. Donc en fait, vous enlevez la feuille, vous la mettez dans l'eau, et donc à ce croisement-là, eh bien, elle va produire des racines au bout de 3 semaines, 1 mois. Une fois que les racines sont suffisamment grandes, eh bien, vous mettez en terre. Et là, vous avez votre petite bouture.
4: Donc ça veut dire qu'on la laisse dans l'eau, on change l'eau régulièrement ou on laisse l'eau qu'on a mis au départ?
5: Non, vous pouvez la laisser. Moi, je la change un peu quand ça verdit avec le soleil. Mais sinon vous pouvez laisser, il n'y a aucun souci.
4: Au pire, ça ne marche pas. Et puis au mieux, le miracle de la vie.
5: Le miracle de la vie, je vous assure, il marche.
4: Et le miracle de la vie est gratuit. Celui-là,
5: c'est ça,
4: prend tout ce qui est gratuit ici. Quelles plantes on peut trouver dans la nature, Caroline Munoz, pour les ramener légalement à la maison?
5: Alors, vous avez les orties. Alors, les orties, figurez-vous que c'est très bien parce que on peut faire du purin d'ortie. Alors pour cela, c'est très simple, vous prenez vos feuilles d'ortie, vous les laissez macérer dans de l'eau, vous remuez de temps en temps, ça pue, c'est une horreur, mais c'est très bon pour les plantes, c'est plein d'azote et ça va permettre aux plantes de grandir et c'est gratuit. Donc ça aussi, c'est encore un bon plan. L'ail des ours se trouve facilement en forêt également, ça c'est une belle plante qu'on peut cueillir. Vous avez aussi la menthe sauvage, le romarin qui se trouve. Et tout ça, vous en avez pléthore dans le sud de la France, donc vous pouvez en ramasser. Alors attention, il y a une réglementation, on ne ramasse pas tout et n'importe quoi. Les espèces protégées, on ne peut pas les ramasser, bien évidemment. Et surtout, si vous faites de la cueillette, de fleurs ou autre, il ne faut pas que ça dépasse ce que vous pouvez tenir dans votre propre main. Vous voyez?
4: Ah, d'accord.
5: Si vous dépassez ça, ça veut dire que déjà, on est sur un aspect commercial et à ce moment-là, vous n'avez pas l'autorisation. Donc, si ça tient dans la paume de votre main, vous avez le droit de cueillir ce que vous voulez. Attention, si ce n'est pas protégé.
4: Donc, on se renseigne sur ce qui est protégé parce que ça peut dépendre des régions. Et puis, effectivement, il faut que ça tienne dans la main.
5: Voilà, dans la main.
4: Ah bah c'est super, on apprend plein de choses avec vous. Bon, je suis avec Caroline Munoz, elle est experte sur les sujets de jardin, créatrice de contenu. Vous avez aussi sorti ce livre, Au jardin, toutes mes astuces de A à Z. Tiens, ça me fait penser, j'ai vu que vous parliez notamment des solutions naturelles, et donc pour le coup, encore une fois, gratuites, pour faire face aux nuisibles dans ce livre.
5: Ah oui, alors ça c'est très important, parce que je suis vraiment contre tous les produits de phytosynthèse, etc. Et pour le coup, il y a plein de solutions naturelles. Nos ancêtres le faisaient, pourquoi pas nous? Par exemple, pour les pucerons. Vous utilisez du savon noir. Savon noir que vous mélangez avec de l'eau, vous pulvérisez sur vos rosiers et les pucerons partiront. Pas la peine d'utiliser des produits qui coûtent une blinde.
4: Pas de pesticides, quoi, en fait.
5: Pesticides. En plus, ça coûte très cher, c'est nocif pour la santé, je vois pas d'intérêt. Donc franchement, vous prenez du savon noir, ça coûte pas cher et vous vaporisez. Sinon, vous pouvez acheter des larves de coccinelle. Alors ça se vend dans plein de magasins, Truffaut, Botanique, Jardiland, etc. Vous achetez des larves, vous les mettez sur vos rosiers et les coccinelles, eh bien ça mange les pucerons, je crois. Alors je vais peut-être dire une bêtise, mais je crois que c'est 1000 pucerons par jour.
4: Donc c'est très efficace.
5: Voilà.
4: Et figurez-vous que certaines communes offrent des coccinelles, en tout cas des larves de coccinelles pour les habitants lorsqu'il y a pas mal de pucerons. Donc renseignez-vous aussi, peut-être dans votre commune, on va vous offrir un petit paquet de larves de coccinelles et ça c'est sympa. Caroline Munoz, est-ce qu'il est encore temps de se lancer pour un potager? Parce que un potager qui tourne bien, c'est jusqu'à 1500 euros d'économie quand même sur une année, c'est énorme.
5: C'est énorme.
4: Mais est-ce qu'il est trop tard ou on peut encore y aller?
5: Non, vous pouvez jusqu'à mi-juin. Alors les saints de glace sont passés. Les saints de glace, ce sont ces trois saints, c'est le 11, 12 et 13 mai, où on a des risques de gelée. À partir de cette date, vous pouvez tout mettre en terre. Donc on y va. Les tomates, les courgettes, tout ça on met en terre. Et vous pouvez y aller jusqu'à fin juin même, c'est le moment de le faire. Vous retournez bien la terre, vous préparez votre sol et vous mettez en terre. Et croyez-moi, c'est une satisfaction incroyable.
4: Satisfaction et en plus des économies. Et ça, nous, on aime à chaque fois. Est-ce qu'il faut s'équiper et de quoi? Parce qu'on peut avoir aussi ce réflexe quand c'est la première fois de se suréquiper. C'est des dépenses inutiles. De quoi on a besoin pour faire notre petit potager?
5: Je vais vous dire, c'est la binette.
4: Et ben voilà.
5: Voilà.
4: Donc la binette.
5: Rappelle-toi, binette, c'est des jours de fête. Vous avez la binette, la bêche et le râteau. Ça, c'est la base pour retourner la terre. Allez. Après, on va dire le sécateur pour tailler, les gants. bien sûr, on se protège. Après, vous avez l'arrosoir, évidemment. Et puis, éviter tous ces trucs motorisés, les motoculteurs, les broyeurs, les scarificateurs.
4: C'est ça.
5: Ça coûte cher, vous pouvez les louer. Il y a des marques qui louent ce genre d'outils. Il y a aussi des aides entre voisins. Ça, c'est aussi, il y a des sites pour ça, où vous pouvez vous entraider et donc vous prêter les outils. Donc, non, franchement, ne dépensez pas trop non plus. La base, c'est la bêche, la binette, l'arrosoir, les gants et le sécateur.
4: Et on le rappelle, alors il n'y a peut-être pas besoin de tout ça, mais ça peut marcher aussi en appartement. On peut faire pousser des petits fruits et des légumes aussi en appartement.
5: Bien sûr, dès qu'on a même une petite fenêtre ou quoi que ce soit, une petite jardinière, il n'y a rien de plus satisfaisant. Vous avez une fenêtre, vous mettez votre jardinière et vous plantez vos aromates, votre menthe, votre basilic, votre romarin, tout ce que vous voulez, et vous ouvrez votre fenêtre de cuisine, vous cueillez ça, vous mettez ça dans vos salades. Franchement,
4: on est d'accord. C'est non seulement c'est une satisfaction, mais en plus, tous ces petits aromates, ça coûte une fortune quand on les achète au supermarché.
5: Puis en plus, il faut aussi avouer qu'en ce moment, comme c'est la saison, les prix augmentent. Donc essayez d'être malin et cultivez vous-même.
4: On va parler de l'eau rapidement, Caroline Munoz. C'est un vrai sujet. Parfois, il y a des restrictions, elles manquent, on ne sait pas trop comment gérer ça. Et puis, ça a un coût, bien sûr.
5: Bien sûr.
4: Comment on fait pour gérer l'eau, que ce soit pour son potager, ses plantes, pendant l'été?
5: Alors, le meilleur moyen, c'est le récupérateur d'eau. Il faut savoir qu'il y a des récupérateurs d'eau aussi bien pour les jardins que pour les balcons ou autres. Les récupérateurs d'eau ne sont pas sur des tarifs excessifs, donc c'est très rentable. Ensuite, vous avez ce qu'on appelle les ollas. Alors, les ollas, ce sont des petits pots en terre cuite avec un couvercle que vous pouvez mettre en terre. Et en fait, par capillarité, ça va diffuser l'eau dans la jardinière, ce qui vous permet d'avoir une autonomie de presque 8 jours. Dans le sud de la France, près des oliviers, on plante des ollas et ça permet une autonomie de 15 jours.
4: Récupérateurs d'eau de pluie, des communes, des intercommunalités, vous les financez, parfois vous les donnez, renseignez-vous aussi auprès de votre commune. Quand on veut se perfectionner sur le jardinage, il y a aussi une offre infinie en ligne, Caroline. Alors pour vous faciliter la tâche, à vous qui nous écoutez, on a choisi une créatrice de contenu qui est une valeur sûre. Bonjour Ophélie Dambé.
6: Bonjour.
4: Ta mère nature, sur les réseaux et sur YouTube aussi.
7: Est-ce que ton balcon profite de la lumière du matin, du soir, ou alors c'est le plein cagnard H24?
8: Si c'est tous ces causes, oublie la laitue et pense plutôt aux plantes méditerranéennes comme le thym, le romarin, la lavande, la cinéraire maritime. Des plantes dures à cuire, quoi. Why not des tomates, des aubergines, des poivrons, si tu penses à les arroser.
4: Ophélie, pourquoi ta mère nature?
6: Bon, j'avais un peu envie de rendre ce sujet, peut-être le dépoussiérer un petit peu, donner envie aux plus jeunes de se lancer, de montrer qu'on peut aussi retrouver des joies d'enfant à faire ses propres semis, à expérimenter. Et j'essaye aussi de dire que voilà, la nature, le jardinage, tout ça, c'est pas forcément que le monde des bisounours. On se confronte aussi parfois à des erreurs et c'est ça qui est chouette en fait. C'est aussi déculpabiliser les gens, leur dire que le syndrome de la main verte, ce n'est qu'une légende urbaine et qu'on peut passer des très très bons moments à jardiner et que c'est intergénérationnel.
4: On peut se faire plaisir, on sait ce qu'on mange à la fin et puis on fait des économies. J'imagine que c'est tout ça qui fait que ça revient vraiment à la mode, c'est vrai?
6: Oui, tout à fait. Moi, j'ai vraiment vu un bond d'intérêt au moment du coronavirus. Il y a eu vraiment ce besoin de se reconnecter un peu à ces sujets-là. À l'autonomie alimentaire, à la santé, et aussi faire les choses par soi-même. Je pense qu'on est nombreuses et nombreux à faire des métiers qui sont déconnectés du sol, déconnectés de la nature, et donc de remettre les mains dans la terre, ça reconnecte aux choses peut-être un peu concrètes.
4: Et quels sont les gros sujets alors du mois de mai, peut-être du mois de juin pour les jardiniers en herbe?
6: Ah bah là on est sur l'autoroute du soleil, il y a beaucoup de choses à faire. Alors moi je suis pépiniériste, donc c'est vrai que la période des semis là elle est passée, en tout cas pour la période du printemps j'ai fait la majeure partie de mes semis, et donc on est sur la période de plantation, donc tous les légumes du soleil, de la ratatouille, les courgettes, les tomates, les aubergines, tout ça on les met en terre, a priori les plus grands froids sont passés. Et donc il y a tout le sujet aussi de nourrir le sol. Donc j'espère que tout le monde a bien préparé ses pots et son sol avec de l'amendement, donc du compost, pour accueillir ces nouvelles plantes qui ont aussi besoin d'être nourries. Donc c'est tout ça qu'on fait en ce moment. Et aussi nos premières récoltes. Moi j'ai des super salades là qui sont prêtes à être récoltées cet après-midi ou demain. On a pas mal de feuilles à récolter en ce moment.
4: Magnifique. Merci beaucoup, Ophélie Damblay. Donc, Ta Mère Nature sur les réseaux sociaux, sur YouTube, tout ça, c'est gratuit, c'est plein de bonnes idées. Allez voir et en tout cas, merci pour votre participation.
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4: En version magazine, le thème aujourd'hui, on s'occupe de nos plantes fleurs potagers avec Caroline Munoz, spécialiste jardin, créatrice de contenu, également autrice de Jardin, toutes mes astuces de A à Z. Et c'est paru chez Solar. Et puis Sébastien Vitevert vient de nous rejoindre. Bonjour Sébastien.
9: Bonjour.
4: Vous êtes fondateur de Graines de Troc, grainesdetroc.fr. C'est quoi Graines de Troc?
9: Alors Graines de Troc, c'est une initiative pour échanger les semences. Et une plateforme d'échange de graines en ligne, mais aussi la mise en avant de toutes les manières d'échanger nos graines.
4: Et l'intérêt d'échanger nos graines, au-delà de la partie, comment dirais-je, pouvoir d'achat, c'est aussi, bien sûr, de partager toute une diversité, de découvrir aussi des semences, j'imagine.
9: Alors effectivement, l'échange sur Internet, c'est juste le coup d'un timbre. En médiathèque, dans les grainothèques, c'est libre et gratuit, et donc c'est le fondement de l'échange gratuit. Mais au-delà de ça, effectivement, on échange nos savoir-faire, on échange une biodiversité très très large, et on fait vivre ainsi une biodiversité qui existe pas aussi quantitativement ailleurs, en fait. Enfin, c'est vraiment le jardin collectif global en France qui est partagé de manière simple.
4: Alors, sans entrer dans les détails, parce que c'est un sujet complexe hein, quand même, les semences, notamment à l'échelle européenne, il y a beaucoup de réglementations. Mais là, l'idée, c'est que vous partagez de manière libre, c'est-à-dire il y a aussi des formes expérimentales, il y a toute une philosophie autour de ça.
9: Oui, complètement. En fait, je pense qu'avant de se focaliser sur des choses très complexes, effectivement, la législation est peut-être voulue... complexe à dessein, mais au-delà de ça, c'est très simple de se partager des graines. Il faut juste un moment je pensais sur la question, et c'est très simple d'apprendre déjà simplement en récoltant quelques premières graines et même en se plantant et puis en allant voir pourquoi ça marche pas, pourquoi, qu'est-ce qu'il faut faire. En fait, les gestes à connaître sont assez simples et ça permet de connaître la plante de A à Z. Ça permet de mieux appréhender, je pense, le cycle végétal, et ça facilite franchement le jardinage. Avoir une abondance de graines dans nos sachets pour semer, y compris se faire avoir un peu par les limaces, se faire avoir un peu par le mauvais moment, c'est pas grave. Au moins on a une abondance facilement accessible, puisque ça vient de nos jardins.
4: Les limaces, vous avez une solution pour ça, Caroline Minot, non?
5: Oui, alors il y en a plein qui sont proposés. Il y a les coquilles d'œufs, mais bon, parce qu'elles n'aiment pas ramper sur les coquilles d'œufs. Mais ce qui marche le mieux, c'est la planche pourrie à l'envers, parce qu'en fait, elles sont attirées par la petite planche, elles se mettent dessous, et le matin, vous vous levez, vous enlevez, elles sont toutes sous la planche, et ça, c'est ce qui marche le mieux, c'est ce qu'on m'a dit, je sais pas.
4: Bon. Merci beaucoup.
9: J'ai une alternative, éventuellement, c'est en permaculture, on dit la gestion par l'absence d'action, en fait, elle se régule toute seule aussi, et en fait, moins on se bat, plus elle nous laisse tranquille et plus la résilience se fait. Voilà, c'est une approche qu'on a et qui marche plutôt bien. Plus on se bat, plus elle se multiplie, et c'est le début des galères.
4: Bon, entre la planche pourrie et puis rien faire, on pourra tester tout ça. Merci Sébastien Vitevert, fondateur de Graines de Troc, c'est sur grainesdetroc.fr. Caroline Munoz, vous êtes spécialiste jardin, créatrice de contenu, autrice donc de Jardin, toutes mes astuces de A à Z. Un petit quiz, le vrai faux, hein, avant de nous quitter pour avoir les idées claires sur ce sujet. Vrai ou faux, les plantes d'intérieur dépolluent réellement l'air d'un appartement?
5: Pas vraiment, un tout petit peu, mais pas beaucoup.
4: Le marc de café est bon pour toutes les plantes, vrai ou faux?
5: Vrai, c'est bon, mais bon, faut pas en mettre trop non plus, mais c'est très bon, plein d'azote.
4: Une plante qui jaunit manque forcément d'eau?
5: Pas forcément, mais c'est un des signes principaux.
4: Les foires aux plantes permettent souvent d'acheter moins cher qu'en jardinerie.
5: Oui, il faut y aller. C'est en ce moment, c'est le printemps, on fonce.
4: Les plantes ont besoin d'être arrosées tous les jours en été, vrai ou faux?
5: Faux. Faut pas arroser tous les jours, sinon vous allez aussi avoir des feuilles jaunes. Donc non, on n'arrose pas tous les jours.
4: Vrai ou faux, Caroline, on peut faire pousser des tomates sur un simple balcon?
5: Oui, bien sûr, surtout les tomates cerises. Oui, bien sûr, il faut en profiter.
4: Un petit mot qu'on n'a pas précisé tout à l'heure sur les récupérateurs d'eau de pluie, d'ailleurs, sur les balcons. Attention à la capacité du balcon à accueillir du poids. Vérifier auprès d'un copro le poids.
5: Hein. Effectivement, il faut vérifier auprès des syndics, demander le poids possible, parce que ça pèse très lourd quand c'est rempli d'eau.
4: Voilà, ça, il fallait le dire. Les OIA permettent réellement d'économiser de l'eau, vrai ou faux?
5: Vrai, puisque ça permet par capillarité de diffuser l'eau de façon diffuse et lente.
4: Caroline Munoz, spécialiste jardin, créatrice de contenu, autrice de jardin, toutes mes astuces de A à Z, c'est chez Solar. Merci en tout cas pour vos éclairages. Et puis, j'espère que vous qui nous avez écoutés, maintenant, vous y voyez plus clair. 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La semaine prochaine, on va déménager ensemble. Vous pouvez m'envoyer vos questions, par ici, leséconomies@radiofrance.com.

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1: Tourne qui, comme chaque dimanche, vous révèle les secrets de tournage de nos films français comme nulle part ailleurs. Et aujourd'hui, j'ai le plaisir d'accueillir celle qui a été la maîtresse de cérémonie du Festival de Cannes, la comédienne Eye Haidara. Bonjour Eye.
2: Bonjour.
1: Alors c'était comment Cannes?
2: Ouh là là, c'était une grosse cascade.
1: Ah oui,
2: voilà, d'émotions.
1: C'est thématique. Alors on vous a vu dans Le Sens de la Fête, la série En Thérapie, et vous êtes donc actuellement à l'affiche du film Mata, un film d'action au féminin réalisé par Rachel Lang, qui est également notre invitée. Bonjour Rachel.
3: Bonjour.
1: Et soyez la bienvenue. Et à vos côtés, pour compléter donc ce tour de table, notre troisième invité, métier de l'ombre, qui a été précieux sur ce tournage. Vous avez fait toutes vos cassades vous-même. Ayez, on va y revenir.
2: Ouais.
1: On va y revenir.
2: Ouais.
1: C'est Florian Beaumont qui nous accompagne. Bonjour Florian.
4: Bonjour.
1: Vous êtes assistant réglage cascade et on va voir en quoi consiste votre fonction sur un tournage. Mais d'abord, un mot de l'histoire du film, évidemment. Ayez, vous interprétez donc Mata, le personnage titre, agent du service action à la DGSE. Et ben, tiens, vous nous racontez l'histoire en deux phrases et puis on lance la bande-annonce.
2: Waouh, en deux phrases. Alors, ouais. C'est une agent blessée lors d'une opération clandestine et elle est blessée, rapatriée en France et elle ne sait pas ce qui est arrivé à son binôme. Mm-hmm. Donc, elle cherche à avoir des informations, ce qui lui est complètement interdit. Et donc, voilà, elle va commencer à devenir parano, elle va essayer de chercher, de trouver la vérité de ce qui arrive à son binôme.
1: Et là, c'est le drame. Bande-annonce.
5: Nous sommes allés faire cette visite. Antoine ne voulait pas, il le sentait pas. J'ai insisté pour qu'on y aille.
6: Capitaine, votre condition physique vous éloigne de l'action.
5: Ceux qui tirent les ficelles sont pas dans le désert. Je les cherche. Je les traque. Tous les jours.
7: Moi j'aime comprendre les choses et là dans cette situation, il y a un truc qui cloche.
5: On a tous un secret.
6: Vous n'êtes qu'un petit maillon sans vision globale. Votre métier, c'est aussi de l'accepter.
1: Extrait du film Mata, actuellement au cinéma. Eye Haidara, je vais vous demander de fermer les yeux et de vous replonger. Début 2025, elle en frissonne. Au moment du tournage, où vous avez tourné donc à Strasbourg, en Suisse, en Isère, au Maroc, là, sans réfléchir, quelle est la première image du décor ou du paysage qui vous revient en tête?
2: Le Maroc, c'était formidable. C'est un grand désert. Je suis allée dans les dunes de sable. Et non, c'est magnifique. Le Maroc, c'est un décor de film. Enfin, j'ai pas l'habitude de voir des plaines comme ça.
1: Ça vous a conditionné pour ce film.
2: C'est émouvant en fait.
1: Et puis il y a eu une préparation particulière.

0: je voyais pas trop, et puis je voyais pas trop l'intérêt. Donc, je l'ai suivi. Je me suis dit, allez, vas-y, suis, n'écoute pas, laisse-toi faire. Et je crois que ce qu'elle a cherché à nous faire ressentir, et c'est vraiment quelque chose qui s'est inscrit dans notre corps, c'est cet endroit-là où se trouvent ces agents de tension, d'attente, d'adrénaline, et vraiment pendant ces trois jours-là, à recevoir des missions comme ça sur le téléphone.
1: Des missions, mais de quoi? Vous avez fait quoi?
0: Alors,
1: comme mission?
0: Alors, on ne peut pas tout dire.
1: Hein. Ah, c'est sous le secret,
0: mais
1: la confidentialité.
0: Oui, bien sûr, il y a des choses qui sont très confidentielles.
1: Vous avez vraiment travaillé pour un service.
0: On était vraiment dans la vraie vie, on a vraiment des vraies missions qui correspondent à des tests que passent les personnes qui veulent être recrutées, agents secrets. Ouais. En fait, c'est les premiers tests, et j'ai jamais vécu ça. Et donc, ça fait que une fois arrivé sur le plateau, ouais, il y avait une bonne partie du personnage qui était déjà là, qui était déjà inscrite.
1: Ça a été aussi, au-delà de cette préparation-là, un gros rôle physique pour vous. Vous avez des scènes de baston, vous les avez toutes réalisées, sauf pour les chutes, hein, c'est ça?
0: Ouais, il y a une chute que je l'ai pas faite.
2: C'est la seule.
1: C'est la seule. Ouais. Et alors justement, la personne que vous venez d'entendre, c'est l'une des personnes de l'ombre indispensables sur ce tournage. Florian Beaumont, vous êtes assistant réglage cascade pour le cinéma. Est-ce que vous pouvez nous dire en quoi ça consiste exactement?
2: Préparer une scène d'action du début à la fin. Donc on en discute avec la réalisatrice, savoir des besoins, de ce qu'on a envie de voir à l'image, de l'intensité des chorégraphies. Et puis après, on se rejoint avec les acteurs. Donc là, en l'occurrence, une bonne actrice qui était bien physique, qui avait envie aussi, qui était très à l'écoute. Donc c'était très agréable pour nous. Et puis ensuite, on tourne.
1: C'est que les scènes de baston que vous chorégraphiez, ou ça peut être autre chose?
2: Non, on chorégraphie tout ce qui a un attrait à du danger ou de l'action dans un film. Dans une série. Ça peut être passer à travers une vitre, ça peut être se faire percuter par une voiture, quelqu'un qui se met en feu. Enfin voilà, là j'énumère les grosses cascades, mais en tout cas, oui, ça va.
1: Alors, il y a une scène d'action très marquante dans le film, Mata, c'est celle dans la cuisine. Comment on prépare une scène comme ça, Florian?
2: Déjà, comme je disais, c'est qu'on en a discuté déjà avant de ce qu'on voulait voir. Nous, on a lu le scénario, donc on sait où est-ce qu'on en est dans l'histoire. Et puis ensuite, nous, on crée un petit bout de chorégraphie.
1: Ouais.
2: Ensuite, on la valide. Et puis ensuite, on la prépare avec notre actrice.
1: Est-ce que vous pouvez nous raconter un peu comment ça s'est passé? Quels sont vos souvenirs de cette scène, les anecdotes de tournage de cette scène de baston dans la cuisine?
0: Alors déjà, la première rencontre avec Florian et ses équipes, c'était assez... C'est assez impressionnant, je dois dire. Je suis arrivée dans un espèce, c'était un donjon.
2: Ah, il y a un dojo, ouais.
0: Un dojo,
2: ouais.
1: Un dojo, pas un donjon, c'est pas pareil.
2: C'est autre chose.
1: Wow, c'est Cannes, c'est post-Cannes.
0: Et donc, je suis arrivée là, il y avait rien, on l'a fait, mais c'était marrant parce que eux, ils avaient déjà une vision, parce qu'ils ont déjà, certains codes, et ils se sont dit, tiens, à mon avis, bon, il y aura un petit peu ça, on l'a fait avec deux, trois tables. Et c'est ça, c'est une chorégraphie. Mmh. C'est une chorégraphie. Du coup, j'y arrive plus, je savonne.
1: Non, c'est pas grave.
0: C'est une chorégraphie.
1: Et alors, du coup, une fois sur le tournage, quelles sont les astuces? Parce qu'il y a un moment donné, une main ébouillantée, on voit la main qui finit dans une casserole et tout. J'imagine que ce ne sont pas de vrais ustensiles sur les assiettes qui éclatent.
2: En tout cas, voilà, les assiettes qui éclatent, ou en tout cas, les ustensiles qui vont être en contact direct avec l'actrice et les cascadeurs. On essaie de faire en sorte que ça soit du rubber.
1: Du
2: rubber.
1: Rubber. Qu'est-ce que ça veut dire?
2: C'est du plastique. Plastique mou. C'est pas du plastique dur, c'est du plastique mou. Et en fait, ça permet de pouvoir toucher sans qu'on se fasse mal.
1: Et donc, quand il y a de l'eau qui est bouillante, quelqu'un, c'est quoi ça?
3: C'est une collaboration avec l'accessoiriste. Parce qu'en fait, il y a le making-of qui est sorti il n'y a pas longtemps sur YouTube, que tout le monde peut aller voir. Et on voit l'accessoiriste dedans qui prépare des couteaux, justement, en bois, qui va recouvrir après. Et l'accessoiriste, là, pour l'eau bouillante, il a mis une petite solution, une petite poudre qui fait effet.
1: Il n'y a pas d'eau dans la casserole.
3: Non, il n'y a pas d'eau bouillante.
1: Oui, non, évidemment. Mais on aime bien connaître les petites astuces. Puisqu'on est dans les secrets de tournage, il y a une autre scène au début du film, une course-poursuite dans le désert du Sahel avec coups de feu, explosion de vitres, etc. Comment on tourne une scène comme ça? Déjà, est-ce que c'est vous qui conduisez vraiment,
0: C'est moi qui étais au volant. Mais voilà, il y a vraiment les bruits, les impacts. Moi, je me souviens qu'à un moment donné, j'ai eu une parano parce que...
3: Le premier jour de tournage, on a failli perdre rien.
1: Ah bon?
0: Mais j'ai eu une explosion de le faux sang, en fait.
1: Ouais.
0: C'est des perles comme ça, rouges, qui font plaque et puis qu'après, on arrange en... en VFX, il y a quelque chose qui m'a touchée, ce qui a fait que là, au niveau de la joue, j'ai eu un espèce de choc un peu.

0: quelque chose de très chaud, de brûlant. Et étant donné qu'on était rentré déjà dans un stage et que j'étais un peu parano, j'avais déjà l'amata parano, je me suis dit, c'est un faux tournage, ils ont voulu me laisser mourir.
1: Non,
0: mais j'ai flippé. C'était juste, ça avait chauffé, ça avait gonflé, puis ça avait dégonflé juste après.
1: Ah, vous êtes rentré dans une paranoïa sévère.
0: Dans une parano. Et puis en plus, il y avait un médecin sur le plateau qui me dit, non, mais vous avez juste été brûlé, mais vous allez voir, il y a un chirurgien qui va passer ce soir, il va vous dire ce qu'il faut faire. Je me suis dit, mais je suis défigurée, j'ai eu peur. Il n'y avait pas de miroir, rien du tout. Mais voilà, c'était juste une grosse peur.
1: Et donc, ouais, justement, le faux coup de feu, comment on recrée ça? C'est un truc qui explose sur vos vêtements.
0: C'est une petite pochette qu'on a, ouais, comme ça. Et au moment de l'impact, il y a une personne qui appuie sur un bouton et là, ça explose.
1: Rachel Lang, en tant que réalisatrice, vous êtes placée où, vous, sur une scène comme ça? Parce que vous n'êtes pas dans la voiture avec eux, évidemment.
2: Ouais. Comment on est dans une voiture suiveuse, on regarde un écran, donc dans une voiture qui bouge sur des pistes marocaines, avec un drap noir autour de la tête. Donc je suis à côté du chef-op de la script et on est tous les trois sous un drap noir à regarder un écran qui bouge et à vomir littéralement pendant toute cette séquence.
1: Ah, vous avez vomi pendant le tournage de cette séquence?
2: C'est le genre de séquences qui ne sont pas très agréables parce qu'on est en permanence dans une voiture suiveuse, à capter le réseau HF de la caméra qui elle est sur le capot de la voiture ou accrochée à la voiture devant. Et du coup, voilà, c'est un peu sportif quoi, de se concentrer sur ce qu'on veut dans ce contexte.
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1: Et avec moi, l'équipe du film Mata, actuellement au cinéma, avec Eye Haïdara, notre invité en compagnie de la réalisatrice Rachel Lang et de l'assistant réglage aux nombreuses cascades du film, Florian Beaumont. Un film tourné entre janvier et mars 2025, en Isère, à Paris, au Strasbourg et au Maroc. Et c'est l'heure de la séquence souvenirs sensoriels de tournage. Eye Haïdara, en repensant au tournage des scènes au Maroc, quelle odeur vous revient en tête?
0: L'odeur du thé à la menthe.
1: Ah, vous en avez beaucoup bu là-bas?
0: Ouais, moi j'adore le thé à la menthe, je me souviens de ça. Et je crois que les régisseurs s'en sont rendus compte très vite et chaque fois il y en avait un qui était à côté de moi et qui me disait un petit thé.
1: Rachel Lang, en repensant au tournage des scènes marocaines et dans les montagnes en Isère, quels sont vous a particulièrement marqué sur place?
2: Je pense qu'en Isère, c'est le son de la neige, parce qu'on l'a attendu longtemps, on a changé nos décors exprès. En fait, c'était fin mars, il n'y avait plus de neige nulle part, et au fur et à mesure qu'on voyait le temps qui n'arrivait pas, on a eu la chance, grâce à un chef régie qui était un peu souple, de même changer de département au dernier moment.
1: Ah ouais, on peut
2: et
1: faire ça.
2: Pour aller chercher la neige. Donc, et après, la neige, ça nous amène dans un univers qui est phoniquement hyper feutré, hyper intéressant, qu'on n'a pas tellement exploité parce que c'était plus pour l'image qu'on avait besoin de la neige, pour faire le contraste avec le désert du début du Maroc et avoir les montagnes et la neige après. Voilà, je dirais que c'est ça.
1: Le son béni de la neige, donc, ouais, qui arrive enfin. Eye Haïdara, si vous deviez retenir une sensation physique de ce tournage?
0: Le mal de cou. Ouais, j'ai eu très mal là, tout le temps.
1: Sur les trapèzes.
0: Sur les trapèzes, ouais, cou, trapèze, entre l'escalade, les cascades.
1: Florian qui dit oui de la tête.
0: Et puis même, je crois que la tension de Mata, la tension intérieure qu'elle a eue Mata, qu'avait Mata, je pense que ça a beaucoup travaillé ici là.
1: Vous avez trouvé un bon ostéo depuis?
0: Oui, j'en ai une très très bien.
1: Parfait, on récupère ses coordonnées. Quel souvenir gustatif gardez-vous de ce tournage?
2: On a été quand même dans toutes les spécialités. On a mangé de la soupe à la farine.
0: On a goûté la soupe à la farine pour le carnaval.
1: Vrai.
0: Oui, c'est un élément
1: de l'enquête, justement, la soupe à la farine dans le film. Vous en avez vraiment mangé sur le tournage?
2: En fin de tournage, la nuit, la vraie nuit du carnaval, on a bu de la soupe à la farine.
1: Alors,
2: c'est délicieux.
1: C'est vrai, c'est bon.
2: C'est des oignons, du beurre, de la farine, c'est du bouillon, c'est.
0: J'ai pas eu le même retour, je dois vous dire.
1: Ça vous a pas plu?
0: Ah, pas du tout.
1: Parce que moi, franchement, en voyant le film, ça ne me donne pas très envie.
0: Pas du tout, mais il y en avait plein du ressenti de Rachel, il y en avait aussi de mon ressenti. Voilà, il n'y a pas d'unanimité là sur l'histoire de la soupe à la farine, j'ai pas trouvé d'intérêt.
1: Florian Beaumont, comment est-ce qu'on devient assistant réglage cascade?
4: D'abord, on est cascadeur.
1: Ouais.
4: On fait ses armes en tant que cascadeur.
1: Donc il faut faire une école.
4: Alors, ça pas forcément, mais il y a des écoles. Enfin, il y en a une que je peux citer qui s'appelle le Campus Univers Cascade, qui forme des élèves que j'ai fait et où j'ai l'occasion d'enseigner maintenant quand j'ai du temps. Moi je donne des cours par exemple à Paris, des stages. Il y a plusieurs équipes qui permettent l'accessibilité à ce métier plus facilement qu'à mon époque déjà, alors que je ne suis pas bien vieux.
1: C'est plus facile d'être cascadeur pour le cinéma aujourd'hui qu'il y a quelques années.
4: En tout cas, il y a plus de facilité, il y a plus de chemin.
1: Il y avait
4: zéro chemin et il y a un peu plus de demandes avec les plateformes. Forcément, on demande de plus en plus de monde et il y a de plus en plus besoin de gens. Et c'est aussi un peu plus simple pour les jeunes cascadeurs de partir à l'étranger maintenant. Là où nous, quand on allait faire des films américains ou quoi que ce soit, c'était vraiment un événement, c'était quelque chose, quoi.
1: Et maintenant, c'est plus régulier.
4: Maintenant, c'est un petit peu plus ouvert, c'est un petit peu plus simple. Maintenant, comme c'est plus simple, il y a plus de monde. Donc,
1: et oui,
4: il y a de monde, moins c'est...
1: Plus c'est dur d'y rentrer.
4: D'y rentrer, ouais, exactement.
1: Donc, il faut s'entraîner tôt.
4: Il faut s'entraîner tôt, il faut faire des arts martiaux, essayer de travailler les compétences les plus importantes, c'est-à-dire le combat et la chute. C'est 90% de notre métier. Et puis après, il y a toute la partie cascade, on va dire, plus spécifique. Se prendre une voiture, se mettre en feu, se défenestrer, se jeter dans des escaliers. Enfin, ouais.
1: Rachel Lang, avec quoi avez-vous envie que les spectateurs repartent après avoir vu votre film Mata?
2: Waouh, j'ai envie qu'ils repartent en ayant vécu quelque chose, en ayant eu une petite aventure qui les brûle, mais qui ressortent indemnes et nourris.
1: Merci beaucoup Rachel Lang d'avoir été avec nous. Votre film Mata est au cinéma depuis mercredi avec Raphaël Personnaz, Mélanie Laurent, Joséphine Japy, Hakim Djemili, Chloé Jouanet et vous, Eye Haïdara. Merci d'avoir été avec nous.
0: Avec grand plaisir.
1: Merci Florian Beaumont de nous avoir révélé quelques secrets sur votre métier, sur les cascades du cinéma. Ça tourne, ça revient la semaine prochaine, même heure, même fréquence et c'est quand vous voulez en replay sur ici.fr.
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0: Chanson originale de l'année, c'était au Victoire de la Musique en 1985. Hommage ce matin sur votre radio ici aux plus illustres jazzmen, tous conviés à s'illustrer dans la boîte de jazz de Monsieur Michel Jonas.
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0: Debout très tôt avec, on l'espère, hâte de retrouver votre programme matinal. Ici dès 6h, c'est parti. En tout cas, votre équipe du dimanche est installée. Fabien à la rédaction en chef, à la technique, c'est Vincent Oumaïma au standard et Cyril Ardo-Redon pour l'actualité de ce dimanche 7 juin. Bonjour Cyril.
3: Bonjour François-Xavier, bonjour la France.
0: Dans l'info ce matin, dites-nous.
3: Nous sommes à quelques jours du début de la Coupe du Monde avec un match de préparation pour les Bleus demain soir. Dernier entraînement public avec plein d'enfants. On y était et on vous raconte tout dans quelques instants.
0: C'est évidemment avec nous ce matin. Soyez là.
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0: Excellent choix que celui de vous réveiller ici. Bienvenue, il est 6h. Les infos, Cyril, à la une, 5000 personnes sont attendues cet après-midi à Fleurance, dans le Gers.
3: Une marche blanche en hommage à Liana, collégienne de 11 ans, retrouvée morte jeudi. L'émotion est immense dans la commune et au-delà. Et la mairie appelle dans un communiqué à la dignité, au calme et au respect de l'intimité de la famille. Erwan Chassin, ami de la victime, camarades et habitants sont attendus pour un moment qui s'annonce particulièrement lourd en émotion.
4: Depuis l'annonce de cette marche blanche, les habitants se sont préparés à la vivre. On atteste ces va-et-vient chez le fleuriste hier soir. Des Florentins, comme Morgane, 16 ans, en ressortent une rose blanche à la main.
5: Je la connaissais, c'était la meilleure amie à ma petite cousine. Donc ça fait un peu bizarre et ça fait mal au cœur surtout. J'espère que ça va l'accompagner et qu'il y aura beaucoup, beaucoup de monde pour elle et pour sa famille, pour soutenir sa famille surtout.
4: Aujourd'hui, l'adolescente ne se dit plus sereine.
5: J'ai la boule au ventre à chaque fois que je sors. Maintenant, je ne me sens pas à l'abri à Fleurance. Je me dis que ça peut réarriver à tout moment, mais à qui
4: Mais avant la peur, c'est d'abord la tristesse mêlée à l'incompréhension et la colère qui persiste. Après les révélations sur le passé judiciaire du suspect, beaucoup d'habitants peinent encore à comprendre comment un tel drame a pu se produire. Mais au-delà des questions, ils abordent surtout cette marche blanche comme une façon d'être ensemble face à l'épreuve, de rendre un hommage digne à Liana. La mère et le père de la jeune fille seront là pour éviter toute récupération du drame qui les touche. Ils ont fait savoir qu'ils ne souhaitaient aucune présence politique, sauf celle des maires des communes voisines. Ceux qui ont aidé à rechercher leur fille, ils seront même invités à les accompagner.
3: Un reportage d'Erwan Chassin et dans cette affaire, donc un homme de 41 ans est toujours mis en examen et placé en détention provisoire. Jérôme Barella, qui a participé à la fête de l'école le soir de la disparition de Liana et aux recherches le lendemain. Témoignage d'une mère de famille de Fleurance à 6h30 sur votre radio. 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
0: Le monde politique salue la mémoire de Bernadette Chirac.
3: Une grande dame de cœur pour Emmanuel Macron, une femme entière et engagée selon François Hollande, une grande amie, dit Nicolas Sarkozy. L'ancienne première dame est morte hier à l'âge de 93 ans. Elle fut l'une des épouses de présidents les plus populaires et dans les rues de Perpignan, les habitants saluent une personnalité influente.
6: C'était une forte femme, intelligente, belle, donc je ne peux que lui faire un hommage.
7: J'ai beaucoup d'admiration pour une femme qui avait beaucoup de classe et qui a accompagné son mari de façon merveilleuse.
8: Elle était à l'origine des pièces jaunes.
9: C'est quelqu'un aussi qui a su se distinguer par son propre engagement politique au niveau local. Elle a été élue en Corrèze et puis au niveau national, elle a eu beaucoup d'influence aussi sur son mari.
6: Elle a su diriger, enfin maintenir Jacques Chirac dans un certain cap. Elle a su se taire beaucoup de fois par rapport à ses frasques à lui.
9: Je ne partage pas toutes ses opinions politiques, mais par contre j'ai beaucoup de respect pour elle parce qu'en plus elle a su montrer que la place d'une femme politique était aussi importante.
3: Un reportage d'ici Roussillon et l'hommage à Bernadette Chirac qui continue. Un registre de condoléances a été ouvert hier à la maison de l'Élysée, juste en face du palais présidentiel à Paris. Il est ouvert à tous ceux qui souhaitent y laisser un mot et sera ensuite remis à la famille. À moins d'un an de la présidentielle, Jean-Luc Mélenchon se lance officiellement dans sa sa campagne avec son premier meeting à Saint-Denis, en Seine-Saint-Denis, près de Paris. Cet après-midi, il avait officialisé sa candidature, sans grande surprise, début mai.
0: Vous écoutez votre radio ici, il est 6h04. Cyril, ça y est, premier match de Coupe du Monde dans moins de 10 jours pour les Bleus.
3: Dernier match de préparation demain soir face à l'Irlande du Nord et beaucoup de monde. Hier, à Clairefontaine, dernier entraînement public pour l'équipe de France. Thomas Vinclair en présence de centaines d'enfants venus admirer leurs idoles.
0: Louis s'étend à des étoiles dans les yeux.
10: C'était trop bien.
0: Il ne quitte plus son petit carnet.
10: Parce que y a des joueurs, ils ont signé mon carnet.
0: Et à la chasse aux dédicaces, il a tiré le gros lot.
10: Mbappé, c'était là. Je me suis dit, c'est incroyable, c'est inoubliable comme souvenir.
0: Balthazar, lui, a pu échanger quelques mots avec les joueurs en bord de pelouse, notamment avec Ousmane Dembélé.
11: Bah c'est incroyable, je me dis que tous les jours je les vois à la télé et tout ça. Je me dis que c'est quand même une chance.
0: Cet entraînement a aussi permis aux supporters de voir les joueurs sous un autre angle.
12: Il y a des bonnes personnalités là, Ryan Cherki, il est pas mal quand même.
0: Adil a été séduit par le milieu de terrain de Manchester City.
12: Ouais, il est drôle, il charrie un peu et puis il est bon sur le terrain aussi, donc ça fait plaisir.
0: Et malgré la défaite face à la Côte d'Ivoire en amical, il voit ses Bleus aller très loin dans ce mondial.
12: Moi je suis plutôt positif et confiant. Après un tournoi, c'est toujours difficile, mais en tout cas je pense qu'ils vont nous faire plaisir quoi qu'il arrive. Ouais. On a le gratin de l'Europe en fait là.
0: L'équipe de France qui a dit au revoir à Clairefontaine, direction Lille pour affronter l'Irlande du Nord demain soir. Mardi sera une journée libre pour les joueurs avant un grand départ pour le camp de base à Boston mercredi.
3: Thomas Vinclair. Et avant ça, la fin de Roland-Garros, tournoi de tennis, place à la finale, messieurs, à 15h. L'Italien Flavio Cobolli opposé au numéro 3 mondial Alexander Zverev. Et hier, chez les dames, c'est la Russe Mira Andreeva, 19 ans, qui s'est imposée. Elle devient la plus jeune vainqueur du tournoi depuis 1992.
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3: 6h05 et la météo, François-Xavier, fin de perturbation pour ce dimanche.
0: Ouais, et donc globalement, le retour d'un temps sec, Cyril, c'était assez logique, vous allez me dire, sur l'ensemble de nos régions. Ce matin, vigilance tout de même avec quelques brouillards sur les côtes bretonnes et la Manche. Nous avons également une couverture nuageuse qui reste encore un petit peu installée entre le Sud-Bretagne et les Flandres. Ailleurs, vous profitez déjà ce matin de conditions plutôt agréables. Et puis en après-midi, situation relativement analogue, le soleil s'impose davantage en ce dimanche, avec néanmoins un petit risque d'averse sur les Alpes et les Pyrénées. Ça, c'est en toute fin de journée. Pour vos températures, elles sont légèrement en hausse, avec pour ce matin 16 degrés à Chantilly, 17 à Caen, 18 du côté de Clermont-Ferrand, 19 à Tarbes et Périgueux, 22 à Gap, 24 à Ajaccio, et dans la journée des maximales comprises entre 24 et 28 degrés. Température la plus forte notamment relevée à Nîmes, où vous nous écoutez bien sûr sur votre radio locale. 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
0: Pour apporter une touche de douceur à votre petit-déj du dimanche sur votre radio ici, laissez-vous tenter par Michael Field. Moonlight Shadow, classique à consommer sans aucune modération.

0: Light Shadow, certainement le plus grand succès de Mike Oldfield pour vous en ce dimanche matin. Très beau réveil, vous écoutez ici.
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0: On pense souvent qu'il faut des méthodes compliquées pour être en forme, mon cher Cyril, que nenni.
3: Et oui, par exemple, bouger juste 5 minutes avant un repas peut suffire. Ça remet le corps en mouvement et ça aide à ne pas manger trop rapidement.
0: Mais voilà, que demande le peuple? Peut-être d'avoir un petit brin de méthodo, éventuellement. Écoutez, ça tombe bien, Nordinatav, notre coach, nous visite à 6h15 avec lui, 2 minutes pour être en forme. Et puis, coup d'envoi ce jeudi, vous le savez, de la Coupe du Monde de football, avec des matchs qui vont se disputer entre les États-Unis, le Canada et le Mexique. 54 rencontres diffusées pour ce cru 2026 sur la chaîne Bein Sport, mais aussi sur M6 et W9. L'occasion de retrouver notamment Ophélie Meunier aux manettes d'un magazine spécial. Alors comment l'animatrice, qui reconnaît elle-même être très émotive, a-t-elle prévu de gérer l'intensité de cet événement? Réponse au micro de Patrice Gascoin à 6h20 dans vos coulisses télé. Côté musique, nous irons rencontrer la China Girl de David Bowie. Du glam rock, David Bowie auprès de vous juste avant les infos de 6h30. Pour le moment, 6h11, tout de suite une étude de vos territoires, elle est partagée par nos camarades d'ici Normandie. Et cette alerte, Cyril, un gagnant du Super Loto reste pour le moment aux abonnés absents. Un joueur et pas un fantôme, a priori, encore que c'est à vérifier, a validé le seul bulletin gagnant du Super Loto du 24 avril dernier dans le département de l'Orne et qui n'a à cette heure toujours pas donné signe de vie pour récupérer le magot.
3: Un magot de
0: 13 millions d'euros quand même.
3: Oui, on est sur un magot bien costaud.
0: Oui, comme vous dites, c'est ça. Donc, si au grand jamais cette personne souhaitait se manifester, sachez que la Française des Jeux a fixé la date butoir au lundi 22 juin. Passé ce délai, le jackpot sera automatiquement remis en jeu.
3: C'est normal. Ouais, pas de panique. D'ici là, je me serais manifesté pour récupérer mon duf.
0: Ah, c'était vous.
3: Mais
0: donc,
3: oui.
0: Petit coquinou, merci pour le suspense, Cyril Ardon.
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0: Carton plein pour Christophe Maé, le carpentracien vous attend de nouveau dans les bacs avec son dernier album Fête foraine qui s'est hissé en tête des ventes en l'espace de quelques semaines seulement. Aperçu des 10 pistes qui composent justement ce nouvel opus. La Lune, tout de suite sur votre radio ici à 6h13. Bonjour. Elle.

0: sur l'album Fête foraine. Et depuis le 20 mars dernier, c'est La Lune, dernier né de Christophe Maé. Nouveauté ici pour vous ce matin. Et il est 6h16, c'est parti pour une bonne pratique pour se maintenir en pleine forme avec notre coach Nordine Attab. Bonjour Nordine.
1: Bonjour.
0: Bouger quelques minutes avant de manger, c'est simple, rapide et parfois déjà très utile. Ce matin Nordine, vous nous expliquez d'ailleurs pourquoi.
1: On cherche souvent des solutions compliquées pour être en forme, alors que parfois, bouger simplement 5 minutes avant de passer à table peut déjà faire beaucoup de bien. Et en plus, ça permet d'installer un petit rituel qui remet le corps en mouvement. Et même parfois, d'éviter de manger trop vite ou machinalement. On débute debout, les pieds légèrement écartés et les bras le long du corps. À partir de là, vous allez fléchir les jambes pour venir toucher les pieds avec les mains. Et ensuite, tout en longeant votre corps avec les mains, vous terminez avec les mains au-dessus de la tête, les bras tendus. On reprend. J'inspire, je fléchis les jambes, je viens toucher les pieds avec les mains et je reviens ensuite en plaçant les mains très très haut, comme si vous vouliez toucher les nuages. Vous effectuez 4 séries de 15 répétitions et grâce à ça, vous allez solliciter l'ensemble des muscles du corps.
0: Donc résolument Nordine, avant de manger, on bouge un peu.
1: Exactement, on peut d'ailleurs aller également marcher. Durant ce moment, tout en sachant que beaucoup de personnes d'entre nous, avant de manger, sortent déjà d'une position assise durant un certain temps. Alors l'idée est de délier le corps. Donc pour ça, durant le temps de marche, vous relâchez les bras en effectuant des petits roulements d'épaule vers l'avant, vers l'arrière, comme si vous vouliez que vos bras s'allongent afin que vos mains viennent toucher le sol, sans forcer, tout en douceur. On enroule les épaules vers l'avant, puis vers l'arrière. Allez, on reprend. Les épaules vers l'avant et vers l'arrière. Et bien entendu, toujours en détendant les bras. Et vous verrez, c'est un excellent exercice de détente. Et vous pouvez l'effectuer durant 5 minutes. Au final, il n'y a pas forcément besoin d'attendre une heure pour effectuer du sport et même pour bouger. Si on multiplie ces fameuses 5 minutes par le nombre de pas, vous verrez que bout à bout, vous allez vite atteindre les recommandations journalières de l'OMS, de l'Organisation Mondiale de la Santé, qui sont de 30 minutes d'activité physique par jour. Bon, ben vous savez quoi ? Je vous laisse aller vous promener. Allez, à vous de jouer.
0: Merci beaucoup Nordine Attab. Nordine qui vous aide à bouger donc avec d'autres bonnes idées, toutes simples. Vous allez voir, ça se passe sur notre site ici.fr et puis plus globalement, un maximum de conseils pour vous remettre en forme. Ça c'est sur l'appli Radio France avec tous nos podcasts. Il est 6h18, on vous dit bonjour, vous écoutez ici avec Céline Dion et le classique « Encore un soir ».

0: Merci, c'est la musique qui vous donne le frisson dès les premières heures de la journée, notamment grâce à Céline Dion pour Encore un soir à l'instant.
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0: 6h22, retrouvons celui qui arpente pour vous les couloirs de vos chaînes de télé favorites. Bonjour Patrice Gascoigne.
2: Bonjour François-Xavier, bonjour à tous.
0: En ce dimanche, Patrice, et à quelques jours désormais du lancement de la Coupe du Monde de football, vous avez un petit zapping de ce qui nous attend à partir de demain, lundi, à la télé.
2: Le football fait partie des événements qui parfois gravent des souvenirs en lettres d'or dans notre mémoire collective.
3: Et c'est fini ! L'équipe de France est championne du monde ! Vous le croyez ça ? L'équipe de France est championne du monde en battant le Brésil ! Je crois qu'après avoir vu ça, on peut mourir tranquille. Enfin, le plus tard possible, mais on peut.
2: Thierry Roland et Jean-Michel Larqué sur TF1, heureux comme jamais devant ce 3-0 qui permet à la France d'être championne du monde en 1998. Et nous voilà à l'aube de nouveaux souvenirs. La Coupe du Monde 2026 débute jeudi aux États-Unis, Canada et au Mexique. Et à la télé, premier changement. Pour la première fois, les matchs ne seront plus à suivre sur TF1, mais sur le groupe M6. 54 matchs précisément seront diffusés en clair gratuitement sur M6, W9 ou la plateforme M6+. Dans son dispositif, M6 proposera un magazine de la Coupe du Monde quotidien et présenté par Ophélie Meunier. Alors on la connaît très émotive, comment va-t-elle gérer ses émotions face à un tel événement ? Ophélie Meunier.
4: Je m'en sers en fait de ces émotions, j'ai appris en fait à en faire une force et à aller, on est amis, mes émotions et moi. Donc une fois que ça démarre, qu'on est à l'antenne, j'ai pas de difficulté à être pro et à reprendre le dessus. Donc ça revient assez naturellement, mais c'est pas pour ça que je m'autorise totalement à fendre l'armure. Je suis quelqu'un de très expressif du visage, je souris beaucoup, ça se voit en fait, ce que je ressens ça se voit et j'ai appris à l'accepter. Et donc je me dis c'est comme ça aussi quand on vit une telle compétition avec les Jeux Olympiques. C'est l'autre compétition la plus suivie au monde. Donc quand on vit ça, on a quand même le droit, je pense, de laisser un petit peu place à qui on est à l'intérieur.
2: Ophélie Meunier, l'un des visages de M6 durant la Coupe du Monde. Mais si vous êtes dingue de foot, si vous voulez voir les 104 matchs de la compétition, il faudra souscrire un abonnement à la chaîne Bein Sport. Et puis du côté de la chaîne L'Équipe, les trois émissions emblématiques seront sur le front, l'équipe de choc, l'équipe de Greg et l'équipe du soir. Il y aura 165 heures d'antenne consacrées à la Coupe du Monde. Et puis bien sûr, votre radio sera au plus près des Bleus. Sur Ici, ce sera un duo 100% féminin, Pia Clément et l'ancienne internationale française Charlotte Lorgeret. Un duo de choc pour analyser les rencontres et vivre les matchs en direct et en intégralité. Et ça commence dès mardi 16 juin avec le très attendu match France-Sénégal. À demain pour arbitrer de nouvelles coulisses.
0: À demain, Patrice Gascoigne, pour votre coup de sifflet, si j'ose dire. 6h25 sur votre radio ici, dans moins de 5 minutes. C'est le retour de l'info avec vous, Cyril Ardo-Redon, l'actu française et internationale résumée en 90 secondes. Et puis à 6h32, dans l'info du jour, Cyril.
5: L'affaire Liana avec ce témoignage exclusif. Notre reporter Yvan Plantaille a rencontré une mère de famille qui a vu le principal suspect le soir de la disparition à la fête de l'école. Elle nous raconte tout dans quelques instants.
0: Au préalable, Catherine Vigui a consulté vos astres, livré de son horoscope, juste après avoir écouté ensemble David Bowie, venu vous interpréter China Girl sur votre radio ici. Bonjour et bienvenue ce matin.

0: C'est culte, c'est donc forcément sur votre radio ici. Vous écoutiez David Bowie avec le standard China Girl. Il est 6h28. Bonjour Catherine Viguier.
1: Bonjour François-Xavier.
0: Avec vous l'horoscope de notre dimanche 7 juin 2026. Catherine, changement de programme pour aujourd'hui paraît-il.
1: On passe d'une tendance R à une tendance O.
2: Bélier, la lune entre dans votre secteur d'ombre. Vous serez plus à l'aise au calme qu'avec trop de monde autour de vous.
3: Taureau, vous préférez cette tendance à celle d'hier, c'est votre vie sentimentale qui est mise en valeur.
4: Gémeaux, alors ce dimanche vous ramène à vos obligations, peut-être devez-vous préparer un rendez-vous pour demain.
5: Cancer, vous allez aimer ce dimanche qui vous réconcilie avec toute l'existence.
6: Lion, peu à peu vous passez à autre chose et la journée est plus légère que les précédentes.
7: Vierge, avez-vous donné rendez-vous à un élu de cœur ou c'est lui ou elle qui souhaite votre présence à ses côtés?
8: Balance, vous n'êtes pas totalement tranquille, peut-être souffrant ou avec trop de travail.
9: Scorpion, la lune vous va bien, elle vous invite à créer, à vous distraire et à aimer aussi.
10: Sagittaire, cela vous touche, on vous fait confiance et ça se passe en famille, sous votre toit.
11: Capricorne, si l'on vous offre l'opportunité de vous changer les idées, n'hésitez pas une seconde.
12: Verseau, vous devez faire quelques efforts pour gérer vos biens matériels, votre argent, mais ça ira.
13: Chers poissons, cette journée pourrait être inoubliable, tellement réussie, profitez-en.
14: Et pour nous tous, on a envie de rêver que ça peut être toujours mieux.
0: Et rêver quelque part, c'est agir, on le rappelle. Merci beaucoup Catherine Viguier d'Horoscope, qu'il est également possible de consulter en intégralité, notamment si vous avez raté votre signe à l'instant sur l'application ICI. Merci de nous confier votre réveil dimanche 7 juin. Vous écoutez ICI, il est 6h30, toute l'actualité en France et dans le monde. Place aux 90 secondes, c'est avec vous Cyril Ardo-Redon.
15: L'émotion et le recueillement dans les rues de Fleurance, dans le Gers. Aujourd'hui, marche blanche en hommage à Liana, organisée dès 15h. 5000 personnes sont attendues. Camarades, amis, habitants, inconnus. Le corps de la collégienne de 11 ans a été retrouvé jeudi. Les hommages de la classe politique après la disparition de Bernadette Chirac hier à l'âge de 93 ans. À gauche comme à droite, on salue une grande dame engagée. Elle a marqué notre histoire, dit notamment Emmanuel Macron. La France ne devrait bientôt compter plus que 3 grands opérateurs téléphoniques. Accord trouvé hier soir entre SFR et ses concurrents Bouygues, Orange et Free pour un rachat, une transaction à plus de 20 milliards d'euros et qui devrait prendre plus d'un an. Les autorités de la concurrence doivent encore donner leur feu vert. La gorge qui gratte et les yeux qui pleurent, la quasi-totalité du pays est un indice pollen élevé. Aujourd'hui, selon Atmo, l'observatoire de la qualité de l'air, c'est le fameux rhume des foins. Le département du Limousin est le plus touché avec un indice très élevé. La finale homme de Roland-Garros, aujourd'hui à 15h, l'italien Flavio Cobolli est opposé au numéro 3 mondial Alexander Zverev. Hier, la russe Mira Andreeva, 19 ans, est devenue la plus jeune joueuse à s'imposer sur le tournoi depuis 34 ans. Et puis le Tour d'Auvergne-Rhône-Alpes, nouveau nom du critérium du Dauphiné, c'est du cyclisme, débute aujourd'hui. Première étape entre Vizil en Isère et Saint-Ismier dans la vallée du Grésivaudan. Le jeune français Paul Sexas, 19 ans, fait figure de favori.
0: 6h32, Cyril, l'info du jour, journée de tristesse, de recueillement et d'émotion à Fleurance dans le Gers.
15: 3 jours après la découverte du corps de Liana, 11 ans, une marche blanche est organisée cet après-midi à 15h dans sa commune. 5000 personnes sont attendues selon la mairie, des habitants, des camarades, de la collégienne, des amis ou encore des inconnus. Dans cette affaire, Jérôme Barella, 41 ans, est toujours mis en examen et en détention provisoire. Et Yvan Planteil, Aurore, une mère de famille de Fleurance, a vu le suspect à la fête de l'école le soir de la disparition et elle assure qu'il a participé aux recherches le lendemain.
16: Ce qui heurte Aurore, c'est surtout le timing. 18h10, la fête de fin d'année débute. 18h30, Jérôme Barella arrive donc avec un peu de retard. Et 18h45, l'alerte est lancée pour retrouver Liana.
17: Le plus affreux, c'est qu'il s'est permis de s'asseoir à côté de nous, juste après avoir fait tout ça. Il y avait les premiers articles qui passaient sur Facebook. À ce moment-là, on pensait qu'elle avait fugué. On commençait à en parler un peu avec les parents. Et il était là. Il n'intervenait pas vraiment dans la discussion. Il était plutôt derrière, un peu souriant.
16: Des témoins l'aperçoivent, décontractés. Ils filment eux-mêmes sa fille lors du spectacle. Sa désinvolture marque encore Aurore.
17: Sociable, souriant, il regardait les enfants, en fait, il regardait le spectacle. On aurait dit qu'il était vraiment dedans. Il était normal, hein, et c'est ça le plus fou. C'est quand on se dit c'est pervers, ils se fondent dans la société, c'est incroyable, quoi.
16: Le lendemain, Aurore, tout comme 280 personnes, prennent part à une battue pour retrouver la jeune fille.
17: Et après coup, on a appris qu'en fait, pendant ce moment-là où on avait l'impression d'être unis entre parents, en plus, il était parmi nous, en train de chercher dès le samedi matin l'enfant dans les rues de Florence avec nous, quoi. C'est une histoire de dingue, quoi.
16: Cette maman ne connaissait pas Liana, ni même sa famille, mais comme beaucoup, elle sera présente cet après-midi à la Marche Blanche.
15: Marche Blanche, donc, dès 15h, à laquelle la famille de Liana ne souhaite pas voir de politique, à l'exception des maires des communes qui ont participé aux recherches dès la disparition de l'enfant.
0: Merci beaucoup, Cyril. Le retour de l'info est prévu à 7h sur votre radio ici. Pour le moment, il est 6h34. Un petit mot de votre météo de ce dimanche 7 juin 2026, marqué par la fin de la perturbation. Ça y est, et donc globalement, le retour d'un temps sec, c'est assez logique, vous allez me dire, sur l'ensemble de nos régions. Ce matin, vigilance tout de même avec quelques brouillards sur les côtes bretonnes et la Manche. Nous avons également une couverture nuageuse qui reste encore un petit peu installée entre le Sud-Bretagne et les Flandres. Ailleurs, vous profitez déjà ce matin de conditions plutôt agréables. Et puis en après-midi, situation relativement analogue, le soleil s'impose davantage en ce dimanche avec néanmoins un petit risque d'averse sur les Alpes et les Pyrénées. Ça, ce sera en toute fin de journée. Vos valeurs, elles sont, elles, légèrement en hausse avec pour ce matin 16 degrés pour Amiens, 17 à Concarneau, 18 du côté de Saint-Étienne et de Millau, 19 à Bordeaux et Agen, 22 à Gap, 24 pour Porto Vecchio et dans la journée, les maximales comprises entre 24 et 28 degrés, température la plus forte notamment relevée à Alès. 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
0: La radio, ce merveilleux média qui vous accompagne au quotidien, il y a plus forte raison bien sûr, votre radio ici qui reste, sachez-le, toujours auprès de vous. Hommage à ce fantastique moyen qui nous permet de nous connecter ensemble. Il est chanté évidemment par Michel Polnareff. On se dit

0: Vous écoutez ici, et si vous arrivez tout juste, on vous fait de la place avec bonheur au son du radio de Michel Polnareff.
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0: Et des cadeaux cinéma ce matin pour vous. 4 places pour la comédie Anna et les enfants en partenariat avec votre radio ici. C'est le premier long métrage de Diane Clavier et qui a eu l'idée absolument géniale d'imaginer une Camille Chameau exceptionnelle en amoureuse phobique des enfants en général et donc de ceux de l'homme qui partage sa vie en particulier. Ça va de soi. 0810 055 056 avec Oumaïma qui vous attend au standard tout de suite. Vous vous sélectionnez pour passer sur l'antenne un petit peu avant 7h le message personnel de votre choix. Dédicace, coup de gueule, coup de gueule, 0810, 055, 056. Bonne chance à vous. Sachez que dans le même laps de temps, Florent Pagny donnera de la voix sur votre radio ici.
2: Ce n'est pas de la fiction, mais bien notre future réalité.
3: Ah non, c'est pas Florent Pagny.
0: C'est pas Florent Pagny, non, effectivement. Mais Florent Pagny va peut-être arriver dans un petit instant. Ou alors il est en route, hein. Ça c'est pas impossible.
3: Parce il est au fond du couloir, là, je le vois, il arrive avec sa guitare.
0: Vous l'entendez, puis on entend les Santiago là, qui sont en train de claquer sur le sol. Florent Pagny, bon, il arrivera tout à l'heure, en tout cas, et il vous chantera. Tout simplement, chantez sur votre radio ici, on vous propose en tout cas de l'accueillir dans quelques minutes. Pour l'heure, il est 6h39, Cyril.
3: Oui, et nous allons parler de vie numérique, vie privée, votre chronique qui vous guide pour préserver au mieux votre vie privée sur Internet.
0: Et c'est avec vous Valentine Lethès, bonjour. Vos pièces de monnaie bientôt dématérialisées. Avec vous Valentine, ce matin, on parle de la prochaine arrivée de l'euro numérique.
2: Ce n'est pas de la fiction, mais bien notre future réalité, puisque la Banque Centrale Européenne vise 2029 pour émettre ses premiers euros numériques. Et on ne parle pas d'une nouvelle monnaie, mais bien d'une forme dématérialisée de nos billets de banque. Aujourd'hui, lorsque l'on paie avec une carte bancaire, en ligne, en boutique, avec un compte PayPal ou encore par virement, ce sont deux banques privées qui s'échangent des fonds. Autrement dit, il faut un compte bancaire, et nos paiements sont facilement traçables, puisque les établissements privés ont l'obligation de lutter contre le blanchiment d'argent et le financement du terrorisme. Ce sont donc aussi des données, des indices sur notre consommation. Dans cette nouvelle forme numérique des euros, l'objectif est de garder les mêmes propriétés de confidentialité que les espèces et d'offrir les facilités d'utilisation d'un moyen de paiement électronique.
0: Concrètement, ça va ressembler à quoi, Valentine ?
2: Eh bien, nous aurons un portefeuille électronique. Sous quelle forme précisément, c'est encore impossible à dire. Un logiciel nous permettra en tout cas de réaliser des transactions, de retirer des euros numériques. Et selon l'état actuel du projet, deux modes de fonctionnement sont prévus. Un mode en ligne de paiement via Internet où chaque transaction sera enregistrée. Vos informations de paiement ne seront donc pas totalement anonymes. C'est un peu l'équivalent d'un virement bancaire. Et puis un mode hors ligne, voilà l'innovation. Aucun système actuel n'existe sur le marché. Pour recharger votre portefeuille électronique ou payer avec, vous n'aurez ni besoin d'Internet, ni d'électricité. La transaction se fera grâce à un système de puce d'un appareil à un autre, d'un smartphone à un relais, d'un terminal à une carte. Totalement intraçable, c'est la promesse, comme c'est le cas avec les espèces.
0: Et pour tout savoir sur vos données bancaires, rendez-vous sur ici.fr, page vie numérique, vie privée, votre chronique de retour samedi prochain à 6h38 sur votre radio ici.
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2: 16h43, place tout de suite au meilleur de voyage dans le temps, concocté bien sûr par Stéphane Bern. Et ce matin, voyageons en Lorraine, au cœur de la gourmandise locale.
3: La quiche lorraine, on la croit éternelle, garnie de fromage râpé et de lardons grillés. Mais à l'origine, ni gruyère, ni cochon. Lorraine, 16e siècle. Dans ce duché encore indépendant, on prépare une tarte simple. Une pâte à pain, des œufs battus, un peu de crème fraîche. On l'appelle Kuchen, gâteau en allemand. Déformé par l'accent lorrain, ça devient quiche.
4: On dit une wish lorraine.
3: La première trace écrite date de 1586 dans la comptabilité du duc Charles III de Lorraine à Nancy. Il en fait servir à sa table les jours maigres. Autrement dit, les jours où l'Église recommande de ne pas manger de viande, mais quand même un peu gras pour faire plaisir. La quiche naît donc un peu pieuse et très crémeuse. Au XIXe siècle, la quiche sort des fourneaux lorrains pour envahir les tables françaises. Et après 1871, quand la Lorraine passe sous domination allemande, elle devient carrément un étendard. On la brandit haut et fort comme on chante la Marseillaise. À force de succès, la recette se disperse. Ici, on ajoute du fromage, là de la muscade, et pourquoi pas du ketchup et du chorizo tant qu'on y est. En Lorraine, on grince des dents. La vraie quiche, jure-t-il, c'est œufs et crème.
5: Il y a un inspecteur du guide du chemin dans la salle.
3: Un manuel publié à Metz en 1811 précise même que la quiche par excellence est faite avec l'olivette ou graines de pavot blanc et de l'oignon. Oui, du pavot et de l'oignon. Une version oubliée, même en Lorraine. Et franchement, on comprend un peu pourquoi. À chaque fois qu'on partage une quiche, on ne mange donc pas seulement une tarte. On goûte un petit bout d'histoire et de patriotisme culinaire. Sur ce, vive la France et vive la quiche.
2: Allez, faisons ça. Et pour découvrir le meilleur de la quiche lorraine, Stéphane Bern vous donne rendez-vous, figurez-vous, demain soir. C'est à 20h40 sur France 3 en prime time. Donc, et pour vos inédits de Voyage dans le temps, ça c'est demain matin à 7h55 sur votre radio ici. Il est 7h moins le quart, c'est à la une du magazine Rustica cette semaine. Cyril, préparez des potées d'été très fleuries.
6: Un jardin en pot, c'est toujours agréable en période estivale, mais ça nécessite de choisir les bonnes variétés et les substrats adaptés.
2: Heureusement, nous avons notre Alain de la Vie Nationale, bah oui, directeur des rédactions de Rustica et champion des potées d'été, figurez-vous, avec nous après la musique d'Alex Warren, place à Ordinary sur votre radio ici. Merci de nous avoir choisi ce matin.

0: 6h48, bonjour et bienvenue, vous écoutez ici Petit Moment Passé auprès d'Alex Warren, venu vous régaler ce matin de son titre Ordinary.
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0: Préparer des potées d'été très fleuries. Voilà ce dossier que vous retrouvez à la une de Rustica cette semaine. Et nous en parlons bien sûr ce matin avec Alain Delavie. Bonjour Alain.
3: Bonjour François-Xavier.
0: Directeur des rédactions de Rustica. Alain, comment est-ce qu'on peut tout d'abord bien choisir pour faire des potées fleuries, comme on les appelle?
3: Alors bien sûr, on va dire que on va prendre les plantes que l'on aime. Mais il faut quand même faire attention à choisir les végétaux selon l'emplacement qui leur est destiné.
0: Okay.
3: C'est-à-dire au soleil, à la mi-ombre, à l'ombre. Si vous avez un espace qui est plutôt large ou plutôt haut, si vous posez la potée au sol ou si c'est une jardinière accrochée à une rambarde ou en suspension, ce ne sont pas les mêmes végétaux. Il faut aussi penser à varier les hauteurs des plantes. Les plantes hautes, les plus grandes, sont au milieu quand on regarde la potée de tous les côtés ou à l'arrière si votre potée est contre un mur ou une rambarde. Et enfin, dernier élément, mettez des feuillages, des plantes à feuillage décoratif parce que ça dure plus longtemps que les fleurs et ça fait une belle liaison.
0: Et Alain, vous avez justement évoqué les végétaux. Quels sont ceux qui s'associent le mieux ensemble? Et au contraire, est-ce qu'il y en a d'autres qui sont à éviter?
3: Oui, dans un même contenant, on va associer des plantes qui ont les mêmes besoins. Les besoins, celles qui sont avides de soleil vont être ensemble. Celles qui demandent de l'ombre vont être ensemble. Celles qui sont très gourmandes en eau, eh bien, vont rester ensemble. On ne va pas les mettre avec celles, au contraire, qui préfèrent avoir un substrat beaucoup plus drainé et sec.
0: D'accord.
3: On va aussi associer des plantes à croissance rapide et d'autres un peu plus lente pour avoir plus de diversité et surtout pas trop attendre. Mais faites attention, il y a certaines plantes qui sont très très très vigoureuses et qui pourraient vite étouffer leurs voisines. Donc il faut surveiller tout ça.
0: Pas de voisines qui étouffent, on a dit. Alain, vous avez aussi parlé du substrat. Est-ce qu'il y a des pièges à éviter en ce qui le concerne?
3: Oui, on a tendance à vouloir acheter un substrat pas trop cher, mais c'est pas une bonne idée.
0: D'accord.
3: Surtout pour des floraisons très généreuses pendant l'été jusqu'à en automne, éviter les premiers prix. Bien sûr, on pense développement durable, écologie, donc on prend un terreau sans tourbe, mais il peut être aussi être enrichi de lombricompost, d'un engrais, un engrais organique, et à diffusion lente, c'est-à-dire qui va se désagréger tout au long de l'été et nourrir vos plantes en continu, sans que vous ayez trop grand-chose à faire. Voilà. On trouve, pour les plantes fleuries, des terreaux pour géranium ou plantes fleuries, ça fait très bien. Mais il y a aussi des terreaux universels qui font très bien l'affaire. Voilà, vous ne prenez pas 50 variétés de terreaux, un pour dipladénien, un pour géranium, un pour agrumes. Non, on peut faire un mixte pour tous, ça marche très très bien et vous aurez de belles fleurs.
0: Voilà comment préparer des potées d'été très fleuries et vous retrouvez ce dossier encore plus complet que ce qu'on vient d'évoquer, évidemment, ensemble à l'antenne, avec Rustica et Alain Delavie qui étaient à mes côtés ce matin. Merci beaucoup, Alain.
3: Bonne journée.
0: Merci également, cher Alain et Rustica, le magazine qui vous aide bien sûr à mieux jardiner. Nouveau numéro disponible déjà chez votre marchand de journaux habituel et votre réveil dominical sur votre radio ici. C'est avec Chanté et Florent Pagny.

0: avec nous sur votre radio ici, Florent Pagny, qui avait très envie de chanter. C'est donc chose faite désormais, 6h55. Merci beaucoup d'être avec nous. Nous sommes ce matin dans le Nord, figurez-vous, à Rincheux. Retrouvons-y Géraldine. Bonjour Géraldine.
1: Bonjour Géraldine.
2: Bonjour François-Xavier, bonjour Cyril et
0: très
2: bonjour
0: heureux
2: à toute l'équipe d'ici.
0: Bah écoutez, on est ravis de vous accueillir Géraldine, merci.
2: Je suis contente de passer à l'antenne.
0: Bah nous aussi, franchement, on est très très heureux de vous avoir. Dites-nous, quel est votre message en ce dimanche?
2: Alors ce dimanche, j'ai souhaité un bon courage à mon mari en particulier, dont j'ai déposé pour une randonnée du départ de Lille vers la Côte d'Opale. Donc, c'est la randonnée Lille-Ardelot où il y a des milliers de cyclistes et dont mon mari. Donc je lui souhaite tout mon courage.
0: D'accord.
2: Voilà, d'envoyer toute ma force pour arriver jusque là-bas.
0: Ça c'est sympa, dis donc. Randonnée en vélo donc, hein, c'est ça?
2: Oui, exactement.
0: Vous savez combien de kilomètres ça représente sur la Côte d'Opale notamment?
2: Alors 175 kilomètres à peu près, Lille à la Côte d'Opale, avec un beau parcours cette année, apparemment, voilà.
0: Et est-ce que vous avez une météo plutôt clémente en ce dimanche pour ce tracé
2: là,
0: justement?
2: Oui, ça se maintient, on va croiser les doigts, on n'aura pas de pluie aujourd'hui, un peu nuageux, la température de 12 degrés, un peu frisqué le matin, mais ils vont réussir avec le temps.
1: Et du coup, vous devez aller à la fin pour aller chercher votre mari?
2: Exactement. Moi, je vais aller passer un petit moment.
1: C'est bien sympa.
2: En bord de mer, en attendant,
0: Ah bah oui, c'est la récompense.
2: Il fait partie d'un club et du coup, on va tous se retrouver là-bas.
0: Eh bah, c'est parfait. Ça fait un joli programme pour ce dimanche. Et pour compléter le programme, nous avons le plaisir, ma chère Géraldine, de vous envoyer à la maison directement vos 4 places pour la comédie Anna et les enfants avec Camille Chamou. On vous fait un gros bisou avec Cyril.
2: Merci beaucoup, et puis je suis fan de cinéma, je vais souvent au cinéma, donc ça me fait très plaisir. Merci beaucoup à toute l'équipe.
0: Avec plaisir, on est absolument ravis. Merci beaucoup Géraldine, passez une très très bonne journée à Rincheux, donc dans le Nord. Et à 6h57, il est arrivé, alors bien sûr, pour sa revue de presse décalée, mais avant toute chose, pour vous mettre les points sur les i, Willy Rovelli, bonjour.
3: Bonjour, bonjour. Et on commence avec un point Patrick Bruel. Alors, ma bite. Cette semaine, on a appris que le chanteur aime se promener nu dans les coulisses de ses spectacles et que le surnom donné par ceux qui voyaient son entrejambe était Babar ou Demi-Baguette. Voilà, Demi-Baguette, vu le nombre de plaintes, c'est une tradition. Voilà, au vu de la tournure de sa carrière, Demi-Baguette bien cuite. Bien, bien cuite. Parce qu'il y a un paquet de femmes qui ont son quignon au travers de la gorge. Pas que Patrick Bruel utilisait même son zboub comme pied de micro. À vérifier quand même. Bernadette Chirac est morte. Mauvaise nouvelle pour Jacques, et qui va devoir faire gaffe désormais quand il draguera de jolies femmes anges. Bernadette Chirac qui a demandé à être incinérée puis rangée dans son sac à main. Télévision, dans l'émission Appel à témoins de Julien Courbet sur M6, un prêtre d'y avoir confessé Xavier Dupont de Ligonnès. Aïe. Mais petit problème, c'était ni un prêtre, ni Xavier Dupont de Ligonnès. Voilà, Julien Courbet, victime d'une arnaque, le comble. Putain, un faux prêtre, on nous avait déjà fait le coup avec l'abbé Pierre. Christian Chenet, le doyen des médecins français, est mort. Il continuait d'exercer à 104 ans. Et oui, c'était lui le fameux docteur Maboul. Bien, c'est à 104 ans, il n'a pas été foutu de diagnostiquer qu'il allait mourir, c'est que c'était pas un si bon médecin que ça, l'autre. 104 ans, c'est ce qu'on appelle un sacré dépassement d'honoraires. La demeure de Jean-Marie Le Pen à Saint-Cloud, la demeure de Montretout est en vente. Montretout, l'autre surnom de Patrick Bruel. Aux États-Unis, un chat qui s'était caché dans un carton a été expédié par erreur à 1000 km de chez lui par Amazon. Un chat expédié dans un carton en Chine, ça s'appelle Deliveroo. À Meaux, un homme condamné à 6 mois de prison avec sursis pour s'être masturbé sur le quai d'une gare pendant 1h30. Eh oui, encore un drame du retard des trains. Bah, faut bien s'occuper, ils sont malins. 1h30, la SNCF, même les éjaculations arrivent en retard. Enfin, la question du jour. Aux Pays-Bas, Haribo rappelle des bonbons après une contamination au cannabis. Est-ce que c'est parce que Haribo, c'est beu la vie? Vous avez 2 heures. Allez, passez un bon dimanche et à tout à l'heure midi.
0: Et on embrasse bien fort nos amis de la SNCF. Évidemment, merci beaucoup Willy Rovelli. Willy qui vient déjeuner chez vous. Soyez au rendez-vous en fin de matinée sur votre radio ici. On compte sur vous, bien sûr. Cyril, à tout à l'heure, 7h30.
1: Pour l'info en 90 secondes.
0: Et tout de suite, nous laissons notre fauteuil à l'équipe. D'ici matin, ça se passe dans votre région.
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4: Bonjour à tous et à toutes et merci de nous rejoindre pour une belle journée sportive qui nous attend. Nous sommes le 7 juin, je ne suis pas seul pour vous réveiller. Nolwenn Lejeune qui est avec nous, bonjour Nolwenn.
3: Bonjour Maxime, bonjour à tous.
4: Alors prête pour le marathon, ça y est?
3: Ah oui, vous me connaissez bien je crois.
4: C'est à vivre en direct à partir de 9h sur votre radio locale ici Normandie. Nous faisons des points également dans l'info avec vous Nolwenn. Patrick à la réalisation qui lui se charge de faire en sorte que vous pouvez déjà nous écouter et c'est plutôt pas mal comme responsabilité. Salut Patrick et je salue également Camille qui est à l'accueil avec son sourire qui vous réveille ce matin. 02 31 44 48 44.
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4: Sur votre radio locale, bon réveil, il est 7h. Le journal présenté par Nolwenn Lejeune. Les 82 ans du débarquement commémorés hier en Normandie.
3: Avec notamment la cérémonie internationale qui avait lieu cette année à Langrune-sur-Mer dans le Calvados. Cérémonie présidée par Sébastien Lecornu, le Premier ministre, et qui a dit vouloir préserver l'union entre les pays alliés.
6: N'oublions surtout pas que les 82 années de paix que le débarquement a permises entre Européens sont avant tout le fruit de la réconciliation des peuples et de notre volonté de bâtir notre avenir ensemble. Cet avenir se dresse devant nous avec son lot inédit d'incertitudes et de dangers aussi. Il nous reste un grand défi à accomplir pour sceller la liberté apportée en Europe par les Alliés dans le marbre de l'histoire. C'est celui, bien sûr, de notre autonomie, de notre capacité à nous défendre par nous-mêmes, pour faire face à des menaces qui se rapprochent, qui s'intensifient et qui se multiplient. Voilà le défi de notre génération. Il répond à celui relevé sur ces plages par les soldats alliés. Plus encore, c'est ce que nous leur devons, leur sacrifice à apporter la paix. Cette paix est fragile, défendons-la. Vive la République et vive la France.
3: Sébastien Lecornu, propos recueillis au micro ici Normandie de Paul Florequin.
4: Mais l'union prônée par le Premier ministre français ne s'est pas vraiment affichée hier.
3: Avec la défection à la dernière minute du secrétaire américain à la guerre, Pete Hegseth, il a préféré aller uniquement à la cérémonie américaine au cimetière de Colville-sur-Mer, où devant les 9387 croix blanches, il a évoqué une invasion d'immigrés face à laquelle il a appelé les capitales européennes à réagir. Ce proche de Donald Trump a appelé les pays européens ont augmenté leur capacité de défense et déclaré que la paix, je le cite, n'est garantie que par la force. L'Amérique doit montrer la voie, mais nos alliés doivent être avec nous, épaule contre épaule. Et au lieu donc d'aller à la cérémonie internationale l'après-midi à Langrune-sur-Mer, Pete Hegseth s'est offert un bain de foule improvisé à Sainte-Mère-Église dans la Manche, avec femmes et enfants, accolade avec des vétérans, recueillement à l'église et passage par une boutique de souvenirs, bousculant le protocole qui prévaut à chaque grand anniversaire du débarquement. Un dernier mot sur les commémorations avec une cérémonie qui a lieu aujourd'hui entre Caen et Falaise, cérémonie commune entre les municipalités d'Urville et de Grainville-Langannerie. C'est à 10h30 ce matin au cimetière militaire polonais d'Urville. Elle se déroulera en présence des députés européens, polonais, roumains et français.
4: Les journées se suivent et se ressemblent sur la ligne Paris-Caen-Cherbourg.
3: Dès 17h40 hier, la circulation a été coupée dans les deux sens après un défaut d'alimentation électrique détecté entre Caen et Lison. La ligne avait déjà rencontré une succession de problèmes techniques. C'était il y a deux jours dans ce même secteur. Il s'agissait également d'un incident électrique. Le trafic a pu reprendre vers 21h.
4: Le grand jour pour 5000 coureurs aujourd'hui.
3: Et ils s'apprêtent à prendre le départ du Marathon de la Liberté. Défi de 42,195 km. Le départ sera donné à 9h10. De Courseulles-sur-Mer, direction le Stade Elitas à Caen. Le parcours de ce marathon est mythique puisqu'il longe les plages du débarquement, remonte le canal jusqu'à Pegasus Bridge. Ensuite, il faut suivre un tracé dans les terres en passant par Mathieu et Éperon. Et parmi les inscrits, nos 7 marathoniens de l'équipe ICI Normandie, des auditeurs que nous avons sélectionnés au mois de mars et que nous suivons régulièrement dans leur préparation. Toutes les semaines, on a fait le point avec eux. Alors, en ce jour J, dans quel état d'esprit sont-ils? Écoutons Charlotte. Elle habite Équeurdreville dans le Cotentin. Entre hâte et appréhension, elle compte beaucoup sur l'ambiance qu'il va y avoir sur le bord des routes.
7: On sait l'ambiance qu'il va y avoir, l'émotion d'avoir le soutien de tous les riverains, qui sont sur le bord de la route, d'avoir des groupes de musique. C'est quelque chose qui anime et surtout qui motive davantage. Ça porte toujours le sourire. Le fait de pouvoir crier son prénom alors qu'on est une petite baisse de régime et parfois même de reconnaître des têtes d'anciennes relations, ça peut toujours porter chaud au cœur.
8: Alors si vous voulez applaudir et encourager nos coureurs, sachez qu'ils seront facilement reconnaissables avec leur t-shirt aux couleurs d'ici Normandie, bleu et blanc. Du côté des autres courses, le semi-marathon s'élancera lui de Pegasus Bridge à 8h55. Les coureurs du 10 km repartiront à 8h30 pour un parcours 100% urbain dans Caen. Et votre radio ici Normandie sera en direct toute la matinée de la course et du stade Elitas à Caen pour vous faire vivre cette folle matinée de sport. Et en plus des auditeurs qui font le marathon sous nos couleurs, il y a aussi pas mal de collègues qui s'alignent au départ des différentes courses. Alors on souhaite à tous bon courage et on prendra des nouvelles de tout ce petit monde toute la matinée.
4: Un dernier mot de sport, il y a du handball ce soir.
8: Le match retour de la finale des playoffs et une obligation pour les Vikings de Caen, gagner s'ils veulent accéder à l'élite la saison prochaine. C'est la seule solution puisqu'ils ont été battus à l'aller par Ivry. Coup d'envoi de la rencontre, 17h à Créteil.
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8: De belles éclaircies ce matin, mais ça ne va pas durer.
4: Des nuages qui seront majoritaires aujourd'hui après une matinée sous le soleil dans le Calvados et l'Orne selon Météo France, mais pas de pluie au programme.
8: Côté température, entre 19 et 22 degrés pour les maxis aujourd'hui.
4: Oui, et actuellement à 7h06, nous observons 9 du côté de Juvigny-sous-Andenne dans l'Orne, 10 à Flers, 11 à Lançon, Mortagne, Perche, Carouge, Sourdeval, Pontorson, 11 à Vire, Orbec et Lisieux, 12 du côté d'Avranches, Argentan, Falaise, Villers-Bocage, Ouistreham et Caen, 13 à Bayeux et Honfleur.
8: Et demain, c'est un temps bien gris qui nous attend.
4: Et des nuages qui apportent des pluies éparses en fin de journée, un temps qui redevient sec sur la côte fleurie, le sud du Calvados, température maximale en baisse par rapport à aujourd'hui, 18 à 20 degrés.
8: On passe à la météo marine avec sur la côte de Nacre un vent de 5 à 10 nœuds.
4: Force 2 à 3 Beaufort de secteur sud-ouest en journée, puis d'est sur la côte fleurie, vent de sud-ouest 5 nœuds, force 2 Beaufort qui va s'orienter en fin de journée au nord à nord-ouest. Une mer belle à peu agitée, température de la mer entre 15 et 17 degrés pour votre journée. À Ouistreham, les coefficients de marée 52 ce matin, 50 cet après-midi. La basse mer prévue à 10h12, retour à la pleine mer à 16h03. À tout à l'heure, Nolwenn.
8: À tout à l'heure.
4: Pour l'info d'ici à 7h30. Un coup d'œil désormais sur le trafic. C'est un animal écrasé qui a été communiqué par Bison Futé sur la Nationale 13 en direction de Paris vers Cherbourg, juste après Bayeux, sur la voie de droite à proximité de la commune de Surin. Soyez vigilants si vous êtes évidemment dans le secteur. Je regarde s'il n'y a pas d'autres incidents. A priori, non. Dans le Calvados, l'Orne et le Sud-Manche, si vous constatez le moindre problème, vous pouvez nous contacter dès à présent 02 31 44 48 44 et je vous invite à consulter notre carte interactive sur ici.fr qui permet de trouver là où il y a du carburant proche de chez vous.
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4: Et pour vous réveiller ce matin, rien de tel que de commencer par Julien Clerc. Eh bien tiens, si on chantait sur votre radio ici Normandie.

0: Sillon Chanté, Julien Clerc, merci de votre fidélité sur votre radio locale ici Normandie. Événement à ne pas manquer d'ailleurs au Haras National du Pin dans l'Orne avec le salon Chasse et Pêche, deuxième édition avec de nombreux artisans et spectacles sur place toute la journée encore.
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0: Les festivités du 82e anniversaire du débarquement se poursuivent avec le marathon de la liberté, bien entendu, mais aussi sur la côte avec de nombreux événements entre Grand Cormézy et Port-en-Bessin. À Vierville-sur-Mer, un beau défilé de véhicules et camps de reconstitution. C'est à suivre après votre cours de patois normand avec Stéphane Lenné dans votre chronique Boujou Ichin Normandie. Nous parlons de noms de famille qui, eux, sont bien normands.
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0: Chaque week-end, nous parlons normand avec Stéphane Lenné dans votre chronique Boujou Ichin Normandie. Boujou Stéphane.
6: Bonjour Maxime.
0: On parle de quoi ?
6: J'ai lu cette semaine deux articles qui rendent compte des résultats d'une analyse de Généanet sur les noms de famille les plus courants sur le site. Je vous propose d'examiner le palmarès du Calvados cette semaine et de l'Orne la semaine prochaine.
0: Ah oui, vous avez raison, c'est toujours intéressant les noms de famille.
6: Le nom le plus fréquent dans le Calvados, avec 129 783 mentions, est Marie. Comme beaucoup de noms de famille, c'est à l'origine un prénom, et dans le cas présent, hérité du nom de la Vierge. Marie est issue de l'hébreu Myriam, un mot de sens incertain pour lequel une bonne dizaine d'explications différentes existent. Le sens privilégié aujourd'hui est souvent voyante, prophétesse. Ce qui est le plus remarquable, c'est qu'il s'agit d'un matronyme, un nom de famille qui se transmet de la mère, mater en latin, à l'enfant.
0: Et en quoi c'est remarquable ?
6: On a souvent dit que les matronymes étaient donnés aux enfants trouvés ou aux enfants nés de mère célibataire. Mais pendant longtemps, la femme a souvent été désignée aussi sous la forme féminisée du nom de son mari. La Robin était la femme de Robin, par exemple. Ce prénom féminisé était parfois transmis aux enfants, par une veuve non remariée, en cas de bâtardise, ou bien si l'épouse jouait un rôle dominant dans le couple. La région où les matronymes sont les plus répandus est la Basse-Normandie, sans que l'on soit certain des raisons. Des auteurs réputés ont évoqué une influence scandinave.
0: Étonnant, je ne savais pas quel est le deuxième nom de famille le plus cité dans le Calvados.
6: Martin, 46 123 porteurs. Rien d'original, c'est le nom le plus porté en France en raison de la popularité de Saint-Martin de Tours au IVe siècle. Le latin Martinus est une forme dérivée de Mars Martis, le dieu de la guerre des Romains.
0: En effet, quel est le troisième nom alors ?
6: Le roi. Ce nom peut être porté par dérision ou bien par le gagnant d'un concours ou d'une compétition qui gardait ce surnom de roi de la fête,
0: en quelque sorte. Sûr.
6: Ensuite, nous avons Duval. C'est un nom de famille très répandu en France, notamment en Normandie, qui désigne celui qui est originaire Duval, de la vallée. Le cinquième est Hébert, un nom de personne d'origine germanique, variante de Herbert, formé avec les mots Harry, armée, et Bert, brillant. Il est très présent en Normandie et en Picardie. Le sixième est le marchand, dont je n'ai pas besoin d'expliquer le sens. Sa variante dialectale est le marquant.
0: Oui, je connais aussi.
6: Le septième est Durand, le huitième nom le plus porté en France. Il est issu du latin durandus, participe présent ou adjectif verbal du verbe durare, au sens d'endurant, obstiné. Le huitième est Amel, c'est un nom porté surtout dans le nord-ouest de la France. Il vient du terme pan-germanique ham, maison, village, dont la forme diminutive de l'ancien français, Amel, est restée en français standard contemporain sous la forme vocalisée, Amo.
0: Et les derniers ?
6: Le neuvième est l'anglois, tel qu'on le prononce aujourd'hui. C'est la forme ancienne de l'anglais, celui qui vient d'Angleterre. Le nom était prononcé l'angloué, du XIIIe au XVIIIe siècle, et c'est en Normandie qu'il est de loin le plus abondant, un probable héritage de la guerre de Cent Ans. Enfin, le dixième est Auvray, il est l'évolution du nom Alwiridus, forme latinisée du germanique Alfred, formé de Half, Elf, et de Raed, Red, variante de Rad, Conseil.
0: Merci Stéphane et Boujoubi.
6: Boujou.
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0: L'île au trésor, c'était les Enfoirés sur votre radio locale, ici Normandie. Dans le Calvados, nous sommes entre Port-en-Bessin et Grand-Cormézy pour profiter de belles festivités à Vierville-sur-Mer. Nous sommes avec Fabien Brissard, gérant du musée de Vierville. Bonjour Fabien.
1: Bonjour Maxime, merci beaucoup de m'avoir invité à l'antenne.
0: Il y a déjà de nombreuses festivités depuis vendredi, Fabien, mais aujourd'hui c'est un beau défilé de véhicules d'époque, un tout petit peu avant 11h.
1: Ouais, tout à fait en fait, là nous on a pris un petit peu le parti d'organiser comme un petit convoi de la liberté, voilà, pour fêter un petit peu cette fin de week-end de festivités.
0: Oui.
1: Donc qui vont, bah du coup voilà, on a eu un engouement un petit peu assez fort. Donc du coup aujourd'hui on va se retrouver avec un convoi assez sympa qui devrait déambuler sur tout Omaha Beach.
0: Voilà, au départ du camp américain à partir de 10h45 aujourd'hui, avec plus de 50 véhicules d'époque. Là on va avoir vraiment un beau défilé.
1: Ah ouais, tout à fait, on a même eu un petit contretemps, donc on a même organisé, pour vous dire tellement l'engouement était assez fort, on a dû programmer deux défilés.
0: Ah oui.
1: De défiler de départ un petit peu.
0: Il risque d'y avoir des bouchons, c'est ça, sur la plage.
1: Ouais, non, c'est vrai qu'on. Voilà. Donc, il y a eu beaucoup d'engouement. On se retrouve même, je suis assez surpris parce qu'on s'est quand même retrouvé avec un gros week-end assez fort. Nous, on a fait des chiffres un petit peu du 80e anniversaire, quoi. On est assez étonné, quoi.
0: Et au sein du musée, on retrouve également un concert à partir de midi.
1: Tout à fait, exactement. Donc, vous retrouvez un concert, un petit peu en lien avec le village d'Oma, sur la zone de l'Embusqué, donc le restaurant L'Embusqué à Vierville-sur-Mer, voilà, au musée Guidoma.
0: De Madison & Co. Et toujours ces camps de reconstitution qui sont en place depuis donc vendredi dernier jusqu'à aujourd'hui, donc à partir de 9h jusqu'à 18h, là on va pouvoir plonger au cœur de l'histoire. Ce camp de reconstitution, qu'est-ce qu'on y retrouve, rue de l'Aérode?
1: Oui, tout à fait, vous allez retrouver une centaine de reconstitueurs un petit peu qu'ont pris le parti de nous rejoindre pour cette année. Donc vous allez retrouver différentes thématiques un petit peu autour du débarquement, la vie de camp, les véhicules, l'infirmerie, enfin toutes ces petites choses-là un petit peu qu'ont composé le quotidien des soldats.
0: On va pouvoir toujours faire un petit tour en Jeep pour les familles, pour les enfants?
1: Bien sûr. On a l'UNIVEM aujourd'hui qui nous a rejoint, qui propose de nombreux baptêmes. On a eu la chance hier d'avoir beaucoup d'enfants, de scolaires et de vétérans encore hier.
0: Donc tour en Jeep au départ du camp américain et aussi baptême en char au départ du musée pour ceux qui veulent se faire plaisir, évidemment.
1: Ouais, un petit contretemps pour le coup pour les chars avec les vieilles mécaniques, donc on a eu un petit souci sur un véhicule qui n'a pas pu se déplacer, et le deuxième étant sur place qui devait prendre le relais a aussi reçu un petit problème de direction, ce qui nous empêche un petit peu, mais voilà, on essaie quand même d'être...
0: Alors, la logistique est aussi énorme.
1: Pardon ?
0: La logistique est aussi énorme.
1: Oui, quand même assez conséquente, ouais, pour le coup, pour une année un petit peu, on va dire, intermédiaire, des grosses années, on se retrouve quand même avec une très très grosse logistique et nombreux participants, quoi.
0: Camp de reconstitution encore aujourd'hui, défilé de véhicules d'époque avec le concert à partir de midi au musée d'Idéoma. Merci Fabien Brissard d'avoir été avec nous.
1: Avec grand plaisir.
0: Gérant du musée de Vierville-sur-Mer, et bonne fin de week-end à vous. Merci.
1: Merci, bon dimanche à tous.
0: Au revoir.
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0: Allez, je vous offre des cadeaux ce matin avec l'agenda des brocantes normandes 2026 en partenariat avec Ici Normandie, l'agenda des brocantes, des vides-greniers, bourses, salons, collections pour le Calvados, l'Orne et la Manche, guide fabriqué en Normandie. Mais pour transporter ce guide, rien de tel que de vous offrir un deuxième cadeau qui l'accompagne, votre nouveau sac de voyage Ici Normandie, il est tout beau et aux couleurs de votre radio locale Ici Normandie. C'est indispensable pour aller dans les brocantes, les vides-greniers. Vous avez votre petit guide pour savoir où aller et votre sac pour transporter les objets, les petites trouvailles que vous aurez trouvé, ça se dit évidemment, voilà, avec votre beau sac et votre agenda des brocantes. Alors la question elle est toute simple, hein. C'est un cadeau, c'est moi qui vous l'offre, hein, quasiment. On parle de sac, comment s'appelle cette petite sacoche que l'on peut emporter partout qui se met autour de la taille? Est-ce qu'on appelle ça un sac patate ou un sac banane? Allez, bonne chance à tous.
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0: Zigonel sur votre radio ici Normandie. Ne manquez pas d'ailleurs l'exposition Sois belle quand la mode raconte la condition des femmes sur la période 1830-1914 au musée jusqu'au 1er novembre. L'info d'ici est à retrouver dans quelques minutes avec Nolwenn Lejeune et nous faisons le point complet sur vos conditions de circulation et prévisions météo des jours à venir. Restez avec nous.
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0: Eh ben oui, vous avez été nombreux à nous appeler pour tenter de remporter votre sac de voyage Ici Normandie avec l'agenda des brocantes en partenariat avec Ici Normandie. Nous allons jouer du côté d'Argentan avec Marie-Laure qui est avec nous. Bonjour Marie-Laure.
4: Bonjour Maxime, bonjour à tous.
0: On se réveille avec le soleil, hein, ça fait du bien.
4: Ah oui, mais il y a toujours le soleil en Normandie. C'est un peu
0: chauvin. Oui, ouais, un petit peu. Le soleil, c'est un petit peu mi-figue, mi-raisin en Normandie. Hein. Il est là, il repart. Mais il est toujours là quand il faut, par contre. Ça,
4: voilà,
0: c'est sûr.
4: C'est
0: Marie-Laure, la question que j'ai posée tout à l'heure, on parle de sac tout à l'heure. Comment s'appelle cette petite sacoche que l'on peut emporter partout, qui se met autour de la taille? Facile, Marie-Laure, votre réponse.
4: Une banane.
0: Ouais, exactement. Voilà, bon, c'était plus pour la petite blagounette. Votre sac de voyage ici Normandie, c'est pour vous, Marie-Laure, avec votre agenda des brocantes.
4: Super.
0: Bon, qu'est-ce que vous allez faire là de votre dimanche?
4: Eh ben, je vais au jardin ouvert à Lyon-sur-Mer.
0: Ah, il y a un jardin ouvert à Lyon-sur-Mer.
4: Il y en a sept avec des musiciens et des exposants dans chaque jardin qui se découvre à la population.
0: Eh ben, écoutez, le message est bien passé, Marie-Laure. Merci d'avoir joué avec nous. Une dernière question, Marie-Laure. Quelle est votre radio locale en Normandie?
4: Ici Normandie.
0: Merci beaucoup, Marie-Laure, et très bon dimanche à vous.
4: Merci, Maxime.
0: Au revoir.
4: Bon dimanche à tous. Au revoir.
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0: L'info d'ici avec vous, Nolwenn Lejeune.
5: L'info d'ici en Normandie, c'est les 82 ans du débarquement qui ont été commémorés hier, notamment à Langrune-sur-Mer dans le Calvados avec la cérémonie internationale et cérémonie boudée par le secrétaire américain à la guerre, Pete Hegseth, mais durant laquelle le premier ministre français Sébastien Lecornu a prôné l'union. On voit tout ça dans un instant.
0: Le tour de l'actu en français dans le monde, le 90 secondes, c'est avec vous, Cyril Ardo-Redon.
6: 5000 personnes attendues à Fleurance dans le Gers aujourd'hui selon la mairie, trois jours après la découverte du corps de la petite Liana, 11 ans. Ses amis, ses camarades, les habitants et des inconnus vont lui rendre hommage. Marche sans présence politique à la demande de la famille et à l'exception des maires mobilisés depuis la disparition. Un registre de condoléances ouvert à la maison de l'Élysée à Paris, juste en face du palais présidentiel. Il sera remis à la famille de Bernadette Chirac après sa disparition hier à l'âge de 93 ans. Droite comme gauche salue une grande dame engagée. Quelques semaines après avoir annoncé sa candidature à la présidentielle, Jean-Luc Mélenchon entre en campagne. Premier meeting cet après-midi à Saint-Denis, en Seine-Saint-Denis à côté de Paris. 10 000 personnes sont attendues. C'est ce qu'on appelle le rhume des foins. La quasi-totalité de la France est en indice pollen élevé aujourd'hui en raison des graminées. Selon Atmo, l'observatoire de la qualité de l'air, le Limousin est le département le plus touché. Il est en indice très élevé. Le tennis, dernier jour à Roland-Garros avec la finale à 15h entre l'Italien Flavio Cobolli et l'Allemand numéro 3 mondial Alexander Zverev. Hier, la Russe Mira Andreeva, 19 ans, est devenue la plus jeune joueuse à s'imposer sur le tournoi depuis 34 ans. Et puis le cyclisme avec le Tour d'Auvergne-Rhône-Alpes, nouveau nom du Critérium du Dauphiné, qui débute aujourd'hui. Première étape entre Vizille en Isère et Saint-Imier dans la vallée du Grésivaudan. Le jeune Français Paul Sexas, 19 ans, fait figure de favori.
5: Merci Cyril Ardo-Redon. Dans l'info d'ici ce matin, en Normandie, les commémorations du 82e anniversaire du débarquement. La cérémonie internationale avait lieu hier à Langrune-sur-Mer en présence du Premier ministre français Sébastien Lecornu et de plusieurs diplomates, dont Elbridge Colby, sous-secrétaire américain à la Défense, qui a remplacé en dernière minute Pete Hegseth. Ce dernier a participé uniquement à la cérémonie américaine à Colville-sur-Mer le matin et est allé ensuite faire une visite en famille à Sainte-Mère-Église. À Langrune, c'est une cérémonie sobre et sans public, juste en face de la plage, et qui s'est déroulée, Paul Florequin.
7: Les discours des différents diplomates s'enchaînent sur la place principale de Langrune. Tous remercient les sacrifices des soldats, comme le Premier ministre Sébastien Lecornu.
8: Souvenons-nous des combattants de ce 6 juin, arrachés à l'insouciance de leur jeunesse pour libérer une Europe qu'ils n'avaient jamais connue. Saluons leur mémoire, leur courage. Les stèles blanches qui se profilent sur les collines de Colville à Romanche sont autant d'empreintes de leur sacrifice. Ils nous laissent un immense héritage. Soyons-en dignes.
7: Face à lui, des dizaines de porte-drapeaux se tiennent droit, comme Daniel. C'est une véritable fierté pour lui.
9: Oui, quand même, ça, d'être là. Hein, tout le monde n'est pas là. Donc c'est comme un honneur d'être ici. Voilà. Et puis on n'a pas l'habitude d'avoir vraiment des gens comme ça.
7: Journée particulière aussi pour Victoria, 10 ans. Elle est aussi porte-drapeau, c'est sa première cérémonie.
10: C'est un peu stressant de faire ça une première fois. On se dit qu'on peut faire que ça peut-être qu'une fois dans notre vie et que quand même on a une chance d'être ici parce que tout le monde aussi également ne peut pas être là. C'est le tout, c'est pas de se faire voir, c'est juste représenter la France. C'est bien d'être porte-drapeau, mais tout de même, c'est pas juste pour impressionner les autres, c'est pour commémorer la guerre qui s'est passée. C'est passé à la guerre en 1944.
7: Le public, lui, est tenu à distance, parqué à plusieurs dizaines de mètres des commémorations. Marie et François en profitent quand même.
11: Vous savez qu'ici, il y a 1900 habitants seulement. Mais là, c'est exceptionnel. C'est assez intéressant de les voir faire, enfin, de les voir travailler. Surtout les Américains, on les repère, en fait. Ils sont rigolos, ils sont fermés, en fait. On voit, ils traînent, là, et ils regardent partout. C'est assez marrant de les voir.
12: Beaucoup de musique. Il y a une ambiance assez sereine. Je trouve que c'est sympa. C'est sympa et je suis absolument... J'adhère.
7: La cérémonie a duré au total 1h30 avec en conclusion un dépôt de fleurs devant le monument aux morts de la commune de Langrune.
5: Un reportage Paul Florequin que vous pouvez retrouver en images sur ici.fr. À suivre dans le journal de 8h, les courses de la liberté. Ce matin, marathon, semi-marathon, 10 km, il y en a pour tout le monde. Et sur ici Normandie, on va garder un œil tout particulier sur nos marathoniens, cet auditeur que nous avons sélectionné, que nous suivons depuis le mois de mars. C'est leur premier marathon. On prendra de leurs nouvelles à 1h du départ de la course. En attendant, on passe à la météo, Maxime, avec de belles éclaircies ce matin, mais ça ne va pas durer.
0: On va en profiter ce matin des éclaircies, les nuages qui vont s'inviter aujourd'hui après une matinée sous le soleil dans le Calvados et l'Orne, selon Météo France, mais pas de pluie au programme, c'est déjà pas mal.
5: Côté température, entre 19 et 22 degrés pour les maxis aujourd'hui.
0: Oui, c'est un peu plus chaud qu'hier et actuellement à 7h35, nous observons 9 degrés du côté de Juvigny-sous-Andaine, 10 à Flers, 11 à Sourdeval, Pontorson dans le Sud-Manche, 11 du côté de Vire-Orbec-Lisieux, 11 à Alençon-Mortagne-Perche-Carrouge, 12 du côté d'Avranches, Argentan-Falaise, Villers-Bocage-Oustrée-Mécan, 13 à Honfleur et Bayeux.
5: Et demain, c'est un temps bien gris qui nous attend.
0: Et des nuages qui apportent des plus éparses en fin de journée. Un temps qui redevient sec sur la côte fleurie, le sud du Calvados. Température maximale en légère baisse de 18 à 20 degrés.
5: Du côté de la météo marine sur la côte de Nacre, vent de 5 à 10 nœuds.
0: Force 2 à 3 Beaufort avec un vent de secteur sud-ouest en journée puis d'est. Sur la côte fleurie, vent de sud-ouest à 5 nœuds, force de Beaufort qui va s'orienter en fin de journée au nord, voire nord-ouest. Une mer belle à peu agitée. Les températures de la mer entre 15 et 17 degrés. Les coefficient de marée à port en bassin Upin 52 ce matin, 57 après-midi. La basse mer prévue à 9h57, retour à la pleine mer à 15h33. A tout à l'heure, Nolwenn.
5: A tout à l'heure.
0: Pour le journal de 8h.
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0: Je suis en train de regarder sur les écrans de contrôle. A priori, pas d'autres incidents à signaler à part cet animal écrasé sur la Nationale 13 après Bayeux entre Paris vers Cherbourg dans le sens Paris-Cherbourg sur la voie de droite à proximité de la commune de Surin. Donc pas d'autres incidents à vous signaler. Si vous en constatez un dans le Calvados, l'Orne ou le Sud-Manche, n'hésitez pas à nous contacter 02 31 44 48 44 et je vous invite à aller sur notre site ici.fr pour aller consulter la carte interactive qui permet de savoir où il y a du carburant proche de chez vous.
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0: Et vous avez choisi la bonne radio pour vous réveiller ce matin. Pas sûr que le ciel bleu s'invite beaucoup pendant cette journée de dimanche. Heureusement que la musique est là pour apporter cette touche d'éclaircie avec Étienne Dao, bleu comme toi.

0: Étienne Dao, bleu comme toi, vous écoutez ici Normandie sur la côte dans le Calvados à Touques avec l'exposition Entre chats, différents artistes et œuvres portant sur l'animal à retrouver à la Galerie des Créateurs, place Saint-Pierre jusqu'au 28 juin.
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0: Vous le savez, chaque week-end, on se met à table avec Anne Crochard du Petit Futé. Bonjour Anne.
3: Bonjour.
0: Où est-ce qu'on va aujourd'hui?
3: Alors aujourd'hui, je vous emmène à Aromanches-les-Bains. Débarquement pour découvrir une adresse qui sent bon les vacances, l'air iodé et les saveurs normandes. Ce sont les bains d'été. C'est convivial et c'est tenu par un enfant du pays, Thibaut Cormier.
0: Anne, derrière les bains d'été, il y a un personnage.
3: Bah oui, je te disais, Thibaut est un véritable touche-à-tout, passionné de la mer et de la Normandie. Et il y a beaucoup qui le connaissent, hein, parce qu'aujourd'hui, en tant que chasseur d'orage, mais avant cela, il a consacré près de 15 ans au char à voile. Il a été responsable de formation pour la région Normandie, c'est pas rien.
0: Ah oui.
3: Et il a également organisé de nombreuses balades en bateau pour le club d'Anel. Autant dire qu'il connaît le littoral comme sa poche.
0: Et quand on s'installe à table, on découvre aussi un amoureux de l'histoire locale.
3: Absolument. Thibaut est natif du secteur et adore partager les histoires de la côte avec ses visiteurs. Chez lui, on ne vient pas seulement pour manger ou boire un verre, on part souvent avec une anecdote sur la région. Ne le lance pas sur un sujet qui le passionne parce que là, tu vas être foutu.
0: On n'en a pas fini, comme celle qu'il raconte notamment sur le débarquement.
3: Bah oui, il aime rappeler que contrairement à ce que beaucoup imaginent, il n'y a pas eu de débarquement directement sur la plage d'Aromanches.
0: Ah.
3: Les troupes britanniques ont débarqué principalement entre le Hamel, Anel, et Vers-sur-Mer sur le secteur de Goldebiche. Et pourquoi ? Pour laisser place nette à l'installation du port. Intelligent ça, non ? Aromanches est ensuite devenu célèbre grâce au port artificiel Mulberry.
0: Et une autre anecdote peut-être ?
3: Allez, vite fait. Anel est une des rares communes de la côte qui n'a pas eu de victimes civiles. Des rumeurs circulaient déjà la veille du 6 juin. Certains habitants avaient quitté la maison du bord de mer pour rejoindre les hauteurs du village. Donc ce sont des petites histoires locales qui rendent les échanges avec lui vachement passionnants.
0: Et puis il y a aussi une histoire de famille derrière cette aventure.
3: Ben oui, je vous le dis, c'est un secret. Le père de Thibaut, c'est Antoine. Il a longtemps dirigé la célèbre biscuiterie d'Anel.
0: Oui.
3: Donc avant de la vendre, il y a quelques années, Thibaut a grandi donc dans cet univers du goût, du savoir-faire de ce fameux biscuit. Et entre nous, certains habitués disent retrouver ici quelques saveurs. Mais ça, c'est un secret.
0: La recette, on sait d'où elle vient. Et dans l'assiette, la Normandie est bien présente.
3: Exactement. Thibaut privilégie les produits locaux. Bon, ça, ok. Les visiteurs peuvent partager des planches gourmandes, déguster des bagels, des burgers. Bon, c'est un peu américain tout ça, mais c'est pas grave. Découvrir aussi des bières artisanales, des cidres normands ou encore des spécialités régionales.
0: Et avec modération, évidemment.
3: On va côté sucré, on retrouve notamment des tartes, des tourtelettes et le palais d'Aromanches, les bouées des bains, enfin plein de petites spécialités et un café torréfié de la région. Et attention ici, pas de chichi, même la carte et le menu sont dessinés par la fameuse marque normande Eula.
0: Et comment décris-tu cet endroit en résumé?
3: Je résume, vite fait. C'est un café, salon de thé, bar, petite restauration installée pratiquement les pieds dans l'eau, avec sa terrasse face à la mer. Je te dis pas le coucher de soleil, bien assis devant un petit verre. Son ambiance décontractée et son mobilier dépareillé. C'est un lieu où l'on prend le temps, on respire l'air iodé, on profite de la vue et on savoure l'instant.
0: Et si vous souhaitez découvrir cette adresse face à la mer, rendez-vous au bain d'été, 8 cales Neptune à Aromanches-les-Bains. Toutes les informations à retrouver sur ici.fr. Merci Anne et bon appétit.
3: Merci toi aussi.

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0: Shakira et Michael Giacchino avec Zoo. Et vous le savez, chaque semaine, Benjamin Cuc, journaliste spécialiste de l'automobile pour votre radio ici Normandie, nous aide à rouler malin. Aujourd'hui, Benjamin, on parle d'un élément qui surprend de plus en plus dans les voitures modernes, le volant carré ou plutôt rectangulaire. On le voit notamment chez Peugeot, Lexus, Tesla. Alors, est-ce que c'est un gadget marketing ou une vraie bonne idée?
1: Alors d'abord, le volant rectangulaire, ce n'est pas totalement nouveau. L'idée remonte aux années 1960-1970, notamment dans certains prototypes futuristes, les concept cars. Il s'est implanté en Formule 1 il y a une quinzaine d'années en s'inspirant des commandes d'avions. Résultat, on voit apparaître maintenant des volants aplatis, dits à méplat, mais d'autres vont encore plus loin. Tesla a proposé son volant Yoke, premier grand public inspiré de l'aviation. Le japonais Lexus équipe son SUV RZ électrique d'un volant encore plus pratique en forme de papillon. Et dernièrement, Peugeot a inventé le volant Hyper Square, totalement rectangulaire.
0: Ouais, mais concrètement, Benjamin, pourquoi faire un volant carré plutôt qu'un volant rond classique?
1: Parce qu'il y a plusieurs avantages très concrets. D'abord, ça améliore la visibilité des compteurs et de l'écran derrière le volant. Ensuite, cela libère de l'espace pour les jambes. Et surtout, avec les directions actuelles, très assistées, on tourne beaucoup moins le volant qu'avant. Donc, le cercle complet devient moins indispensable. Chez Peugeot, par exemple, le petit volant très aplati permet de conduire avec des mains plus basses et donne une sensation de karting très agréable. Il y a aussi un effet psychologique. Le volant carré donne immédiatement une impression de technologie et de modernité.
0: Et ça doit changer aussi pas mal les habitudes, mais Benjamin, tout le monde n'aime pas forcément ça.
1: Exactement, et c'est là toute la limite du système. Parce qu'en manœuvre, ou pour se garer, le volant rond reste souvent plus naturel. Avec un volant carré, certaines positions des mains deviennent moins intuitives, et surtout lorsqu'il faut tourner rapidement. C'est pour cela que certains automobilistes adorent, mais que d'autres détestent complètement. Une chose est sûre, le volant automobile est en train d'évoluer. Avec les voitures électriques, les aides à la conduite et demain la conduite semi-autonome, le poste de conduite change profondément. Et finalement, le volant carré raconte peut-être une chose, la voiture d'aujourd'hui ressemble de moins en moins à celle qu'on connaissait il y a 20 ans.
0: Merci.
1: Bonne route.
0: Merci beaucoup Benjamin Cuc, et rendez-vous tous les week-ends à cette heure-ci avec vos conseils pour rouler malin.
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0: Le rêve du pêcheur, c'était Laurent Voulzy. Le retour de votre journal, c'est à suivre dans quelques minutes à 8h avec Nolwenn Lejeune et nous irons jeter un œil dans le ciel pour vos prévisions météo. À suivre l'humour au tube de Fred Ballard qui est en train de s'installer pour vous faire rire évidemment.
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0: En quelques décennies, le comportement des jeunes a bien changé. Les vieux veulent rester jeunes, mais les jeunes ne veulent pas faire comme les vieux. Alors, comment reconnaître un jeune d'un vieux? Pour trouver la réponse, Fred Ballard a réuni ses experts du LOL dans l'humour en tube.
10: Ah, y a que les pouces qui marchent. C'est dingue, hein, c'est vrai, tu veux rendre ton fils dépressif, hein, coupe-lui les pouces. Hein.
11: Voilà, donc Danny Boone nous donne un premier indice pour reconnaître un jeune. Regardons ses pouces. Entre les manettes de jeux vidéo, les chats et les messageries, a priori, le jeune a de gros pouces, contrairement au vieux, qui a un peu le melon.
10: Ah bah excusez-moi, mais moi, quand j'avais 20 ans, il n'y avait pas de smartphone. La seule application installée, c'était le cerveau. Et j'ai l'impression qu'aujourd'hui, les jeunes, ils s'en servent de moins en moins. Ils se mettent en écran de veille, ils sont comme ça. Ça, c'est une bonne réflexion de vieux, ça.
11: Ah, bah, c'est bien de le reconnaître. Ça, c'est un vieux qui n'est pas encore totalement contaminé, mais qui sait que c'est pour bientôt. Tôt ou tard, il tombera de l'autre côté et il sera très facile à repérer.
12: C'est ceux qui se mouillent la nuque avant d'entrer dans l'eau. Ceux qui prennent leur oreiller quand ils vont dormir ailleurs. Dans les transports en commun, c'est ceux qui se mettent dans le sens de la marche, sinon ils sont brassés. Ou pire, ceux qui gardent leur reçu de carte bleue et qui les collent dans un cahier.
11: Oui, bon là, on est sur un vieux déjà bien installé. On n'est pas forcé d'en arriver là non plus pour obtenir sa certification de vieux schnock. Donc ceux qui ont coché un comportement de la liste d'Alex Ramirez n'envoient sûrement pas de SMS avec deux pouces. Mais ceux que ça fait rire resteront jeunes pour toujours.
0: Merci beaucoup Fred Ballard. L'humour en tube à retrouver sur ici.fr.
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0: Sur votre radio locale, ici Normandie. Bon réveil, il est 8h. Le journal présenté par Nolwenn Lejeune. Bonjour Nolwenn.
13: Bonjour Maxime, bonjour à tous.
0: Le jour J, aujourd'hui pour 5000 coureurs dans le Calvados.
13: Qui dans 1h10 précisément vont prendre le départ de l'épreuve reine des courses de la liberté, le marathon. 42,195 km à parcourir entre Courseulles-sur-Mer et le stade Élite à Sacan, passant par des endroits mythiques, les plages du débarquement, le pont de Pégasus et enfin une partie dans les terres en passant notamment par Mathieu et Éperon. Bref, il faut du courage et de la préparation pour s'aligner au départ d'une telle épreuve, notamment quand c'est son premier marathon, ce qui est le cas de nos 7 auditeurs, des auditeurs que votre radio ici Normandie a sélectionné depuis le mois de mars. On suit leur préparation toutes les semaines et ça y est, le grand jour arrive enfin. C'est un moment que Lydie, notre bayeuxaine, attendait avec impatience, notamment du fait des lieux qu'elle va parcourir.
14: Bien sûr, on ne peut que être attaché à notre histoire normande. Sur les terres du débarquement, on a de la chance d'être à proximité, pouvoir commémorer ces événements et d'autant plus faire mon premier marathon sur un lieu symbolique. C'est vraiment l'idéal. J'ai déjà fait le SMI au niveau du Pegasus Bridge. Pour moi, le départ, déjà, c'est symbolique et il y a une vraie ambiance en fait. Donc c'est ce qui m'a le plus marqué.
15: Ça va être un moteur dans la course, cette ambiance.
14: Ah oui, je pense, parce que à chaque kilomètre, il y a du public. Je vais avoir des collègues, des membres de ma famille, mais il y a aussi pas mal d'animations et c'est ce qui fait la réputation du Marathon de la Liberté.
13: Lydie, qui fait partie des 7 auditeurs qui vont courir sous les couleurs bleues et blanches d'ici Normandie. Ils ont un t-shirt spécial, alors vous allez pouvoir les repérer pour les applaudir et les encourager. Il n'y a pas que le marathon, il y a aussi le 10 km qui s'élancera dans une demi-heure de Caen et le semi-marathon qui lui s'élancera au son des cornemuses à 8h55 du mythique Pegasus Bridge. Et on va vous faire vivre sur ici Normandie toute cette matinée de course à pied avec Didier Charpin en direct sur la moto au milieu des coureurs et puis avec notre studio en direct du stade Elitas.
0: Toujours en sport, il y a du handball aujourd'hui.
13: Le match retour de la finale des playoffs et une obligation pour les Vikings de Caen, gagner s'ils veulent accéder à l'élite la saison prochaine. C'est la seule solution puisqu'ils ont été battus à l'aller par Ivry. Coup d'envoi de la rencontre 17h à Créteil. Et puis en tennis, Alexander Zverev ou Flavio Cobolli, les deux finalistes de Roland Garros, qui de l'Allemand numéro 3 mondial ou de l'Italien 14e sera le vainqueur de la 59e édition du tournoi. Réponse à partir de 15h.
0: Dans le reste de l'actualité, le secrétaire américain à la guerre a boudé la cérémonie internationale hier.
13: Une cérémonie qui se déroulait cette année à Langrune-sur-Mer dans le Calvados, mais le représentant de Donald Trump a fait faux bond à la dernière minute, se rendant uniquement à la cérémonie américaine le matin au cimetière de Colville-sur-Mer. L'après-midi, plutôt que de s'afficher aux côtés de Sébastien Lecornu, le premier ministre français à Langrune, il a préféré aller prendre un bain de foule en famille à Sainte-Mère-Église. Encore des perturbations à la SNCF hier entre Caen et Cherbourg, deux jours après des incidents électriques au niveau de Lison. Le problème s'est reproduit hier en fin d'après-midi. Au même endroit, le trafic n'est revenu à la normale que vers 21h.
0: Récolter 30 000 euros pour aider à restaurer un bâtiment menacé.
13: C'est l'objectif de la collecte lancée fin mai par la Fondation du Patrimoine. Le bâtiment en question, c'est la commanderie médiévale de Courval, située près de Vire. Les commanderies, elles permettaient de financer les campagnes militaires religieuses grâce aux terres agricoles. Elles accueillaient aussi les pèlerins qui se rendaient au Mont-Saint-Michel. Mais celle de Courval est restée à l'abandon pendant 15 ans, jusqu'à ce qu'un couple de Nantais la rachète il y a 5 ans. Guillaume et Virginie Van Tourout, ils sont tous les deux architectes et veulent redonner vie à ce lieu, Jeanne d'Anglejean.
16: Quand ils ont visité la commanderie de Courval il y a 5 ans, Guillaume et Virginie Van Tourout ont dû faire preuve d'imagination.
17: Les bâtiments étaient assez peu visibles. En fait, quand on a visité, on a acheté un peu sur des photos d'avant, quoi. Et tout ça était dans un champ de ronces qui montait à 1,50 m de haut.
16: Alors aidé par des voisins et par des amis, le couple a mis la main à la pâte.
17: Aujourd'hui, ça ressemble à une maison qui est habitable quand il fait pas trop froid. Nous, on a engagé des tout petits travaux pour avoir une cuisine et une salle de bain correcte.
16: L'objectif est de s'installer sur place dès l'année prochaine et d'ouvrir le lieu au public avec des événements culturels, des gîtes ou des salles de réception. À leur échelle, Guillaume et Virginie veulent dynamiser les alentours.
17: On souhaite créer quelques emplois sur la commune. On va faire table d'hôte en fait, donc on aura probablement besoin d'un serveur, d'un jardinier qui s'occupera du site. Par ailleurs, on souhaite aussi faire appel aux producteurs locaux pour tout ce qui est produits alimentaires.
16: Mais avant cela, il faut faire des travaux et entre la toiture, les menuiseries et les fissures, la cagnotte de la Fondation du Patrimoine arrive au bon moment.
17: Il y a un caractère d'urgence dans la chapelle, les peintures sont très fragiles, mais il en reste suffisamment pour sauver encore un très beau décor. Les tempêtes des derniers hivers ont été vraiment dommageables.
16: Pour avoir plus d'aide, le couple a aussi candidaté au loto du patrimoine. Il touche du bois dans l'attente des résultats au mois de septembre.
13: Et l'opération Cagnotte est lancée sur 2 ou 3 ans et les dons sont déductibles des impôts. Vous retrouvez des photos de la bâtisse et toutes les informations sur notre site ici.fr.
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13: Alors Maxime, de belles éclaircies ce matin, mais ça ne va pas durer.
0: Des nuages qui vont être majoritaires aujourd'hui après une matinée sous le soleil dans le Calvados et l'Orne selon Météo France, mais pas de pluie au programme.
13: Côté température entre 19 et 22 pour les maxis aujourd'hui.
0: Oui, et actuellement à 8h et 5 minutes, nous observons 9 degrés du côté de Juvigny-sous-Andenne dans l'Orne, 10 à Flers, 11 à Alençon, Mortagne-au-Perche, Carouge-sur-Deval, Pontorson dans le Sud-Manche, Vire-Orbec-Lisieux, 11 degrés, 12 du côté d'Argentan, Falaise-Villers-Bocage, Ouistreham-Écans, ainsi qu'Avranches, et du côté de Bayeux et Honfleur, 13 degrés.
13: Et demain, c'est un temps bien gris qui nous attend.
0: Et des nuages qui vont apporter des pluies éparses. En fin de journée, un temps qui va redevenir sec sur la côte fleurie. Le sud du Calvados, température maximale en légère baisse de 18 à 20 degrés.
13: Du côté de la météo marine sur la côte de Nacre, un vent de 5 à 10 nœuds.
0: Force 2 à 3 Beaufort de secteur sud-ouest en journée, puis d'est sur la côte fleurie, vent de sud-ouest 5 nœuds. Force 2 Beaufort qui va s'orienter en fin de journée au nord, voire nord-ouest. Une mer belle à peu agitée, température de la mer entre 15 et 17 degrés. Les coefficients de marée du côté de Troville, Deauville, 52 ce matin, 50 cet après-midi. La basse mer prévue à 10h et 33 minutes. Retour à la pleine mer à 16h06. Normandie Sport Week-end, c'est à 8h30 avec vous, Nolwenn.
13: À tout à l'heure.
0: À tout à l'heure. Du côté du trafic désormais. On va regarder un petit peu ce qu'il se passe désormais. A priori, pas d'incident à vous signaler sur le périphérique de Caen, sur le département de l'Orne. A priori, tout a l'air de bien se dérouler pour l'instant dans le Sud-Manche également. Si vous constatez le moindre incident, vous pouvez contacter Camille en nous appelant 02 31 44 48 44. 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
0: Et ici Normandie qui vous fait vivre cette belle matinée, le Marathon de la Liberté, 39e édition en direct dès 9h. Mais avant cela, je vous propose de vous laisser emporter par le vent dès que le vent soufflera. Tiens, c'est Renaud.
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0: Dès que le vent soufflera, c'était Renaud. Vous écoutez ici Normandie dans le Perche avec le festival Parcours Art et Patrimoine en Perche jusqu'au 14 juin avec les photographies de Dana Cochebuc au manoir de Lormarin à découvrir aujourd'hui le week-end prochain durant l'après-midi.
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0: Et pendant que nos sportifs se préparent à courir le marathon dans moins d'une heure désormais, c'est dans l'Orne où l'on retrouve la 9e édition de la fête du sport à Flers et nous aurons l'occasion de vous détailler le programme dans quelques minutes. Et comme chaque week-end, vous le savez, il faut protéger ces données sensibles au risque d'usurper votre identité. Nouvelle chronique de Valentine Lottès, c'est à suivre avec Vie numérique, vie privée. Restez bien avec nous.
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0: Vos pièces de monnaie bientôt dématérialisées dans vie numérique, vie privée. Ce matin, Valentine Lottès en parle de la prochaine arrivée de l'euro numérique.
6: Ce n'est pas de la fiction, mais bien notre future réalité, puisque la Banque Centrale Européenne vise 2029 pour émettre ses premiers euros numériques. Et on ne parle pas d'une nouvelle monnaie, mais bien d'une forme dématérialisée de nos billets de banque. Aujourd'hui, lorsque l'on paie avec une carte bancaire, en ligne, en boutique, avec un compte PayPal ou encore par virement, ce sont deux banques privées qui s'échangent des fonds. Autrement dit, il faut un compte bancaire, et nos paiements sont facilement traçables, puisque les établissements privés ont l'obligation de lutter contre le blanchiment d'argent et le financement du terrorisme. Ce sont donc aussi des données, des indices sur notre consommation. Dans cette nouvelle forme numérique des euros, l'objectif est de garder les mêmes propriétés de confidentialité que les espèces et d'offrir les facilités d'utilisation d'un moyen de paiement électronique.
0: Et concrètement, à quoi ça va ressembler, Valentine ?
6: Eh bien, nous aurons un portefeuille électronique. Sous quelle forme précisément, c'est encore impossible à dire. Un logiciel nous permettra en tout cas de réaliser des transactions, de retirer des euros numériques. Et selon l'état actuel du projet, deux modes de fonctionnement sont prévus. Un mode en ligne de paiement via Internet où chaque transaction sera enregistrée. Vos informations de paiement ne seront donc pas totalement anonymes. C'est un peu l'équivalent d'un virement bancaire. Et puis un mode hors ligne, voilà l'innovation. Aucun système actuel n'existe sur le marché. Pour recharger votre portefeuille électronique ou payer avec, vous n'aurez ni besoin d'Internet, ni d'électricité. La transaction se fera grâce à un système de puce d'un appareil à un autre, d'un smartphone à un relais, d'un terminal à une carte. Totalement intraçable, c'est la promesse, comme c'est le cas avec les espèces.
0: Et pour tout savoir sur vos données bancaires, rendez-vous sur ici.fr, page vie numérique, vie privée.
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1: Une nouveauté ici, Normandie, Louane avec Conduire. Et dans l'Orne, c'est toute la journée, cette 9e édition de la fête du sport. À Flers, nous parlons du programme avec Mickaël Foinon qui est avec nous. Bonjour Mickaël. Mickaël qui est avec nous, est-ce qu'il est avec nous Mickaël? Bonjour Mickaël.
2: Bonjour.
1: Directeur promotion, animation et du sport à Flers, c'est 28 clubs qui vont proposer à près de 40 disciplines sportives. Que va-t-on pouvoir faire?
2: De tout. Quand je dis de tout, ça veut dire que voilà, il y a une diversité d'activités sportives, donc à la fois dans les gymnases, sur les terrains en plein air. Donc l'idée de passer une journée autour de l'activité sportive et de rencontrer tous les clubs du territoire et les bénévoles.
1: Alors que dans le Calvados, cette 39e édition du Marathon de la Liberté va débuter maintenant dans une quarantaine de minutes. Vous vous proposez dans l'Orne une balade découverte à vélo dès 11h. Il faut par contre apporter son vélo.
2: Oui, l'idée en fait c'est de découvrir la ville à vélo mais de façon différente. Alors c'est pas une randonnée au sens long, c'est juste on s'arrête sur des points d'intérêt de la ville, des bâtiments, des sites un peu emblématiques, et on a des explications au travers de cette balade à vélo.
1: Et pour ceux qui souhaitent par exemple se détendre, des activités sont proposées également pour eux.
2: Oui, parce qu'en fait, le sport, c'est aussi de la détente, c'est aussi la santé, bien sûr. Donc, il sera possible de s'initier au yoga, au pilates, d'avoir aussi un petit bilan sur son activité sportive, et donc de faire en sorte aussi, après, de reprendre progressivement, pour ceux qui le souhaitent aussi, une activité.
1: Et de nombreux défis avec des lots à gagner à la clé.
2: Oui, en fait, l'idée aussi, c'est de dynamiser la journée. Il y a des clubs, mais il y a aussi voilà des espaces pour alors soit faire quelques kilomètres sur un rameur, sur un vélo. Il y aura du tir à la corde,
1: ah oui,
2: du chest tie. Donc voilà, l'idée, c'est aussi de faire en sorte que tous les publics puissent s'amuser cette journée, passer une journée festive et conviviale.
1: Et à partir de 17h30, un magnifique spectacle pour clôturer cette belle journée.
2: Exactement. L'enjeu, là, c'est vraiment de passer un 45 minutes de plaisir à travers trois sportifs de haut niveau burlesques qui font des acrobaties, mais qui en même temps mettent le sport dans le bon, on va dire, dans le bon niveau d'ambiance et de convivialité. Et c'est vraiment un spectacle à voir et à découvrir qui est très spectaculaire.
1: Une compagnie de cirque à partir de 17h30, League and Legend. Et on peut d'ailleurs se restaurer sur place hein, toute la journée, évidemment.
2: Oui, voilà, boissons, restauration, glace, voilà. L'enjeu, c'est vraiment pour les familles, même ceux qui sont pas sportifs, de venir, découvrir, soit s'initier, soit rencontrer des bénévoles, ou soit tout simplement assister à des démonstrations.
1: Et valoriser l'offre sportive aussi proposée par la ville de Flers et la communauté d'agglomération Flers Agglo.
2: Exactement. Tout l'enjeu, c'est vraiment de mettre cette belle vitrine sportive sur une journée à disposition de tous les publics.
1: Merci beaucoup, Mickaël Foinon, de nous avoir présenté cette 9e édition de la fête du sport. C'est à Flers toute la journée de 10h à 18h30 au complexe sportif Saint-Sauveur. Et info sur flers-aglo.fr. Merci à vous et bon dimanche.
2: Merci beaucoup.
1: Des cadeaux encore à vous offrir avec vos deux invitations pour la comédie Anna et les enfants. C'est à voir actuellement au cinéma UGC de Mondeville. Écoutez cet extrait.
3: Soit vous démissionnez, soit vous vous faites renvoyer.
4: Je suis phobique des enfants.
3: Phobique, la phobie, la peur.
4: Il y a des enfants partout.
3: Oui, je sais.
4: T'es un enfant ?
5: J'en ai deux.
4: Il y a quelqu'un ?
1: Anna et les enfants, film en partenariat avec votre radio locale ici en salle depuis ce mercredi. Vous allez pouvoir choisir la séance évidemment de votre choix pour aller voir cette belle projection. Pour remporter vos deux invitations, écoutez bien la question. La réalisatrice Diane Clavier, un lien de parenté avec un certain Christian Clavier. Alors, il s'agit de sa fille ou de la nièce de Christian Clavier. Bonne chance à tous.
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0: Toto et son titre Georgie Porgy. Normandie Sport Week-end à suivre dans quelques instants. Et ça va être sportif avec le début du marathon de la liberté. Nous irons jeter un œil sur vos prévisions météo et conditions de circulation. À tout de suite.
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0: On vous offre de beaux cadeaux encore avec vos deux invitations pour la comédie Anna et les enfants, un film sorti en partenariat avec votre radio locale Ici Normandie avec Camille Chamou notamment en tant qu'actrice. Nous allons jouer dans le Calvados à Mésidon Canon avec Odile. Bonjour Odile.
7: Bonjour.
0: Vous Maxime. Allez bien ce matin? Vous avez le sourire?
7: Ah bon, ben, il faut.
0: Vous profitez un petit peu soleil. Des éclaircies, c'est ça ce matin?
7: Très bien, c'est voilà. Super, se lever avec le soleil, bon. Ça peut pas être mieux.
0: Le programme de la journée Odile, racontez-nous.
7: Je habite à Mésidon, il y a la fête à Mésidon, donc un carnaval,
0: oh bon là là,
7: Mésard, je sais plus le nom.
0: Avec modération, on dit là, attention. Évidemment.
7: Ah oui, je vais me faire taper sur les doigts, si je ne dis pas correctement.
0: La question pour emporter vos deux places pour aller au cinéma, le JC Ciné-Cité de Mandeville. La réalisatrice Diane Clavier a un lien de parenté avec Christian Clavier. Il s'agit de sa fille ou sa nièce ?
7: Sa nièce.
0: Évidemment, il a une fille, mais c'est pas du tout Diane Clavier, c'est bien sa nièce. Bravo Odile.
7: Oui,
0: voilà.
7: C'est moi qui vous remercie.
0: Vous allez pouvoir profiter d'une belle séance de cinéma à la séance de votre choix. Vous restez bien avec nous, évidemment. Quelle est votre radio locale en Normandie, Odile ?
7: Ici.
0: Ici, Normandie. Merci beaucoup, Odile.
7: Oui, je suis toujours fière.
0: Merci à vous. Bonne journée, au revoir.
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0: Normandie Sport Week-end avec vous, Nolwenn Lejeune.
1: Avec un beau programme au menu du journal des sports de la course à pied, tout d'abord avec les milliers de coureurs qui sont dans les starting blocks à Caen, Bénouville, Courseul, ils s'apprêtent tous à prendre le départ. Et puis, il y a aussi du hand avec le match retour de la finale des playoffs pour les Vikings de Caen.
0: À 8h30, l'actu en France et dans le monde, Cyril Ardo-Rodon, c'est avec vous.
8: Pas de personnalité politique, mais 5000 personnes attendues à Fleurance, dans le Gers, aujourd'hui. Selon la mairie, des amis et camarades de Liana, des habitants, des inconnus pour cet hommage, 3 jours après la découverte du corps de la collégienne de 11 ans. Un skieur de 70 ans est mort hier en Savoie sur l'aiguille du Saint-Esprit à Villaroger, près du domaine des Arcs. Il a déclenché puis a été emporté par une coulée de neige avant d'être projeté au-dessus d'une barre rocheuse, c'est à lire sur ici.fr. Le monde politique salue la mémoire de Bernadette Chirac, une grande dame de cœur pour Emmanuel Macron, une femme entière et engagée selon François Hollande, une grande amie dit Nicolas Sarkozy. L'ancienne première dame est morte hier à l'âge de 93 ans. La France a la gorge qui gratte et les yeux qui pleurent. C'est la saison du rhume des foins. Selon Atmo, l'Observatoire de la qualité de l'air, la quasi-totalité du pays est en indice pollen élevé aujourd'hui en raison des graminées. Le Limousin est le département le plus touché. Du tennis à suivre aujourd'hui avec la finale homme à Roland-Garros entre l'Italien Flavio Cobolli et l'Allemand numéro 3 mondial Alexander Zverev. Hier, la Russe Mira Andreeva, 19 ans, est devenue la plus jeune joueuse à s'imposer sur le tournoi depuis 34 ans. Et puis en cyclisme, le jeune français Paul Sexas, 19 ans, favori sur le Tour d'Auvergne-Rhône-Alpes, le nouveau nom du Critérium du Dauphiné. Première étape aujourd'hui entre Visiville en Isère et Saint-Imier dans la vallée du Grésivaudan.
1: Merci Cyril Ardo-Redon. C'est le grand jour pour des milliers de coureurs à pied avec le Marathon de la Liberté. Après les 7500 participantes de la Rochambelle hier, les coureurs du 10 km viennent tout juste de s'élancer dans Caen. Dans quelques instants, ce sera au tour des coureurs du semi-marathon à partir de Pegasus Bridge. Ils vont partir juste avant 9h au son des cornemuses. Les marathoniens, eux, seront les derniers à s'élancer tout à l'heure à 9h10 de Courseulles-sur-Mer. Ils auront au programme 42,195 km à parcourir. Didier Charpin, bonjour.
9: Bonjour Nolwenn, bonjour à tous.
1: Alors vous allez suivre le parcours de ces coureurs très motivés et parmi eux, il y a nos 7 marathoniens de l'équipe ICI Normandie.
9: Oui, et j'ai réussi à commencer à les rassembler parce qu'il y a beaucoup de monde. Bonjour Cyril.
10: Bonjour.
9: L'indice de confiance là ce matin à moins d'une heure du départ.
10: L'indice de confiance, elle est bonne. Hein. Après, il fait un peu frais, on commence à avoir du monde et le départ approche hein, dans un peu plus d'une demi-heure. Il n'y a pas que le stress monte, mais on a quand même hâte que la course soit lancée.
9: Oui, parce que là, c'est vrai qu'on est en train d'attendre. Bonjour Tom.
11: Bonjour.
9: Le Benjamin de l'équipe, 21 ans, premier marathon, sera l'un des plus jeunes d'ailleurs hein, au marathon. Pareil, l'indice de confiance avant de s'élancer.
11: Bon, la confiance, elle est bonne. Le programme a été fait correctement, donc normalement, il y aura pas de soucis sur la course. Comme dit Cyril, après, il fait un peu frisqué, donc il y aura le temps de se mettre dedans, à part s'échauffer assez bien quand même. Mais sinon, voilà, la confiance est là, et puis on va essayer de faire la meilleure performance possible.
9: Eh ben, bon courage, Tom. Allez, je me tourne vers Bruno. Bonjour.
12: David,
9: pardon.
12: Bonjour à vous.
9: David, il a fallu se lever tôt, parce qu'il y avait la route à faire également.
12: Eh ben, écoutez, oui, on s'est levé tôt ce matin. On était ici à 7h30, donc c'est un petit moment qu'on est là.
9: Ouais.
12: Mais bon, voilà, le temps est là, il pleut pas, déjà c'est bien, il fait pas très chaud. C'est la température idéale pour courir, quoi. Donc c'est vraiment très bien.
9: Un petit peu d'émotion avant de se lancer dans son premier marathon.
12: Oui, on peut dire ça aussi, mais non, sans plus. Quoi, je suis assez content d'être là et je suis surtout hâte que ça démarre. Quoi.
9: Eh ben, bonne chance,
12: merci.
9: David. Et on a Charlotte également qui est dans les parages, l'équipe qui commence à se rassembler tout doucement. On va pouvoir faire une photo et puis bientôt. Ils vont partir, ils vont s'élancer pour ces 42 km.
1: Merci beaucoup. Didier avec Cyril, Tom, David et puis les 4 autres auditeurs sélectionnés par votre radio pour courir leur premier marathon. On leur souhaite à tous bon courage. Il va en falloir pour affronter ces plus de 42 km. Et Didier, vous restez au milieu des coureurs sur la moto. Et à partir de 9h10, eh ben, on va vous faire vivre toutes les courses du Marathon de la Liberté. On sera en direct dans notre studio au stade Elitas.
0: Pour la deuxième année de suite, les Vikings du Camp handball à 60 minutes d'une montée en Star League.
1: Et une fois encore, comme l'an passé à Célestat, ça va se passer par un exploit, on l'espère, à l'extérieur sur le parquet d'Ivry, dans la salle de Créteil. Les handballeurs canets vont devoir effacer les 2 buts de retard qu'ils ont concédés en finale aller jeudi soir au Palais des Sports. L'exploit est donc d'autant plus énorme à réaliser qu'en championnat, Caen avait lourdement chuté chez les franciliens. Si Ivry est en position favorable, le coach francilien Thibaut Vacrin ne tombera pourtant pas dans le piège de considérer que la partie est jouée d'avance malgré ses 2 buts et l'avantage du terrain.
13: c'est une petite option. Il y a tout qui peut, se jouer. Chez nous, on les avait battus de 7 de mémoire au match aller. Mais on sait que Caen est une très très grosse équipe. Et, voilà, ils ont eu le renfort de Nilton Melo depuis 4 matchs, je crois, 4 ou 5 matchs. Donc c'est une équipe qui est solide aussi. Évidemment, c'est qu'un petit écart et on est à la mi-temps de cette double confrontation. Et moi, je ne le vois pas autrement.
1: Ivrig, Viking de Caen à 17h à Créteil en raison d'un incendie qui avait détruit le gymnase d'Ivry l'an dernier. Et pour soutenir les Vikings, 250 à 300 supporters font le déplacement cet après-midi. Et une retransmission est organisée au Palais des Sports sur écran géant. On croise les doigts. À suivre dans le journal de 9h, le point sur les courses du Marathon de la Liberté. Nous retrouverons Didier Charpin en direct au milieu des coureurs. Alors, quelle météo, justement, pour tous ces coureurs? On voit tout cela avec vous, Maxime. De belles éclaircies ce matin. Ça, c'est une bonne nouvelle, mais oui, ça ne va pas durer.
14: Non, des nuages qui vont être majoritaires aujourd'hui après une matinée sous le soleil dans le Calvados et l'Orne. Mais c'est pas plus mal parce qu'ils vont pas avoir trop chaud, les coureurs, finalement. Et pas de pluie au programme aussi. Ça, c'est une bonne nouvelle.
1: Et côté température, entre 19 et 22 du côté des maxi pour aujourd'hui.
14: Et actuellement à 8h et 35 minutes, 36 minutes même, 9 degrés du côté de Juvigny sous Andenne, 10 à Flers, 11 à Alençon, Mortagne, Perche, Carouge, 11 du côté de Sourdeval, Pont-Orson dans le Sud-Manche, 11 à Vire, Orbec, Lisieux, du côté de Caen et Ouistreham, 12 degrés, 12 à Avranches, Argentan, Falaise et Villers-Bocage, 13 à Bayeux et Honfleur.
1: Et pour demain, c'est un temps bien gris qui nous attend.
14: Oui, des nuages qui vont encore apporter des petites pluies éparses en fin de journée, un temps qui redevient sec sur la côte fleurie, le sud du Calvados et température maximale en baisse de 18 à 20 degrés.
1: La météo marine sur la côte de Nacre, un vent de 5 à 10 nœuds.
14: Force 2 à 3 Beaufort de secteur sud-ouest en journée, puis d'est sur la côte fleurie, vent de sud-ouest 5 nœuds fois force 2 Beaufort qui va s'orienter en fin de journée au nord à nord-ouest, une mer belle à peu agitée, température de la mer entre 15 et 17 degrés, les coefficients de marée du côté de Ouistreham 52 ce matin, 50 cet après-midi, la basse mer prévue à 10h et 9 minutes, retour à la pleine mer à 15h59. À tout à l'heure, Nolwenn.
1: À tout à l'heure
14: pour le journal de 9h.
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14: Aucun incident à signaler selon Bison Futé sur les routes normandes. Si vous constatez le moindre problème, 02 31 44 48 44, vous contactez Camille et je vous invite à aller regarder sur notre site ici.fr. On a une superbe carte interactive qui permet de savoir où il y a du carburant proche de chez vous.
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14: Allez, dernière demi-heure avant d'aller courir tous ensemble pour le marathon. Le retour de la musique avant cela avec Axel Red qui vous accompagne. Bon réveil, il est 8h38 sur votre radio locale ici Normandie. Ma prière.

0: Axel Red, ma prière sur votre radio ici Normandie, dans le Calvados, à Vierville-sur-Mer. Ne manquez pas le concert de gospel par l'association de développement territorial du Bessin. C'est aujourd'hui à 17h à l'église Saint-André.
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0: Dans le Calvados, vous allez pouvoir profiter d'une nouvelle édition de la fête du camembert Lanctô. Nous sommes à Orbec avec Véronique Hublin. Bonjour Véronique.
3: Bonjour Maxime, bonjour à tous.
0: Du service animation de la commune toute la journée de 10h à 18h. C'est la rue Grande qui va s'animer sur un thème bien particulier, Véronique.
3: Oui, cette année, l'Union des commerçants a décidé de mettre les fleurs et les années 70 en lumière sur cette 16e édition de la fête du camembert Lanctô.
0: De nombreuses animations qui attendent le public, en danse et fanfare notamment.
3: Voilà, fanfare, on a un duo également années 70, la fanfare municipale pétruvienne qui sera parmi nous aujourd'hui, un groupe folklorique, notre groupe folklorique local Plaisir de danser qui sera là également toute la journée, et à 11h, faut pas oublier la flash mob Zumba avec l'association Orvesform.
0: Et dégustation, fabrication de camembert aussi pour les enfants, pour toute la famille finalement.
3: C'est ça, c'est une animation qui est très conviviale et qui plaît aux petits comme aux plus grands.
0: Voilà, des animations également poney, des jeux en bois pour le plaisir des familles aussi.
3: C'est ça. Mmh. Et puis vous avez des expositions en parallèle, l'exposition Les Arts Chromatiques à la salle de Bussy et le petit moulin qui sera ouvert toute la journée avec les informations sur la machine à élevélo.
0: Mmh. On parle des années 70, il y aura un duo de midi à 13h qui sera présent également devant le musée.
3: Oui, ils seront entre autres présents donc de midi à 13h au musée, en début d'après-midi dans le quartier de l'église, et ils finiront entre 16 et 17h au niveau de la chapelle Saint-Rémy. Et c'est un duo effectivement qui fera essentiellement des chansons des années 70, le duo Quintessence.
0: On en parle de cette fête du camembert Lanctô, les savoir-faire artisanaux qui seront également à l'honneur toute cette journée.
3: Oui, avec un maître verrier, un potier et le maréchal Ferrand qui seront présents toute la journée pour faire la démonstration de leur savoir-faire directement au public, et l'association Maison Paysanne de France qui nous fera une démonstration de torchis.
0: Mmh. Et des exposants également avec des produits du terroir. Qu'est-ce

0: qu'on va retrouver comme produit?
1: Bien sûr, on est en Normandie, donc on va retrouver les produits cidricoles, le cidre, pommeau, calvados.
0: Avec et modération, évidemment.
1: Avec modération, bien sûr.
0: Voilà, et on va retrouver évidemment du camembert, comme on l'avait dit. On va retrouver un peu de tomes de brebis, des escargots également, des andouilles de vire aussi,
1: escargots,
0: peut-être.
1: Escargots, cette année, andouilles de vire sont présents, effectivement, cette année. Et on a énormément de stands également qui proposent des produits faits main et vraiment de l'artisanat avec bijoux, lingettes démaquillantes, enfin des choses qui sont très tendances, effectivement.
0: Voilà, des cadres, des sacs à main, des savons et bien d'autres encore produits à découvrir sur place. Ouverture
1: pour
0: du Petit Moulin. Et ouverture du Petit Moulin également de 10h à 12h30 et de 14h à 18h avec de quoi se rafraîchir.
1: Voilà.
0: Voilà. Eh bien, écoutez, tout le détail est à retrouver sur notre site ici.fr. Merci Véronique Hublin d'avoir été avec nous ce matin.
1: Merci à vous et bon dimanche à tous.
0: Pour nous présenter cette 16e édition de la fête du camembert d'Orbec, à retrouver toute la journée de 10h à 18h dans la rue Grande. Belle fête à tous. Normes handi accessible dans le Calvados à Val d'Allière. Pour découvrir cette discipline, le karaté accessible pour nos seniors et pour les personnes notamment en situation de handicap. Comment ces publics sont-ils accompagnés tout au long de l'année? Réponse dans quelques minutes désormais.
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0: Alain Chamfort sur votre radio locale, ici Normandie, avec Bambou.
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0: Normandie accessible dans le Calvados, entre Vire et Condé en Normandie, à Vassy exactement, où vous allez pouvoir vous défouler avec du karaté accessible. Pour parler de cet événement, nous sommes avec Gilles Leblon avec nous. Bonjour Gilles.
3: Oui, bonjour, bonjour à tous.
0: Président et animateur du club d'arts martiaux de Vassy, vous proposez des cours de karaté pour des personnes en situation de handicap. Mais avant cela, c'est une histoire qui a débuté il y a 50 ans.
3: Voilà, donc moi j'ai créé le club en 91, hein, donc ça fait 35 ans, mais j'enseigne depuis à peu près 50 ans. J'ai eu des problèmes de santé, donc ce qui m'a encouragé aussi à aider les autres à faire du sport handicap et sport santé. Et donc on s'est rendu compte que beaucoup d'associations il y a 30 ans n'accueillaient pas et avaient des difficultés à accueillir des jeunes en situation de handicap.
0: Nous revenons quelques semaines en arrière, le 29 avril exactement, 7 personnes en situation de handicap ont passé un examen de passage de grade de karaté. Comment ça s'est passé?
3: Alors, Jérôme leur donne des cours chaque semaine, hein, donc pour les encourager et les motiver, donc on leur a fait un passage de grade, c'était moi le juge avec Jérôme, et ils nous ont présenté des katas, des techniques, hein, donc avec soin. Ça s'est passé avec succès et ils ont pu obtenir leur première ceinture et ils étaient réjouis.
0: Des séances un mercredi sur deux proposées à ces bénéficiaires, notamment à ceux qui sont en situation de handicap.
3: Ça les motive dans leur discipline, ça leur motive dans la vie privée. Et ils sont aussi motivés aussi dans le respect des règles. C'est ça aussi que ça leur apprend et de respecter les autres et de ne pas être violent. C'est ça qui aussi.
0: C'est avec un code de conduite, un code d'honneur que vous avez au sein des arts martiaux, notamment le karaté.
3: On a dans le karaté, oui. Voilà. Dans la fédération, oui.
0: Sur le développement d'ailleurs du sport handicap, comment ça avance? Qu'est-ce qui est mis en place au dojo?
3: Alors au dojo, donc on a le sport handicap, on a le sport santé, donc on a du matériel approprié pour le faire. Donc nous, au niveau des animateurs, on a fait des stages sport cancer, sport surcharge pondérale, sport pour les outils. Donc on fait les formations qui sont nécessaires pour encadrer les jeunes et les moins jeunes aussi. Hein. Parce que quand on a du sport santé, c'est ce qu'on rencontre, c'est plus des personnes de plus de 60 ans. Et donc, handicap cardiaque, cancer et d'autres maladies qui sont actuellement.
0: Avec des séances gratuites proposées à ce public de plus de 60 ans.
3: Tout est gratuit, donc pour le public de plus de 60 ans et pour les jeunes handicapés. Oui, donc on fait le maximum pour que ça coûte le moins cher possible. Il faut quand même préciser que tous les animateurs sont des bénévoles. Donc on a ça de chance, c'est que les animateurs ne prennent pas de financement. On va recommencer les cours parce que la saison va se terminer là, fin juin. Le lundi, on a un cours à 20h pour les personnes en handicap. Le mercredi, 10h. Le vendredi, 20h. Et le samedi matin, c'est plus pour des enfants, mais on a les handicapés et les personnes qui ne sont pas handicapées ensemble. Parce que ça, c'est de faire travailler tout le monde ensemble, c'est ça qui valorise.
0: Et toujours dans l'inclusion, faire du karaté pour tous, c'est possible. Retrouvez tout le détail sur notre site ici.fr. Merci Gilles Leblon d'avoir été avec nous.
3: Merci beaucoup, à vous aussi.
0: Président et animateur du club d'arts martiaux de Vassy, et bonne continuation à vous.
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0: Runaway, c'était One Republic. Dans quelques minutes, nous allons vous faire vivre le début de ce Marathon de la Liberté 2026 avec Sylvain Cotigny et Richard Demy en direct du Stade Elitas et Didier Charpin que l'on retrouvera également durant cette émission spéciale Objectif Premier Marathon avec notre équipe ici Normandie que l'on suivra dès 9h et jusqu'à midi. Avant cela, l'horoscope qui arrive dans un instant.
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0: L'horoscope, c'est avec Catherine Viguier. Aujourd'hui, c'est un changement de programme.
5: On passe d'une tendance R à une tendance O.
6: Bélier, la lune entre dans votre secteur d'ombre, vous serez plus à l'aise au calme qu'avec trop de monde autour de vous.
7: Taureau, vous préférez cette tendance à celle d'hier, c'est votre vie sentimentale qui est mise en valeur.
8: Gémeaux, alors ce dimanche vous ramène à vos obligations, peut-être devez-vous préparer un rendez-vous pour demain.
9: Cancer, vous allez aimer ce dimanche qui vous réconcilie avec toute l'existence.
10: Lion, peu à peu vous passez à autre chose et la journée est plus légère que les précédentes.
11: Vierge, avez-vous donné rendez-vous à un élu de cœur ou c'est lui ou elle qui souhaite votre présence à ses côtés?
12: Balance, vous n'êtes pas totalement tranquille, peut-être souffrant ou avec trop de travail.
13: Scorpion, la lune vous va bien, elle vous invite à créer, à vous distraire et à aimer aussi.
14: Sagittaire, cela vous touche, on vous fait confiance et ça se passe en famille, sous votre toit.
15: Capricorne, si l'on vous offre l'opportunité de vous changer les idées, n'hésitez pas une seconde.
16: Verseau, vous devez faire quelques efforts pour gérer vos biens matériels, votre argent, mais ça ira.
17: Cher poisson, cette journée pourrait être inoubliable, tellement réussie, profitez-en.
18: Et pour nous tous, on a envie de rêver que ça peut être toujours mieux.
0: Merci Catherine Viguier, l'horoscope à retrouver sur ici.fr. Dans quelques minutes désormais, nous allons vivre le grand départ du Marathon de la Liberté 2026, 39e édition. Émission spéciale à vivre jusqu'à midi avec 4 épreuves. Nos équipes sont en place pour partager les réactions de nos coureurs et des proches. Sur place, Didier Charpin et Sylvain Cotigny, Richard Demy depuis le Stade Elitas que l'on retrouve très vite. Ce sera à suivre dans un instant après votre journal.
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0: Sur votre radio locale, ici Normandie, il est 9h. Le journal présenté par Nolwenn Lejeune. Bonjour Nolwenn.
19: Bonjour Maxime, bonjour à tous.
0: Ça court dans et autour de Caen avec cette 39e édition du Marathon de la Liberté.
19: Dans Caen avec les coureurs du 10 km qui sont partis il y a une demi-heure maintenant. Autour de Caen avec les coureurs du semi-marathon qui viennent de s'élancer de Pegasus Bridge à Bénouville il y a 5 minutes et ça va courir à présent du côté du Marathon de la Liberté. Didier Charpin, bonjour.
20: Bonjour Nolwenn, bonjour à tous.
19: Vous êtes à Courseulles-sur-Mer, au milieu des coureurs, on les entend, ils sont dans les starting blocks là.
20: Ouais, ça sautille d'ailleurs parce qu'on veut se réchauffer, il y a un petit vent quand même. Et je suis avec l'une des 7 membres de notre équipe ici Normandie. Bonjour Charlotte.
21: Bonjour.
20: Il y a un chien qui est venu encourager tout le monde, visiblement.
21: Oui, bon, c'est pas
20: ça
21: grave.
20: Ça va peut-être faire partir plus vite.
21: On n'est pas pressé là, on va y aller.
20: Comment ça va Charlotte? Est-ce que la nuit a été sereine?
21: La nuit a été courte, sereine et confortable, mais là c'est parti, on y va.
20: Il y a un peu d'appréhension ou alors il y a de l'excitation aussi?
21: Un peu les deux mélangés, mais je me dis quand même que ça va être long pour arriver à l'apéro. Hein. Mais bon, de toute façon, maintenant, c'est lancé, on est dans le sas de départ, donc il n'y a plus qu'à.
20: Sas, 4h30, hein, donc pour l'apéro, dans 5h.
21: Dans 5h, pour l'apéro du soir, c'est pas grave. Mais on sera là.
20: On vous sent heureuse d'être là, souriante. Charlotte, bonne chance pour ce marathon qui débutera dans moins de 10 minutes maintenant ici à Consoles-sur-Mer.
19: Merci beaucoup Didier, vous allez nous faire vivre ce marathon toute la matinée, donc avec Charlotte, Tom, Cyril, David, parmi nos 7 auditeurs qu'on a sélectionnés pour courir ce marathon. C'est leur premier marathon, on leur souhaite bon courage. On souhaite bon courage à tous les marathoniens également qui vont s'élancer dans quelques minutes là à 9h10. Et puis on sera en direct toute la matinée sur votre radio ici Normandie pour vous faire vivre toutes ces courses.
0: 60 minutes pour réaliser un exploit et aller chercher une montée.
19: Et ouais, c'est la mission des Vikings du camp handball aujourd'hui en finale des playoffs, battus à l'aller 2-0 jeudi soir par Ivry. Ils doivent impérativement remonter leur handicap. Ça se passe à l'extérieur à Créteil à partir de 17h. Le vainqueur décrochera la montée pour la Star League, l'élite du hand masculin français. Les Vikings vont pouvoir compter sur le soutien indéfectible de leur public rassemblé au Palais des Sports pour une retransmission sur écran géant. Et puis sur place aussi à Créteil, 250 à 300 supporters vont faire le déplacement. Et pour trois joueurs, eh bien, ce sera le dernier match avec le maillot des Vikings. Yanis Mancel, Robin Paris et Enzo Druguet, le deuxième gardien. Ce dernier s'est d'ailleurs durement blessé à la main et il a tout fait pour revenir à temps pour jouer cette finale, Olivier Duc.
1: Deux doigts de la main gauche strappés et un pansement qui en serre toute la paume. Et pourtant, pour la deuxième fois de suite, jeudi dernier, Enzo Druguet est venu en tenue sur le banc Viking, prêt à entrer en jeu.
2: Ma main va bien, j'ai un bon strap pour pas que le doigt bouge. J'ai repris correctement l'entraînement à 100%. Il y a des fois quelques douleurs, mais c'est rien.
22: Vous avez même vu en demi-finale retour sur le terrain?
2: C'est vrai, j'ai fait un arrêt sur pénalty, ça m'a fait du bien de reprendre après un mois, de re-rentrer sur le terrain. Si jamais je dois rentrer sur un pénalty ou même sur le temps de jeu en finale retour, je serai prêt.
1: C'est un accident de domestique qu'il a écarté des parquets en fin de championnat et on peut dire qu'il ne s'est pas raté.
2: En cuisinant, vous savez, je suis vraiment cuisinier. Non, c'est pas vrai, juste en cuisinant, j'ai pas fait attention. Alors, j'ai coupé le tendon parce que j'y suis allé vraiment fort. Du coup, ils ont recousu le tendon et ils m'ont mis 4 points de suture derrière parce que la plaie était pas très grande, hein, mais elle était très profonde.
1: Le temps de jeu du deuxième gardien varie énormément. Parfois, il joue 0 seconde, parfois, on le fait rentrer juste sur un pénalty, mais Enzo Druguet ne se voyait pas éloigné de ses coéquipiers sur cette fin de saison.
2: J'ai tout fait pour que mon retour arrive le plus vite possible. Au début avec de l'appréhension au premier entraînement. Et dès que j'ai reçu une balle dans le doigt, j'ai vu qu'on le doigt tenait et là j'étais à 100%. Mais pour cette équipe-là, on est obligé d'être là. On fait tout pour cette équipe.
1: Alors oui, l'histoire serait belle pour Enzo, à 26 ans dont 3 passés chez les Vikings, s'il pouvait quitter le club sur un exploit et une montée.
19: Un coup d'envoi de cette finale. Retour Ivry, quand c'est à partir de 17h.
0: Les commémorations du 82e anniversaire du débarquement hier.
19: Avec la défection à la dernière minute du secrétaire américain à la guerre, Pete Hegseth, pour la cérémonie internationale à Langrune-sur-Mer. Il a préféré aller uniquement le matin à la cérémonie franco-américaine au cimetière de Colville-sur-Mer, où devant les 9387 croix blanches, il a évoqué une invasion d'immigrés face à laquelle il a appelé les capitales européennes à réagir. Ce proche de Donald Trump a appelé les pays européens à augmenter leur capacité de défense. Et au lieu d'aller s'afficher aux côtés de Sébastien Lecornu l'après-midi à Langrune, Pete Hegseth s'est ensuite offert un bain de foule improvisé en famille à Sainte-Mère-Église dans la Manche, accolade avec des vétérans, recueillement à l'église et passage par une boutique de souvenirs. Bis repetita hier sur la ligne SNCF Paris quand Cherbourg, en fin d'après-midi, la circulation des trains a été coupée dans les deux sens après un défaut d'alimentation électrique entre Caen et Lison. La ligne avait déjà rencontré une succession de problèmes techniques il y a 2 jours dans ce même secteur. Il s'agissait également d'un incident électrique. Le trafic a pu reprendre vers 17h.
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19: Alors Maxime, de belles éclaircies ce matin, mais ça ne va pas durer.
0: Des nuages qui seront majoritaires aujourd'hui après une matinée sous le soleil dans le Calvados et l'Orne, selon Météo France, mais pas de pluie prévue pour ce dimanche.
19: Côté température, entre 19 et 22 pour les maxis aujourd'hui.
0: Et actuellement à 9h05, et dans les prochaines heures, nous allons observer 15 degrés à Carouge, 16 à Flers, Juvigny, Soudandaine, Mortagne, Auperche, Le Merle, Rosson, Deval, Avranches, Orbec et Villers, Bocage, 16 du côté de Vire, 17 à Argentan, à Lançon, 17 à Saint-Hilaire-du-Harcouët, 17 également à Caen pour le début du Marathon de la Liberté, 17 à Ouistreham, Bayeux, Honfleur et Lisieux.
19: Et demain, c'est un temps bien gris qui nous attend.
0: Et des nuages qui apportent des pluies éparses en fin de journée, un temps qui redevient sec sur la côte fleurie, le sud du Calvados, température maximale en baisse de 18 à 20 degrés. A tout à l'heure, Nolwenn, pour le journal de 10h. un coup d'œil désormais sur le trafic. On va regarder un petit peu ce qu'il se passe sur les écrans de contrôle. A priori, Bison Futé qui ne nous a pas annoncé de mauvaises nouvelles. Sur le périphérique Canet, ça a l'air de bien rouler partout ailleurs dans le Calvados, le Sud-Manche et l'Orne. Ça a l'air de bien rouler. Si vous constatez le moindre problème, vous contactez Camille dès à présent, 02 31 44 48 44. Et je vous invite à consulter notre carte interactive sur ici.fr qui permet de savoir où il y a du carburant proche de chez vous et un tarif les plus avantageux, évidemment.
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0: Et avant de suivre le grand départ de ce marathon, la 39e édition de ce marathon de la liberté, le retour de la musique, c'est avec Jean-Jacques Goldman. Et très très fort, elle a fait un bébé toute seule.

0: Elle a fait un bébé toute seule, Jean-Jacques Goldman.
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0: Ici votre radio locale en Normandie, en direct jusqu'à midi pour vous faire vivre cette 39e édition du Marathon de la Liberté avec toute l'équipe qui est sur place. Nous allons rejoindre Didier Charpin qui est sur la ligne de départ. Bonjour Didier.
3: Bonjour Maxime, bonjour à tous.
0: On vous écoute. Alors, quelle est l'ambiance sur place, le départ maintenant qui va être lancé dans quelques secondes?
3: Ouais, ça va être imminent. En fait, les coureurs rejoignent leur sas. Alors, les sas, en fait, ce sont des zones différentes où il y a des meneurs d'allure. Et chaque coureur, mettons celui qui veut faire 4 heures, il va dans le sas 4 heures. Celui qui veut faire 4 heures et demie, il va dans le sas 4 heures et demie. Le premier sas, c'est 2h30. Et là, c'est vraiment ce qui s'appelle le sas élite. Et il y a un peu de stress. C'est un peu amusant parce que certains sont arrivés un peu tard et ils sont allés à un endroit qu'on appelle le vestiaire, poser leur sac. L'organisation ramènera tout ça à Caen et là tentent de rejoindre leur sas et on en voit certains qui vont courir un marathon, faire un sprint à quelques instants du départ pour essayer de se rapprocher. Le départ donné à l'instant, je ne sais pas si vous entendez.
0: Voilà, on entend bien le speaker derrière qui va lancer le départ, Didier.
3: Ouais, c'est le premier sas là, qui s'élance loin là-bas devant. Il y a à peu près, oh, je dirais 500 mètres pour ces différents sas.
0: Oui.
3: 5000 coureurs, et il faut les répartir et certains sont arrivés un petit peu tard en discutant, fallait monter dans les navettes au parc expo et puis ensuite venir ici, aller se changer. J'en vois qu'il y a mal encore là, qui font un sprint sur les côtés pour se rapprocher des sas qui leur conviennent mieux, qui conviennent mieux à leurs ambitions. Donc par exemple ceux qui veulent courir en 2h45 ou ceux qui veulent courir en 3h. On a eu un clapping tout à l'heure et puis là on a le speaker qui fait monter l'ambiance. Derrière on est un petit peu plus serein hein, pour ceux qui se fixent des objectifs à 4h, 4h30 ou 5h. C'est le cas pour l'immense majorité des 7 coureurs de notre équipe ici Normandie. Le plus ambitieux c'est Rémi, hein, c'est le plus affûté. Il a fait un semi-marathon en 1h29, donc lui il s'est mis dans le sas 3h. Si on fait de l'arithmétique, ça passe. Ça veut dire 2h58. Après, je discutais avec lui ce matin. Bon, l'arithmétique, c'est pas toujours ça. Hein. Il va falloir gérer notamment la deuxième partie du parcours. Alors que là, le sas qui s'élance devant moi, c'est le sas 3h45. Ça
0: ah oui.
3: Part pas au sprint, ça part plutôt, on fait quelques pas parce que la foule est très très dense. Vous avez vraiment l'impression de vouloir monter dans un bus à la sortie du lycée Malherbe quand on veut, tous les gamins veulent monter en même temps. Donc ça commence plutôt en marchant et ça va commencer en petite foulée derrière pour ces coureurs. Ça y est, ça part, on le vit en direct ici et je devrais bientôt voir passer les premiers coureurs de notre équipe ici Normandie qui honnêtement se sont mis dans les sas 4h, 4h15 et 4h30.
0: Avec David, le plus âgé du groupe, vous l'avez déjà évoqué dans les journaux, 51 ans agriculteur dans l'Orne, on va suivre le parcours de l'équipe ici Normandie. Ça y est, tous les coureurs sont partis, Didier.
3: Ça avance, ça marche.
0: Ça marche.
3: Pour un petit moment. Hein. Je pense qu'il y en a encore pour 30 secondes, une minute. Et il y a même des encouragements. Il y a des coucous. On fait salut aux proches qui sont venus. Je vois une femme avec son enfant qui a levé la main. Il doit avoir 2-3 ans, sans doute pour encourager papa et le retrouver peut-être le long du parcours. Et plus probablement au stade de l'Utah si tout va bien pour papa. Et si tout va bien, évidemment, pour nos 7 coureurs de l'équipe ici de Normandie, tous primo marathoniens. On les a accompagnés pendant des semaines. Ils nous ont fait vivre leurs doutes, leurs moments de doute, leurs moments de bonheur, cette joie également qu'ils ont de faire équipe dans ce sport qui est plutôt individuel de la course à pied. Et là, c'est le moment du grand défi qui va commencer pour eux. Et ils avancent un petit peu comme tous les autres. Et on va partir le cap, direction plein est. On va courir le long de la côte jusqu'à Ouistreham. Ce sera le premier tronçon, a priori le plus agréable, surtout qu'il n'y a pas de vent aujourd'hui. Ce sera très très beau, magnifique même en bord de mer.
0: Et il y a encore un peu de soleil avant l'arrivée des nuages. Merci beaucoup Didier Charpin, on vous retrouve sur tout le parcours. Nous partons directement en direct du stade Elitas avec notre équipe qui est sur le terrain, Richard Domi et Sylvain Cotigny. Bonjour à vous deux.
4: Bonjour.
5: Bonjour, bonjour.
4: Bonjour.
0: Alors l'ambiance au stade Elitas, racontez-nous comment est-elle?
4: Alors,
5: Écoutez, on est à des endroits différents avec Sylvain. Je vais lui laisser la parole dans quelques instants. Il ne doit pas être très loin de la ligne d'arrivée. Et moi, je suis avec Marc. Marc qui est avec moi. Bonjour Marc.
6: Bonjour à tous.
5: Alors Marc, vous venez juste d'arriver.
6: Oui, exactement. Ouais, j'ai fait le 10 km.
5: 10 km. Et vous étiez le champion en titre.
6: Hein. Oui, exactement. Ouais, exactement.
5: L'année dernière, vous aviez gagné. Bon, félicitations encore pour ce qui s'est passé l'an dernier. Merci. En quel temps l'an dernier?
6: L'an dernier, 30-18.
5: 30-18. C'est pas mal. Et cette année, comment ça s'est passé pour vous?
6: Bah là, je finis en 30-40, donc plutôt content. J'ai essayé de défendre le titre au maximum.
5: Ouais. Donc
6: c'était soit gagner avec les honneurs, soit perdre avec les honneurs. Donc aujourd'hui, je suis satisfait. Je reviens de blessure, donc c'est très cool.
5: Bon, il n'y a pas la victoire au bout.
6: Non, mais c'est très positif. Hein.
5: J'ai repris depuis trois
6: semaines d'entraînement. C'était costaud devant, c'est rien à dire.
5: Ouais, cool. Vous avez fait une demi-heure l'année dernière. Ensuite, vous êtes blessé plusieurs mois.
6: Ouais, je suis allé au championnat de France élite au mois d'août sur 5000 mètres. Et puis après, j'ai pas réussi à reprendre. Je me suis blessé pendant 9 mois. Ouais.
5: Ah oui.
6: Donc voilà. Donc c'est très cool. L'ambiance est top. Sur tout le parcours, on est encouragé. Donc c'est super. Quoi.
5: Ouais, ça c'est un des avantages effectivement aussi, un des nombreux avantages de cet événement. Merci beaucoup Marc. Je vous laisse récupérer votre souffle un peu.
6: Merci à vous. Bonne journée à tous.
0: Merci beaucoup ouais. Richard. On va pouvoir suivre avec vous et Sylvain sur votre radio localiste en Normandie ce beau marathon de la liberté 39e édition. Nous retournons en direct avec Didier Charpin tout de suite parce que ça y est, tous les coureurs sont partis. Didier.
3: Eh ben non. J'y croyais sincèrement tout à l'heure parce que tout le monde avançait. Et je vous dis, hein, c'est un petit peu l'heure de pointe. Des fois, il y a un petit bouchon qui se crée. Et donc, c'est à nouveau à l'arrêt. Voilà, ça repart tout doucement. Je voulais vous annoncer le départ du 5000e coureur. Non, il est même encore assez loin, je pense.
0: En direction de Ouistreham, donc, Didier, c'est ça.
3: Voilà, ouais, ça part dans la bonne humeur, ça y est, ça recommence à avancer. Certains discutent entre eux, je suis pas sûr qu'ils se connaissent dans la vraie vie, mais je pense qu'il y a cette passion commune du marathon. Avant de souffrir, hein, c'est vrai, faudrait aller faire ces 42 km jusqu'au stade Elitas, mais on voit qu'il y a beaucoup de complicité, il y a beaucoup d'empathie. C'est vraiment une immense famille de marathoniens là qui défile sous mes yeux et qui défile encore, donc le dernier, je vous le confirme, il est encore à Courcel.
0: Et avant de repartir du côté de Ouistreham dans quelques minutes, nous allons avec Sylvain qui est avec nous. Sylvain, rebonjour.
7: Rebonjour Maxime, bonjour à tous. Effectivement, moi je suis sur la ligne d'arrivée du 10 km avec les premiers qui ont franchi cette ligne. Il y a pratiquement une vingtaine de minutes pratiquement maintenant. Et puis je vais recueillir quelques impressions, quelques sentiments après. Alors, comment ça s'est passé?
8: Ça s'est très bien passé. J'ai gagné un peu de temps, donc je suis content.
7: C'est pour ça que vous allez sourire?
8: Un peu.
7: Gardez-le. Je vais voir aussi, bonjour. Alors, comment ça s'est passé? Comment ça s'est passé? Racontez-nous.
9: Eh ben super, je suis très content de moi. J'étais frais à la fin, à mon grand exploit.
7: Il a pas tout donné.
10: C'est mon neveu. Je suis sûr qu'il en a gardé sur la semaine, mais c'est bien ce qu'il a fait. Un super chrono.
7: Et combien?
9: 43 et des brouettes.
7: Ah, bravo. Ouais, oui. On peut l'applaudir quand même.
0: Ah, bravo.
7: Ouais. Bravo quoi. Et vous alors?
11: 39-25.
7: Ah ouais, désolé. En tout cas, bravo à vous. Voilà. Il y a de l'ambiance hein, sur la ligne d'arrivée avec des beaux scores et puis des gens qui sont aussi très très fatigués. On va découvrir ça tout au long de cette émission.
0: Merci beaucoup Sylvain Cotigny en direct de la ligne d'arrivée pour ce 10 km qui se clôture. Gentiment, nous allons aller du côté de Ouistreham dans quelques minutes désormais avec François Duchemin pour parler de Riva Auto Rétro Festival avec la parade du Didet. Ce sera juste après Nicolas Perrac.
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0: Et dans le Calvados, les festivités du débarquement qui se poursuivent ce dimanche avec de nombreux événements à ne pas manquer. Cette fois, direction la côte à Colleville-Montgomery. Nous sommes avec François Duchemin pour parler du programme qui vous attend. Bonjour François.
2: Bonjour Maxime, je suis à Colleville-Montgomery au point de départ de la parade guidée qui va partir de Colleville à...
0: Voilà, vous êtes président de Riva Auto Rétro Festival de Colleville-Montgomery jusqu'à Ouistreham. C'est un parcours qui va nous attendre aujourd'hui avec cette parade du D-Day.
2: Oui, alors on quitte la plage à 10h30, on emprunte le boulevard Léon Gauthier. Ensuite, remonterons toute la nuit de la Liberté jusqu'au rond-point en entrée de ville.
0: Et l'idée, c'est aussi de retrouver cette ambiance 1944 avec de la musique et des tenues d'époque.
2: Oui, alors véhicules d'époque, tenue d'époque, musique d'époque, et on va avoir au cours de la parade des civils en tenue d'époque également, qui vont remonter toute la nuit de la mer.
0: Et côté véhicule, on a de vieux modèles, mais qui ont toujours un bel éclat encore aujourd'hui.
2: Oui, et ce sont tous des modèles pour la plupart d'entre eux, enfin pour tous d'entre eux, qui ont participé au débarquement en 44.
0: Voilà, c'est l'idée aussi de faire de belles photos de famille avec les enfants, notamment l'occasion de faire de cette parade un moment inoubliable pour tous, finalement.
2: Oui, et puis alors, en plus de ça, dans la vue de la mer, à partir de 11h45, il y aura Couleur 7. C'est un groupe de joueurs de cornemuse qui remontera toute la vue de la mer avec les piétons en tenue d'époque, pour aller jusqu'à la place Lefi afin de faire le final.
0: Et j'imagine qu'avec les coureurs du Marathon de la Liberté, vous allez peut-être vous entrecroiser à un moment donné, François.
2: On s'est organisé effectivement pour éviter qu'il y ait des conflits entre les sportifs et puis nous. Hein. Non, tout se passe toujours très bien. Mais on les voit par intermittence en fait sur le circuit. Et tout se passe bien en général.
0: Merci beaucoup François Duchemin d'avoir été avec nous pour nous faire vivre les coulisses de ce départ de la parade du D-Day du côté de Colleville-Montgomery jusqu'à Ouistreham. Donc départ du parking Bill Millin de la commune Colleville-Montgomery pour une arrivée route de Lyon avec ce beau final qui nous attend. Place Alfred Thomas. Merci François et bonne parade à vous.
2: Merci, bonne journée et bonne journée à tous.
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0: Faint in Love sur votre radio ici Normandie, c'était Soft Cell.
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0: Et jusqu'à midi, nous vous faisons vivre cette 39e édition du Marathon de la Liberté avec toute l'équipe qui est sur place. Nous allons à Caen en direct du stade Elitas avec Richard Domi qui n'est pas seul. Rebonjour Richard.
3: Oui, je suis pas. Alors ça, c'est sûr que je suis pas seul parce que le stade est vraiment en train de se remplir hein, entre les premiers arrivants du 10 km et puis tous les amis, les familles qui sont venus soutenir et accueillir les coureurs. Donc ça commence vraiment à se remplir. Et avec moi, j'ai quelqu'un qui n'est pas en tenue de course. Bonjour, comment ça va?
4: Bonjour, ça va et toi?
3: Le prénom, ça fait 8 fois que
4: Félix.
3: Tu me le dis. Félix. Félix. Félix est avec moi. Alors Félix, toi tu attends quelqu'un, quand même quelqu'un d'important, c'est ta compagne.
4: Oui, j'attends ma femme du coup qui participe cette année. Et je suis là pour faire le supporter et pas grand chose du coup, c'est elle qui a fait tous les efforts.
3: Quel temps elle vise à peu près?
4: Elle tournait autour d'une 10 dans ses envies, on va dire.
3: Voilà, et elle s'est bien entraînée, elle était motivée par la course.
4: Elle était motivée, elle s'est bien entraînée et elle se donne à fond.
3: Bon bah ça c'est super. Et quand est-ce que tu l'accompagnes alors sur la piste?
4: On verra l'année prochaine peut-être.
3: Peut-être pas pour cette année en tout cas,
4: non,
3: c'est sûr.
4: Trop tôt là.
3: Bon ok, bon t'as prévu quand même un petit quelque chose pour l'accueillir?
4: Bah déjà je vais être devant elle si j'arrive à la trouver et puis
3: tu vas hurler.
4: Verra,
3: ouais.
4: Je sais pas.
3: Bon ben je te laisse te positionner parce qu'elle va peut-être pas tarder
4: c'est
3: là.
4: C'est vrai.
3: Là c'est les coureurs des 50-55 minutes qui sont en train d'arriver. Donc on te laisse te mettre en place.
4: Ça marche. Merci beaucoup.
3: Et puis j'ai Enzo aussi qui est avec nous. Enzo il vient juste d'arriver. Bon, il y a quelques minutes Enzo.
5: C'est ça.
3: Enzo, tu as la banane à la main.
5: Et voilà ce qu'il en reste.
3: T'es passé par les ravitaillements, comment ça s'est passé pour toi le 10 km?
5: Ben franchement pas trop mal. Je visais entre 40 et 43 on va dire. Et j'ai fait 42-30 je crois. Après.
3: En plein dans le mille.
5: En plein dans le mille, voilà, c'est ça.
3: Et est-ce que tu peux nous parler un peu de l'ambiance sur le parcours?
5: Ouais, franchement, alors moi c'était une découverte celui-là. Ouais. J'avais déjà fait d'autres 10 km ailleurs, mais ici à Caen c'était la toute première fois. Et non, très très cool. Franchement, malgré l'heure matinale pour un dimanche, il y avait pas mal de monde. Et ouais, ça fait vraiment plaisir. Et partout.
3: Et les conditions pour courir ce matin?
5: Bah franchement idéal, parce que ça aurait été une semaine, on aurait crevé de chaud. Ça aurait été hier, ce serait envolé. Et là aujourd'hui, franchement ça va, il fait pas trop chaud. Il pleut pas, il y a pas de vent. Enfin franchement, c'est vraiment agréable.
3: Et là, cool. Là tu viens de courir et tu vas te transformer en supporter maintenant.
5: C'est ça, tout à fait. J'attends ma copine aussi. Voilà, je la cherche. Je ziote un peu partout là.
3: Ça va pas tarder.
5: Elle devrait pas tarder à arriver parce qu'elle visait 55, donc on doit être dans le temps là.
3: Bon voilà, super. Et pareil, hein. comme Félix, je te laisse te mettre en place Enzo.
5: Ça marche.
3: Bonne journée à toi.
5: Toi aussi, salut.
3: Merci. Voilà Maxime, du sourire sur tous les visages ici à Elitas. Et puis ça commence vraiment à se remplir. Et c'est vraiment agréable quand même que le temps se maintienne, hein, qu'on n'ait pas de pluie ce matin. Bon, heureusement, c'est
0: voilà.
3: Super.
0: Il n'y aura pas de pluie du tout de la journée. Des températures qui vont osciller là entre 15 et 21 degrés du côté de Caen. Donc ce sont des conditions vraiment idéales. Il ne fait pas trop chaud ni trop froid pour couvrir ce 39e édition de Marathon de la Liberté Miss. Merci Richard, Domi. Et on revient avec vous dans quelques minutes désormais. Nous irons voir également ce qui se passe du côté de la moto avec Didier Charpin et aussi Sylvain sur la ligne d'arrivée. Tout cela, on revient dans quelques instants. Ce sera juste après Aurias Soirée Mondaine. Restez avec nous.
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0: Soirée mondaine, c'était Oria.
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0: Depuis 9h et jusqu'à midi, ici votre radio locale en Normandie est en direct pour vous faire vivre cette 39e édition du Marathon de la Liberté avec toute l'équipe qui est sur place, Richard Demier, Sylvain, en direct du Stade Elitas. Mais un petit détour d'abord à Courseulles-sur-Mer avec Didier Charpin qui est toujours avec nous. Rebonjour Didier.
3: Rebonjour.
0: Voilà, là ça s'est un petit peu calmé du côté de Courseulles.
3: Ah ben j'avais 5000 coureurs sous les yeux tout à l'heure et j'en ai plus un seul. Donc ça y est.
0: Bah, vous êtes là-bas.
3: Le grand départ a été donné. Ils sont passés sous un portique identifié région Normandie. Et là ils sont en train de courir avec une météo qui est agréable et je pense que c'est le moment où ils savourent parce que évidemment physiquement ils sont encore très bien. On peut même lâcher un petit peu toute cette pression qu'il y a eu avant le départ, un peu d'impatience également. Ça commence à démonter également. On commence à retirer les barrières. Il y a également d'énormes bacs qui vont être acheminés au Stade Elitas. Ce sont les vestiaires, en fait, l'organisation pense à ça. Les coureurs laissent leur sac à dos qu'ils peuvent garder jusqu'au tout dernier moment avec quelques effets personnels. Et ils vont récupérer ça au Stade Elitas. On le souhaite le plus rapidement possible pour eux, en tout cas dans les temps impartis qu'ils s'étaient fixés et surtout pas dans une voiture balai parce qu'ils auront dû abandonner en cours de route. Oui. Mais c'est assez bluffant. Il y avait énormément d'ambiance tout à l'heure ici à Courseulles. Et là, on démonte ce marathon. Il est parti pour de bon. Moi, je vais enfourcher la moto et puis je les retrouve un petit peu plus loin sur le parcours.
0: Ouais, on vous retrouve tout à l'heure, Didier Charpin. Merci d'avoir été avec nous en direct, toujours du Stade Elitas avec Sylvain Cotigny qui est toujours avec nous. L'ambiance sur place, elle est en train de monter en régime. Sylvain, racontez-nous un peu ce qu'on retrouve là sur place.
4: Ben c'est surtout, Maxime, que les coureurs arrivent les uns après les autres. Et c'est vrai qu'ils sont nombreux, là, en ce moment, à franchir la ligne d'arrivée et à fouler la piste du Stade Elitas. Alors, il y a les coureurs, mais il y a aussi tous les supporters. Et supporters, c'est un vrai métier, parce que déjà, il faut préparer donc les banderoles et ensuite se frayer une petite place pour pouvoir mettre le panneau. Ça n'a pas été facile de trouver une place, hein ?
5: C'est toujours compliqué.
4: Alors, comment on s'organise ?
5: Eh ben, faut être là très tôt.
4: Alors, qu'est-ce qu'il y a de marqué sur votre panneau ?
5: Eh ben, allez, agenceur !
4: Alors, il y a une autre mission qui est compliquée aussi, c'est celle de faire de la vidéo et d'arriver à faire les bonnes vidéos au bon moment, quoi.
5: Oui.
4: Vous avez loupé personne ?
6: Non, si, j'attends encore des collègues, là. C'est la résidence Saint-Benoît.
4: D'accord. Et là, il faut que vous preniez tout le monde.
6: Supporter tout le monde. Comment ?
4: Vous avez tout le monde dans la boîte, là ?
6: Non, pour l'instant, j'en ai qu'un qui vient d'arriver.
4: Ouais. Vous êtes sûr que vous les avez vus passer ?
6: Ah oui, certaines, c'est lui.
5: D'accord.
6: Les autres qui vont arriver.
4: Ouais. Alors donc faut bien observer, vous faites comment là ?
6: Ah bah j'observe, oui, tout à fait. Je regarde les maillots parce qu'on a des maillots un peu blanc-jaune avec le logo de la résidence Saint-Benoît.
4: Voilà. On regarde. Tombez pas, hein, vous penchez pas trop. Hein.
6: Non, non. C'est pas facile. Hein.
4: Et ça, c'est votre mission.
6: Ouais, c'est moi qui leur ai dit j'ai rien à faire, je vais venir vous voir.
4: Bon, ben ça y est, c'est parti. Hein. Les loupez pas, surtout. Hein, car... Donc, vous voyez, Maxime, hein, tout le monde a sa mission. C'est pour certains sortir les banderoles. Là, je vois un allez, papa. Donc, vas-y. Il y a un joli petit cochon dessiné à côté de moi aussi. Allez, papa. Papa va être content quand il va passer. Car... Et puis, il y a tous ceux, effectivement, qui vont immortaliser ce moment, surtout quand c'est une première participation. Donc autant vous dire qu'il n'y a pas intérêt à louper la photo. Donc tout le monde est fin prêt pour accueillir les coureurs.
0: Et c'est quelque part aussi un sport d'être supporter parce qu'il donne de la voix et finalement bah, ça fatigue. Nous allons en direct toujours du Stade Elitas avec Richard Domi qui est toujours avec nous. Richard, pareil, les coureurs arrivent progressivement chez vous.
7: Oui voilà, bah, nous on est sur la pelouse du Stade Elitas, hein, notre petit studio délocalisé. D'ailleurs j'invite tout le monde à venir nous faire un coucou. Et je suis avec Marine et Tintin. Bonjour Tintin.
8: Bonjour.
7: Pourquoi Tintin ?
8: Alors tout simplement parce que je m'appelle Quentin et du coup mes amis m'appellent Tintin.
7: Et voilà, bah, enchanté Tintin.
8: Enchanté.
7: Et vous avez couru tous les deux avec Marine, en amoureux.
8: Exactement.
7: Voilà. Alors vous avez fait les 10 km de A à Z ensemble ?
8: Non du tout. On est partis ensemble et on est arrivés malheureusement pas ensemble.
7: Monsieur court un peu trop vite pour vous ?
9: Peut-être.
7: Bon, quel temps vous avez fait tous les deux ?
8: Alors j'ai fait 45 minutes 28 sur le 10 là du coup.
9: Ouais. Et moi 48-28.
7: Alors faut quand même dire, on est à la radio, mais moi je l'étais devant moi. Il y en a un qui a l'air plus fatigué que l'autre. C'est marrant, ça, Martin. Hein.
8: Ouais, j'ai toujours un peu la peau assez rouge, moi, quand je cours en général.
7: Ouais, bon, ça marche bien, alors ça avance bien. Et l'an dernier, vous étiez sur le marathon.
8: Oui, c'est ça, sur le marathon.
7: Pas le même effort, hein, quand
8: pas
7: même.
8: Pas du tout, non, pas du tout.
7: Ok, et vous, Marine, l'an dernier ?
9: Moi, j'étais sur le semi.
7: Voilà, donc vous êtes multidistante.
9: C'est
7: ça. Et vous avez préféré quoi, alors, parmi tout ça ?
9: Le 10, il est bien.
8: Le 10, c'est sympa, ouais. Ouais. Le parcours est assez sympathique, un peu moins exigeant que le marathon, oui. Mais assez sympathique, ouais.
7: Et puis, on termine son effort un peu plus tôt aussi. Hein.
8: Oui, c'est ça, exactement.
7: Et alors là, vous venez d'où? Vous venez de loin, vous, hein?
8: Alors, on vient de la Sarthe, ouais. D'accord. À côté du Mans, exactement.
7: Et c'est vraiment l'événement qui vous a donné envie de venir ici?
9: Tout à fait, ouais.
8: En fait, on l'a fait l'an dernier. Ouais. Enfin, et du coup, on a trouvé l'ambiance super sympathique. Même le parcours, si c'était exigeant, on a beaucoup apprécié la course. Et on s'est dit, bah, pourquoi pas faire le 10 ensemble cette année? Ouais.
7: On n'a pas aussi bien dans la Sarthe, hein, c'est ça, hein?
8: Ah, c'est ça, c'est ça.
9: Il faut venir pour les 24 heures.
7: Oui, c'est vrai, il y a les 24 heures. Vous les avez les 24 heures, on vous les laisse avec grand plaisir. Nous, on a les courants de la liberté. Voilà, Maxime, merci. Merci à tous les deux.
9: Merci à vous.
7: Marine, allez vous reposer un petit peu.
8: Ça va, bon courage à vous.
0: Merci. Merci beaucoup.

0: Rock'n'Dollar, c'était William Scheller.
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0: Et dans le Calvados, nous vous faisons vivre en direct les rendez-vous au jardin et nous y sommes du côté de Vieux-la-Romaine avec Hélène Farcy qui est avec nous. Bonjour Hélène.
2: Bonjour.
0: Chargée de communication médiation, c'est toute la journée à partir de 11h Hélène avec une première visite dès 11h, un jardin un peu particulier.
2: Oui, c'est une visite qu'on propose avec le jardinier romain d'il y a 2000 ans. Donc c'est Silvius Demetrius Flosculus qui vous emmène visiter son jardin et découvrir le travail du jardinier antique.
0: Et pour ceux préférant rester en intérieur, c'est un atelier à réaliser en famille avec l'herbier des dieux. Rien que le nom, ça va faire voyager les enfants et aussi les parents.
2: Tout à fait. Et ben, les grands dieux romains, on en connaît tous, hein, ont souvent des plantes comme attribut. Et donc, on va réaliser un herbier, mais cette fois-ci sur des plaques d'argile. Donc, les enfants vont pouvoir, marquer l'empreinte des végétaux, les peindre. Voilà.
0: Et pour ceux qui souhaitent profiter aussi du plein air cet après-midi, dès 14h, c'est une histoire de conte mythologique qui nous attend.
2: Oui, alors c'est à 16h30, mais en effet, c'est des contes dans le jardin, puisque les Romains ont inventé des histoires pour nous raconter comment sont apparues les premières araignées, les premières grenouilles, etc. Donc on découvrira quelques plantes et petites bêtes du jardin par la mythologie.
0: Voilà pour passer un très très bon dimanche en famille avec les enfants notamment. C'est également un préambule sur ce qui nous attend, Hélène, sur la semaine prochaine, en restant sur le thème de l'archéologie, c'est les 13 et 14 juin prochains.
2: Oui, tout à fait, journée européenne de l'archéologie. Et donc, on proposera des visites commentées, des sites et des expositions, mais aussi un petit atelier en famille pour découvrir une des missions principales des musées, à savoir vérifier et entretenir nos collections. Donc, on appelle ça le récollement et on va proposer aux enfants d'utiliser leur doudou comme objet de musée pour qu'ils comprennent bien ce que c'est que ce travail un peu étrange, mais avec un doudou, tout prend sens.
0: Et nous aurons l'occasion de revenir sur ces journées européennes de l'archéologie. Merci beaucoup Hélène Farcy. En attendant, les rendez-vous au jardin sont bien pris. C'est à suivre dans un peu plus d'une heure désormais, dès 11h, pour vivre de belles histoires. Et toutes les informations à retrouver sur le site vieuxlaromaine.fr. Merci Hélène et bonne journée à vous.
2: Merci à vous, bonne journée.
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0: Un classique avec Michael Jackson sur votre radio locale ici Normandie, c'était Beat It.
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0: Ici votre radio locale en Normandie en direct jusqu'à midi pour vous faire vivre cette 39e édition du Marathon de la Liberté avec les équipes qui sont sur place. Nous allons en direct du stade Elitas, proche de la ligne d'arrivée, avec vous Sylvain Cotigny, ça continue d'affluer.
3: Ah oui, là je peux vous dire que je suis vraiment au milieu de la foule. Je vous explique, quand les coureurs arrivent, ils font à peu près trois quarts de la piste au stade Elitas. Ensuite, ils passent la ligne d'arrivée et ensuite, ils vont pouvoir rejoindre leur famille. Et beaucoup de gens forcément les attendent avec une petite impatience. Alors je suis vraiment dans la zone, c'est facile à retrouver, hein. C'est la zone où vous avez tous les bras en l'air. Coucou, je suis là, je t'attends, j'essaye de te retrouver. Bonjour madame, vous attendez?
4: Oui, bonjour, j'attends mon fils.
3: Ah, il n'arrive pas, qu'est-ce qu'il fait?
4: Mais il ne devrait pas tarder, mais comme il est grand, je vais le voir de loin.
3: Ah, ça, vous avez un avantage, vous. Hein.
4: Exactement.
3: Parce que les petits, c'est pas facile. Hein.
4: C'est ça, c'est pas facile.
3: On est un petit peu perdu quand même. Hein.
4: Oui, ça va. Ouais. Ça va, c'est très bien organisé, très très bien.
3: Ouais. Alors, c'est un vrai plaisir d'attendre comme ça après sa course. Vous avez encouragé sur le parcours ou pas?
4: Oui, j'ai réussi à le retrouver trois fois. Voilà.
3: Pas mal.
4: Très bien, ouais. Impeccable.
3: Alors, si je vois un grand, je vous l'envoie, c'est
4: voilà,
3: ça?
4: C'est ça, un ouais. Grand aux cheveux frisés. Voilà, je l'attends.
3: Ouais, vous savez ce qu'il a fait comme chrono?
4: 55, je crois.
3: Ah, c'est pas mal.
4: Ah, oui. Ouais, voilà.
3: Vous le féliciterez. Hein.
4: Ouais, merci.
3: Ok, bah, on continue. Alors, forcément, après, on fait les petites photos souvenirs. Petite photo souvenir, c'est ça?
4: Avec qui?
3: Non, pas avec moi. Avec la famille, pas. C'est ça, non?
4: Oui, tout à fait. Oui.
3: Alors, ça s'est bien passé?
4: Oui.
3: C'était votre premier ou pas?
4: Non, c'était mon deuxième. Ouais, j'ai fait moins bien, mais bon, c'est pas grave.
3: Mais c'est pas grave, l'important, c'est de...
4: participer.
3: Nous sommes d'accord. Et vous, vous êtes venu pour applaudir, pour encourager?
4: Oui, c'est ça.
3: Et vous pourriez peut-être courir, non?
4: Pas assez pour faire 10 km.
3: Ah non, pas prête encore?
4: Non.
3: Bon, ça sera peut-être l'année prochaine. Hein. Bon, vous reviendrez?
4: Oui, on reviendra, oui.
3: Bon, bah, écoutez, félicitations en tout cas. Alors on attend, tout le monde attend avec impatience de retrouver son épouse, son mari, ses enfants. Enfin, ils arrivent les uns après les autres. Voilà, on va attendre. Si je vois un grand, je vais l'envoyer vers sa mère.
0: Et je vous avoue que mon sport favori, moi, c'est bien applaudir et donner de la voix. On retourne au stade Elitas avec Richard Domi qui est toujours avec nous. Richard.
5: Oui, effectivement, oh, toujours l'ambiance. Là, comme l'a dit Sylvain, c'est... Ah bah il y a de l'ambiance, évidemment il y a de l'ambiance, hein. On est vraiment tout près nous de la sortie en fait, hein. Donc les coureurs, coureuses récupèrent leur médailles, leurs maillots, passent au ravitaillement, puis après ils passent devant notre tente, on en a vu passer, et c'est le cas d'Emilie et de Yannick qui sont avec moi, bonjour.
6: Bonjour.
5: Alors comment ça s'est passé pour vous ce matin?
6: Eh ben écoutez, très bien, on est très contents, super ambiance comme toujours, on est tellement soutenus par le public qui est autour de nous, donc ça nous booste.
5: Ouais.
6: Quand on arrive au stade Elitas, c'est vrai que c'est l'adrénaline de plus, donc pour bien finir, non, nous sommes très très contents. De notre prouesse, hein. On est venu en famille.
5: Bah, vous êtes en famille, il y a deux petits enfants, deux petits blondinets qui sont avec moi. Comment est-ce qu'ils s'appellent?
7: Ils s'appellent Louis et Com.
5: Louis et Com, alors qu'est-ce qu'ils ont fait pendant les 10 km, Louis et Com?
7: Eh bien, ils étaient avec leur papy, ils ont joué au ballon, au frisbee, et puis ils ont supporté les coureurs.
5: Wow, c'est vraiment pour toute la famille cet événement. Et vous m'avez dit, Yannick, moi j'ai bien aimé partir à 8h30.
6: Oui, j'ai bien aimé ce départ tôt, ce matin. Je trouve qu'on est bien, on est à la fraîche, et je pense que là on est le meilleur, c'est vraiment le matin.
5: En tout cas, en ce qui vous concerne. Bon, vous êtes content de votre temps?
6: Ouais, très content, ouais.
5: Ouais,
6: une meilleure prouesse que l'année dernière, et ouais, donc très content. Et d'année en année, on vieillit, mais bon, on se fait toujours autant plaisir.
5: Bon, une belle journée qu'on vit en famille. Avec sa femme, avec ses enfants, papy n'est pas très loin. Voilà, c'est ça aussi les courants de la liberté, Maxime. Tout le monde a le sourire, toute la famille.
6: Et oh. Maintenant, on attend la maman et la tata qui aussi ont fini aussi.
5: Et un petit mot, c'est ça? Tu veux dire un mot?
8: Et aussi avec Kaki, on a fait des roulades.
5: Ah bah oui, les roulades du courant de la liberté, évidemment.
6: Il faut bien les occuper. Hein.
5: Merci à vous en tout cas.
6: Merci
5: bonne
6: beaucoup.
5: Journée. Bonne journée.
0: Merci beaucoup Richard. Merci aussi à Sylvain et on retrouvera également Didier Charpin en direct depuis le parcours pour vous faire vivre cette 39e édition du Marathon de la Liberté avec toute l'équipe sur place jusqu'à midi. Dans quelques instants, c'est Jason Gruner qui va reprendre le flambeau pour vous continuer à vous faire vivre jusqu'à midi cette belle journée en direct de votre radio locale ici Normandie. Jean-Louis Aubert qui arrive dans quelques instants.
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0: Nouveau. Jason Gruner qui vient de s'installer au plateau. Bonjour Jason.
1: Bonjour Maxime, bonjour tout le monde.
0: Entre marathon et événements en lien avec le 90e anniversaire du débarquement, il y a de quoi faire.
1: Et on continue de suivre en direct jusqu'à midi les différentes courses de la liberté, le marathon entre autres, avec ses 42 km, avec une partie de toute l'équipe d'ici Normandie sur place. Les bons plans sortis, effectivement, ce week-end commémoratif. En fait, cette année, on vous le rappelle, le 82e anniversaire du débarquement. Vous restez avec nous. On est ensemble jusqu'à midi. Bonne journée, Maxime.
0: Bonne journée.
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1: Sur votre radio locale, ici, Normandie, il est 10h. Lors de vos infos, Nolwenn, bonjour.
3: Bonjour Jason, bonjour à tous.
1: Et ça court dans et autour de Caen.
3: Ouais, vous le suivez depuis une heure maintenant. Votre radio ici Normandie vous fait vivre la 39e édition du Marathon de la Liberté. Alors, c'est déjà pratiquement bouclé hein, dans le 10 km qui se court dans Caen. C'est en cours pour le semi-marathon qui lui s'était lancé il y a une heure de Pegasus Bridge. Et du côté du marathon, on en est où? Alors, on va retrouver tout de suite Didier Charpin. Didier.
4: Oui, dans l'ON, je suis à l'entrée de Langrune. Il y a de la musique, vous l'entendez peut-être, pour encourager les coureurs. Ils sont 5 musiciens avec du violon, notamment une clarinette, un synthé. Et je me suis arrêté pour essayer de voir où en étaient nos coureurs de l'équipe ici Normandie. Alors, j'ai plutôt vu, je pense, la queue du peloton. Il y avait Charlotte qu'on a entendue tout à l'heure à 9h. Elle nous disait qu'elle est pressée de boire l'apéro. Elle est plutôt dans les temps et en tout cas, elle avait le sourire. Et puis un petit peu derrière, il y avait Camille également qui est passé sous nos yeux. C'est sympa cet échange entre les musiciens et les marathoniens. On se fait des sourires du côté des musiciens à l'adresse des marathoniens et puis on voit quelques applaudissements, des pouces levés pour les remercier, leur donner ce petit coup de boost, ce petit coup de moteur pour poursuivre le marathon. J'ai même une qui vient de faire quelques pas de danse en passant devant ces musiciens. Là on est vraiment sur le front de mer, marée basse, la carte postale est vraiment très très jolie. C'est une mer d'huile ce matin et ce paysage va accompagner les coureurs, les marathoniens, jusqu'à Ouistreham quand ils commenceront ensuite à bifurquer pour prendre le chemin de halage.
3: Merci beaucoup Didier, merci pour cette super ambiance à Langrune hein, où vous suivez en direct pour nous le marathon de la liberté. On le rappelle, les auditeurs coureurs, ils sont 7, c'est leur premier marathon, ils ont été choisis par la radio, on les a accompagnés, on les a suivis et on les suit aujourd'hui dans leur premier marathon. Alors ils ont un t-shirt bleu et blanc aux couleurs d'ici Normandie, ça va vous permettre de les repérer si vous êtes le long du parcours et évidemment vous les encouragez. Et puis toujours en sport, il y a du handball ce soir, le match retour de la finale des playoffs, une victoire avec plus de 2 buts d'avance et c'est le ticket pour la Star League, l'élite du hand masculin français pour les Vikings du Caen Handball. Ils sont opposés à Ivry, le match est à 17h à Créteil, 250 à 300 supporters doivent faire le déplacement pour aller soutenir les joueurs sur place.
1: Dans le reste de l'actualité, le secrétaire américain à la guerre a boudé la cérémonie internationale hier.
3: Une cérémonie qui se déroulait cette année à Langrune-sur-Mer, dans le Calvados. Mais le représentant de Donald Trump a fait faux bond à la dernière minute, se rendant uniquement le matin à la cérémonie franco-américaine au cimetière de Colville-sur-Mer, où il a prononcé un discours aux accents belliqueux, appelant les alliés européens à leur soutien. L'après-midi, plutôt que de s'afficher aux côtés de Sébastien Lecornu, le premier ministre français à Langrune, il a préféré aller prendre un bain de foule en famille à Sainte-Mère-Église. Encore des perturbations à la SNCF hier entre Caen et Cherbourg. 2 jours après des incidents électriques qui étaient survenus au niveau de Lison, le problème s'est reproduit hier en fin d'après-midi au même endroit. Le trafic n'est revenu à la normale que vers 21h.
1: Récolter 30 000 euros pour aider à restaurer un bâtiment menacé.
3: C'est l'objectif de la cagnotte lancée fin mai par la Fondation du patrimoine. Le bâtiment en question, c'est la commanderie médiévale de Courval, située près de Vire. Les commanderies permettaient de financer les campagnes militaires religieuses grâce aux terres agricoles. Elles accueillaient aussi les pèlerins qui se rendaient au Mont-Saint-Michel. Et celle de Courval est restée à l'abandon pendant 15 ans jusqu'à ce qu'un couple de Nantais ne la rachète il y a 5 ans. Sur la vingtaine de collectes lancées chaque année par la Fondation du patrimoine dans le Calvados, eh bien celle-ci est inédite et l'engagement des propriétaires a séduit Catherine Lecluse, déléguée départementale à la Fondation du patrimoine.
5: C'est un projet ambitieux parce que les bâtiments sont extrêmement dégradés. Ce qui fait la force de leur proposition, c'est qu'ils ont bien l'intention de mettre à la disposition du public des animations, des ressources pour faire des réunions, des rencontres. Mais en tout cas, c'est pour faire vivre le site. C'est un projet qui va faire rayonner un peu ce territoire qui est un peu oublié, tant au niveau culturel que patrimoine historique. C'est ça qui est intéressant dans le projet. On est content que quelqu'un réveille ce site et j'espère que nous continuerons de les accompagner tout au long de leur projet parce que c'est quand même un projet, je ne vais pas dire un projet de vie, mais c'est un projet qui prendra quand même quelques années pour aller jusqu'au bout. C'est un petit défi que nous lançons tous.
3: Catherine Lecluse, déléguée départementale à la Fondation du patrimoine. L'opération Cagnotte est lancée sur 2 ou 3 ans et les dons sont déductibles des impôts. Vous pouvez retrouver des photos de la bâtisse de cette commanderie de Courval et des photos de la bâtisse et toutes les informations sur notre site ici.fr.
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3: Alors Jason, un dimanche sous les nuages.
1: Oui, les éclaircies aperçues tôt ce matin ont désormais disparu. En cette fin de matinée, les nuages ont repris le dessus sur l'ensemble de la Normandie. Et pour cet après-midi, pas de changement. D'après les prévisions Météo France, le ciel reste largement couvert avec une épaisse couche nuageuse sur toute la région. Le vent, il y a un peu de vent qui souffle entre 30 et 35 km/h aujourd'hui.
3: Et du côté des températures, de 15 à 17 degrés ce matin, c'est bien pour les coureurs ça.
1: Oui, c'est pas mal, ouais, pour se rafraîchir un peu. 15 degrés à Carouge pour la minimale, 16 à Vire, Flers, L'Aigle et Rémalard dans le Perchornet, 17 à Caen, Bayeux, Falaise ainsi que dans le Sud-Manche, à Saint-Hilaire-du-Harcouët. Cet après-midi, comptez 19 à 22 degrés.
3: Et pour demain ?
1: Des éclaircies le matin, mais ça ne va pas durer, on va devoir en profiter. Des nuages et quelques averses tout au long de l'après-midi demain, 13 à 15 degrés le matin, jusqu'à 20 degrés l'après-midi.
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1: Et on est en direct, on suit pour vous le marathon de la liberté. On revient juste après Madonna, Who's That Girl. Merci d'être là, merci d'avoir choisi Ici Normandie.

0: With That Girl, c'était Madonna.
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0: Les 10h10, on retrouve Sylvain en direct du stade Elitas à Caen avec, semble-t-il, le vétéran de ces courses.
3: Exactement, il vient tout juste d'arriver, Rémi. Rémi, il a 88 ans à la fin de l'année. Hein.
4: 14 décembre prochain.
0: Wow. Voilà.
3: Et vous venez d'arriver en dessous d'une heure et demie.
4: Oui, 1h21 ou 20, je ne sais pas, beaucoup d'importance le temps, j'y pour mon plaisir.
3: Et même pas essoufflé.
4: Du tout. Ah non, j'aurais la possibilité de faire encore un ou deux kilomètres si c'était possible. Ça me gênerait pas.
3: Ouais, parce que je vous ai vu arriver sur la ligne d'arrivée, frais comme un gardon. Hein.
4: Oui, bah oui, j'ai un cœur qui bat lentement et ça me permet de courir à mon rythme et de me faire plaisir avec mes copains. Et
3: c'est ce que j'allais dire, il y a vos amis aussi. Hein,
4: les amis, c'est très important. On court depuis plus de 25 ans ensemble. Et on se fait deux entraînements la semaine en forêt de If. 7 km 500 à chaque entraînement.
3: Alors peut-être que les gens vous ont vu passer parce que Engie avait sorti le joli drapeau, quoi, à vos couleurs. Bon, il s'est un petit peu trompé, c'est pas 86, c'est 88. Hein.
5: Bah oui, mais c'est parce qu'on le voit toujours jeune, alors c'est pour ça. Oui, ça c'est... Mais c'est pour nous un modèle, et le jour où vous n'avez pas le moral, vous pensez à Rémi, vous dites « Ah oui, 88, il y a encore de l'espoir hein. ». Donc franchement, il nous impressionne, même nous, on court deux fois par semaine avec lui, et honnêtement, chapeau bas.
3: Hey, Jean-Louis, il court bien le petit hein.
6: Oui, bah, il nous entraîne, hein. Moi je vais avoir 79, mais c'est pareil, c'est lui qui m'entraîne. Hein. Il entraîne tout le monde lui, mais on est de Fontenay-le-Marmion, c'est un bon cru là-bas. Hein.
3: Là, c'est du plaisir tout ça.
4: C'est que du plaisir, loisir. Et puis, ça nous permet de rester jeunes et en bonne santé aussi également. Et il faut continuer le plus longtemps possible.
3: Bon, ben, on se donne rendez-vous l'année prochaine.
4: Absolument.
7: Allez.
0: Sylvain.
4: À l'année prochaine, je serai encore là.
3: Allez.
4: La possibilité, je pense que peut-être mon contrat va se terminer pour mes 90 ans, mais peut-être éventuellement je vais faire une prolongation.
3: Eh bien, 90 ans, on fera un gros gâteau au bout de la ligne.
4: Oh, j'adore. Merci aussi beaucoup.
3: Allez, merci à vous. À bientôt.
0: Sylvain, 88 ans pour terminer un 10 km. Vous avez plus d'excuses pour le courir l'année prochaine.
3: Ah, j'ai encore quelques années devant moi, c'est ça que vous venez dire.
0: Allez, merci Sylvain et bravo à Rémi donc, qui a terminé ce 10 km en moins d'1h30. Et c'est Didier qui suit pour nous le marathon de la liberté et ses 42 km, toujours à Langrune-sur-Mer, Didier.
8: Oui, je suis en compagnie de Rachel, bonjour.
9: Bonjour.
8: Vous ne faites pas le marathon, mais vous êtes présente le long du parcours. Oui. Dites-nous pourquoi.
9: Pour pouvoir, je suis impressionnée par ce qu'ils font et c'est pour pouvoir un petit peu aider moralement sur le bord de la course, surtout ceux qui n'ont personne pour les encourager. Je trouve ça super impressionnant ce qu'ils font. Donc,
8: vous connaissez personne, vous qui...
9: Non, cette année, on ne connaît personne. Mes parents ont été longtemps bénévoles pour donner les éponges, même en connaissant personne. Ils ont emmené leurs petits-enfants, donc mes enfants, faire la même chose. Et je trouve ça naturel d'être sur le bord de la route à les encourager.
8: Alors, les derniers coureurs sont passés, donc on ne vous entend plus, mais vous avez distribué des dizaines, des centaines d'encouragements.
9: À tout le monde, et avec des « allez les filles ». Bon, les garçons aussi, mais je trouve que les filles, il n'y en a pas beaucoup. Donc, je fais « allez les filles », mais « allez pour tout le monde ». En plus, ils sont contents. Le plus souvent, on a des remerciements. Et je trouve que ça les booste un petit peu. Et on est là pour ça. Et ça nous fait plaisir.
8: Et c'est vrai qu'en retour, vous avez eu beaucoup de sourires.
9: Oui, beaucoup de sourires, de remerciements, des tapes dans les mains. Okay. C'est sympa, je trouve. C'est une bonne ambiance.
8: Voilà. Merci Rachel, vous êtes tellement dans l'esprit marathon, sans le courir. Merci pour votre présence et votre disponibilité sur Ici Normandie.
0: Ah, ça c'est top.
8: Voilà Jason.
0: D'avoir des gens comme ça qui ont
8: courage. Je vais prendre la moto et puis je vais peut-être rencontrer d'autres Rachel, d'autres coureurs. Je vais essayer de retrouver les coureurs de notre équipe. Mais c'était vraiment bien ce qu'a fait cette femme de Langrune-sur-Mer. Il y en avait des comme ça.
0: Ah, génial. Merci Didier d'avoir partagé avec ça avec nous. On vous retrouve dans 10 minutes. On suit le marathon de la liberté avec vous. puis de retour au stade Elitas à Caen avec Richard. Vous êtes avec une bande de supporters aussi, vous, Richard.
7: Je suis même avec des coureuses. Hein. Alors, Sylvain, tout à l'heure, était avec quelqu'un d'un certain âge. Ici, je vais dire place à la jeunesse avec quatre copines qui viennent de faire leurs 10 km. J'ai Lou, Marine, Romane et Louise. Alors, merci d'être avec nous, les filles. Comment ça s'est passé, ces 10 km?
10: Écoutez, plutôt bien, ouais.
11: Des bonnes sensations.
10: Ouais, des bonnes sensations.
12: Les kilomètres sont plutôt bien passés, mais par contre, après, sur la fin, c'était plus dur.
10: Les côtes, à partir du 6e, dur, mais ce qui est bien, c'est qu'il y a beaucoup de monde, donc ça booste.
12: Des bons encouragements, ouais. Des gens super sympas, des copines.
11: Des concerts.
12: Voilà.
7: Des concerts aussi, c'est vrai. Vous avez couru toutes les quatre ensemble?
12: Non.
11: Pas
12: non.
11: Tout à fait. On a fait deux et deux.
10: Ouais.
11: On a fait deux et deux.
7: Parce qu'il n'y avait pas le même niveau ou...
10: Ouais,
7: comment ça s'est passé?
10: Pas les mêmes objectifs.
12: Chacun profite à sa manière.
10: Ouais, voilà.
7: Alors, il y a eu un duo qui a fait quel temps?
12: On a fait 58-42, ouais. Je crois.
7: Et le deuxième?
13: 1-2 et 1-3.
7: Ah, vous étiez vraiment.
12: On s'est suivi.
7: Ouais. Vous êtes suivi, que ça s'est joué à si peu de choses.
12: Oui.
7: Et après, l'arrivée, les retrouvailles, je vous ai retrouvé avec un petit groupe là,
12: ouais,
7: dans une bonne ambiance.
12: On avait notre petit club de supporters qui nous attendait, donc ça c'était trop bien.
13: Et puis ça change tout, les supporters sur la course, ça donne vraiment un coup de boost qui est énorme.
7: Et vous êtes maquillée en plus pour l'occasion là.
12: Oui, des paillettes évidemment.
7: Des paillettes. Bon, je pense que ça aurait fait plaisir à Jason qui est avec nous, il adore les paillettes. Donc si vous voulez me donner un kit, je lui ramènerai à la station.
0: Ça fait plaisir.
7: Voilà, pour Jason, des paillettes.
0: Ah, merci
7: les filles.
12: Merci à vous.
0: Merci Richard, vous me connaissez bien, dites donc. Allez, restez avec nous en direct du stade Elitas pour suivre ces différentes courses. Le 10 km est terminé. C'est Pierre de l'AS Kerqueville dans la Manche qui a terminé en première position avec 29 minutes et 55 secondes. Bravo à lui, à Pierre. Et puis on va suivre nos primo-marathoniens aussi. L'un de nos primo-marathoniens a passé la barre des 13 km. On va suivre son temps dans un instant.
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0: Il est 10h17, on s'écoute Philippe Laville et Jocelyne Béroir, collés serrés.

0: Il est 10h20, vous êtes bien sur votre radio locale ici Normandie. C'était Collet Serré, Philippe Laville.
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0: Et on suit cette 39e édition du Marathon de la Liberté. On retrouve Sylvain en direct du stade Elitas à Caen avec les participants qui sont arrivés en première position pour le semi-marathon, Sylvain.
3: Exactement, la première à franchir la ligne d'arrivée, c'est Mimi. Alors tout le monde vous appelle Mimi, je me permets de vous amener et d'appeler Mimi. Vous venez de Pont-Audemer, c'est bien ça?
4: Oui, tout à fait, oui. On est arrivé hier soir pour se rapprocher du départ du coup.
3: Alors comment ça s'est passé?
4: Ben, ça s'est bien passé, on a bien été accueillis par l'organisation, comme tous les ans.
3: Et la course?
4: Ben, la course, ça a été difficile, les conditions étaient très difficiles, il y avait beaucoup de vent. Le parcours est exigeant, mais ça, on a l'habitude. Donc voilà, ça n'a pas été facile, mais voilà, je suis très contente d'avoir pu gagner pour la troisième fois. Et je reviendrai l'année prochaine.
3: Ouais, trois fois quand même, trois victoires, c'est beau quoi.
4: Oui, surtout sur une organisation comme ça. Oui, ça fait plaisir.
3: Et puis, alors j'ai vu la deuxième arrivée, mais quand même pratiquement 2 à 3 minutes derrière vous. Hein.
4: Oui, bah, en fait, elle est partie devant moi et je l'ai rattrapée au 6-7e kilomètre. On a fait 2 kilomètres ensemble et après, j'ai essayé de mettre des à-coups pour créer un écart et j'ai maintenu jusqu'à l'arrivée.
3: Et bah, écoutez, bravo, félicitations. Quoi. Donc l'année prochaine, on tente la passe de 4.
4: Oui, soyons fous.
3: Allez, à l'année prochaine.
4: Merci.
3: Et remettez-vous bien. Merci beaucoup.
0: Bravo,
3: félicitations. Hein.
0: Bravo à Émilie donc, qui termine en première position avec un chrono de 1h19 et 15 secondes. Merci Sylvain, à tout à l'heure. Les événements.
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0: D'ici en ce week-end commémoratif pour fêter, célébrer le 82e anniversaire du débarquement, il se passe plein de choses en Normandie. 2800 parcs et jardins accessibles gratuitement au public avec cette 23e édition des rendez-vous au jardin. Ça a démarré vendredi, ça se termine aujourd'hui en Normandie, dans l'Orne. On vous conseille Alençon, le parc des promenades de 10h jusqu'à 19h. On en parle avec la présidente du club Innerwil, Nadine Sergent. Bonjour Nadine.
5: Oui, bonjour à vous.
0: La journée démarre par une déambulation de Dame Nature. Ça démarre ce matin.
5: Oui, ils sont justement en train de déambuler là dans le parc. C'est rigolo comme tout.
0: Qu'est-ce que c'est?
5: Ils sont sur des échasses et puis ils font les clowns un peu. C'est très rigolo, très drôle.
0: Voilà, c'est jusqu'à 10h45, il y aura une nouvelle déambulation ensuite. Plusieurs ateliers aussi lors de ces rendez-vous au jardin à Alençon, proposés gratuitement, notamment un atelier peinture végétale.
5: Oui, tout à fait. Ce sont les services de la ville qui organisent des choses, oui, tout à fait.
0: Qu'est-ce qu'on a d'autre comme atelier?
5: Alors, les ateliers, ça, je dois vous dire que ce n'est pas le club Innerwil qui s'en occupe, c'est la municipalité.
0: Ouais.
5: Et donc, je suis un petit peu embêtée pour vous répondre. Par contre, nous, évidemment, nous avons 50 exposants de pépiniéristes, horticulteurs, céramistes, des fleurs, des bijoux floraux, beaucoup, beaucoup de fleurs, des braséros, des nichoirs, enfin, tout ce qui gravite autour du thème du jardin. Cette année, il faut savoir que le thème national, c'était la vue. Donc voilà, plaisir des yeux, plaisir du jardin. Et nous avons beaucoup de visiteurs. Là, c'est un flot continu. Il n'y a pas full, mais c'est plutôt mieux pour les acheteurs. Donc il y a vraiment du monde. Malgré le temps, hier, nous avons aussi une belle fréquentation. Je pense que pour les exposants, c'est mieux quand il n'y a pas trop full, parce que les gens sont plus acheteurs.
0: Oui, puis c'est l'occasion de discuter, de rencontrer nos artisans locaux aussi. Là, c'est un temps d'échange aussi.
5: Oui, tout à fait. C'est très, très plaisant comme manifestation. Nous l'organisons depuis 23 ans avec un très beau partenariat avec la ville d'Alençon. Donc, c'est vraiment très chouette. Et puis, bon, c'est beaucoup de travail pour nous parce que nous sommes un club service et nous sommes peu nombreuses. Un peu vieillissante par rapport au début, parce que ça fait 23 ans que nous faisons cette action, donc que nous étions plus jeunes. Nous recherchons, d'ailleurs, j'en profite, on recherche vraiment une nouvelle équipe pour prendre la suite, parce que nous, on fatigue. Et donc, il y a quelques dames hier qui peut-être ont été intéressées, donc ce serait bien de renouveler l'équipe.
0: Oui, c'est grâce à vous, à ce genre d'événement, qu'on peut mettre en avant tous ces artisans locaux, et voilà. Grâce à cet événement, les rendez-vous au jardin. Allez-y, aujourd'hui, c'est à Alençon, le parc des promenades, jusqu'à 19h, avec beaucoup d'événements gratuits aussi, ces ateliers nombreux. On l'entend, ces déambulations, ces musiques également. Merci beaucoup Nadine.
5: Voilà, je souligne quand même que c'est tout caritatif et qu'à l'issue de cela, nous faisons une remise de dons au mois de septembre. Donc, les bénéfices nous permettent de récompenser une dizaine d'associations locales.
0: Bah parfait, en voilà. Plus c'est pour la bonne cause. Nadine, présidente oui. du club Inner Wheel, l'association qui co-organise ces rendez-vous au jardin à Alençon,
5: voilà.
0: au parc des promenades.
5: N'hésitez pas les dames à nous rejoindre parce que nous sommes jusqu'à un club 19h. Exclusivement féminin.
0: Merci, très bonne journée, bon week-end. Au revoir.
5: Merci à vous, au revoir.
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0: Il est 10h25, si vous nous rejoignez à l'instant, on suit en direct sur place le Marathon de la Liberté avec ses différentes courses, le 10 km qui s'est terminé, le semi-marathon qui se termine petit à petit, les premiers sont déjà arrivés, puis le Marathon de la Liberté avec nos primo-marathoniens, le premier à passer la barre des 13 km, on va voir ça dans un instant.

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0: Il est 10h30, on est bien ensemble sur votre radio ici Normandie. On suit pour vous le marathon de la liberté avec ses différentes courses. Le 10 km qui s'est terminé, le semi-marathon avec les premiers arrivés, puis le marathon de la liberté, ses 42 km qui se poursuit en ce moment. Richard est au stade Elitas à Caen avec des coureurs de Saint-Sylvain.
3: Oui Jason, c'est ça effectivement, et ils sont nombreux ces coureurs de Saint-Sylvain, une association dont va nous parler son président Aurélien. Bonjour Aurélien.
4: Oui bonjour.
3: Et la secrétaire, c'est ça, qui est là également, Cathy, bonjour Cathy.
5: Bonjour.
3: Alors combien exactement vous étiez aujourd'hui à faire le 10 km?
4: Alors aujourd'hui sur le 10 km on était 18 sur le 10, 5 sur le semi et 2 sur le marathon.
3: Ah oui, vous êtes venu en bus, en car?
4: On est venu en covoiturage.
3: En covoiturage, c'est beau ouais. Et donc tout s'est bien passé?
4: Ouais, tout s'est bien passé, meilleur temps pour nous, 51e en 35 minutes pour le meilleur,
3: ouais,
4: et 1h05 pour les personnes les moins rapides.
3: En plus, on va donner le prénom de cette personne qui court très très très très très vite.
4: Alors c'est Jason.
3: Et c'est
4: Duval.
3: Jason. Ouais, c'est Jason. Toujours les Jason, c'est incroyable, ça. toujours. Hein. Il cavale comme des lapins. Bon Cathy, vous avez mis un petit peu plus d'une heure à faire ce 10 km, ce qui est quand même bien. Et vous m'avez expliqué hors antenne que vous avez un record qui a tenu ici à Caen pendant 26 ans. C'est fou ça.
5: Oui, c'est exact. Sur le 100 mètres haies, quand j'étais licencié au Caen Athletic Club.
3: Voilà, incroyable, 26 ans. Bon là, vous n'avez pas voulu rajouter des haies sur le 10 km là pour vous aider?
5: Non, là je me contente de la distance, c'est suffisant.
3: Bon, c'est super en tout cas. Vous vous entraînez combien de fois avec votre association à Saint-Sylvain par semaine?
4: Alors là, sur une association de loisirs au départ, c'était une sortie les dimanches, tranquille entre copains, et puis tout le monde se prend au jeu. Et aujourd'hui, on est à 2 à 3 sorties semaine, on structure un peu les choses avec un coach, et voilà, sur 47 adhérents.
3: Voilà, une petite association à Saint-Sylvain dans le Calvados. Bah, chapeau à vous en tout cas. Je vous souhaite une bonne récupération.
4: Merci beaucoup.
3: Et à la prochaine.
5: À bientôt, merci.
3: Voilà Jason.
0: Merci, bon, Richard.
3: En tout cas, vous avez vu, c'est un vrai prénom de coureur. Moi, j'attends de vous voir sur la piste.
0: Oui. L'année prochaine, promis. Je ferai une course. Merci Richard en direct du stade Elitas à Caen. Voilà pour le 10 km et le semi-marathon qui se termine tout doucement. En revanche, il faudra encore attendre un petit peu de temps avant de voir les premières arrivées du marathon de la liberté. Didier, sur place.
6: Oui, et surtout j'ai joué à Où est Charlie et j'ai trouvé Camille, l'une de nos marathoniennes. Bonjour Camille.
7: Bonjour.
6: Ça va, tu tiens le coup?
7: Oui, ça va super, merci.
6: Pour l'instant, t'as le sourire, on vient de boucler 10 km, comment tu te sens?
7: Je me sens très bien et pour moi c'était les 10 qui étaient un peu décisifs pour savoir si j'allais bien le sentir pour la suite. Et là tout va bien, j'ai gardé mon rythme, c'est le but.
6: T'es juste devant le marqueur d'allure de 4h45, c'est déjà bien.
7: Oui carrément, je m'attendais pas du tout à ça, donc là je voudrais garder l'allure. J'avoue que j'ai perdu mon papa dès les premiers kilomètres, mais je le savais, on n'a pas du tout la même allure.
6: Papa il a fait 22 marathons, hein, c'était pas au même niveau.
7: Oui complètement, puis le dernier il l'a fait en 5h15. Donc là, il est encore mieux préparé, je pense qu'il va faire 5 heures, mais enfin même moins, mais du coup, je le perds forcément.
6: Allez, je te laisse respirer, Camille, surtout profite, on est en train de traverser Hermonville, il y a beaucoup, beaucoup de monde, et courage à Camille jusqu'au stade Elitas, et on fera une belle interview à l'arrivée. Allez, courage.
7: Pas de soucis, merci beaucoup.
0: Allez, Camille.
6: Voilà, Jason, j'ai retrouvé Camille, on va l'encourager, c'est bien, vous allez peut-être entendre des encouragements.
0: Ah, vous
6: là, en direct, on a des gens qui dansent. C'est l'esprit marathon. On encourage les derniers. Il y a des scènes surréalistes. Hein. J'en ai vu un qui court le marathon en sandales. Il y avait un dossard. Il s'est pas greffé
0: en
6: au peloton. En sandales. Wow. Je sais pas s'il a perdu à Paris. Ouais. Alors, il est dans les derniers. Évidemment, c'est pas très confortable. S'il arrive à Elitas et sans ampoule plein les pieds, bravo.
0: Bravo, c'est assez étonnant, la médaille.
6: Du peloton.
0: Et d'honneur s'il termine ce marathon en sandales. Et puis, Camille qui est l'une des une paire de baskets. Oui. À tout à l'heure, Didier, sur le marathon de la liberté. Camille, l'une des 7 primo marathoniens, marathoniennes de l'équipe ici Normandie. Elle a 28 ans, Camille, elle habite Hérouville-Saint-Clair et elle rêvait de courir le marathon avec son papa. Et c'est chose faite. Et c'est en cours, en tout cas, pour Camille. Côté des hommes, Rémi, qui court aussi pour l'équipe ici Normandie, a passé le 13e kilomètre il y a quelques minutes, hein, tout de même maintenant, 56 minutes. Et puis David, autre coureur. record. Ici Normandie, lui aussi, a franchi la barre des 13 km. On suit ensemble cette course de la liberté sur votre radio. Ici Normandie, restez avec nous.
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0: C'est à qui le tour? C'était Mylène Farmer.
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0: De la 39e édition du Marathon de la Liberté entre Courseulles-sur-Mer et Caen. 4 épreuves aujourd'hui, le marathon, le relais marathon, le semi-marathon et le 10 km qui s'est terminé. À suivre en direct et grâce à nos baladeurs sur place. Sylvain, on vous retrouve au stade Elitas à Caen.
3: Oui, je suis sur la ligne d'arrivée. Alors, je regarde le chrono. 1:44:26 pour être

0: Alors c'est évidemment sur la ligne d'arrivée, il y a aussi les services de secours. Je vous ai observé, j'ai vu que vous aviez l'œil un peu partout, regardez à droite et à gauche. Vous avez observé quand les coureurs arrivent ?
1: Bah oui, faut toujours être à l'affût, on n'est jamais à l'abri d'un coureur en bout de souffle. Vous voyez, juste en face.
0: Juste ouais, à notre pied.
1: Voilà, je vais vous laisser.
0: Non mais il a l'air d'aller, ça a l'air d'aller. Hein. C'est pas une grosse intervention là,
1: c'est ça, oui. A priori, il arrive à reprendre son souffle correctement.
0: Donc, mais vous veillez toujours quand même, il y a un œil, hein, je vous observe déjà depuis quelques moments. C'est vrai que là, plus le temps va passer, plus effectivement ça va devenir un peu plus compliqué.
1: Un peu plus intense, ouais. Voilà. Ouais.
0: Et c'est là que vous aurez le plus d'interventions. C'est quoi ? On est essoufflé, à l'arrivée ?
1: Oui.
0: Voilà, allez, on vous laisse aller parce qu'effectivement, juste en ce moment, il y a une intervention à faire. Donc c'est ça aussi. Donc cette course, c'est savoir accueillir, et c'est important, les coureurs à l'arrivée avec à la fois les bénévoles qui vont donc organiser les files et puis, je vous le disais tout à l'heure, les secouristes, parce que certains sont un petit peu, comment dire, fatigués, essoufflés à l'arrivée.
2: Oui.
0: Et ça se comprend.
2: Voilà. Oui, ça se comprend.
0: Bon, vous inquiétez pas. Hein, notre secouriste est parti sur une intervention, mais le jeune garçon va bien, il vient de s'asseoir, donc tout va bien. C'était juste le temps de respirer un peu, de reprendre et repartir.
2: Bon, parfait, merci beaucoup. Et c'est vrai que c'est important de mettre à l'honneur les bénévoles et les secouristes, et c'est chose faite ce matin sur ICI Normandie. L'épreuve Rennes, c'est le marathon de la liberté avec ses 42 km un peu plus. On retrouve Didier Charpin en direct.
3: Oui, Jason, il y avait des gens qui nous saluaient, qui viennent encourager les marathoniens, mais il faut passer une moto. Donc là, on est du côté de l'entrée de Colville-Montgomery. On commence à apercevoir la grande roue de Ouistreham qui marquera un cap symbolique important puisqu'on quittera vraiment le front de mer. Et il y a une belle ambiance populaire. Là, j'ai la plage sous les yeux. Il n'y a quasiment personne. Tout le monde est plutôt le long du parcours. Là, on est sur un chemin piétonnier. On ne peut pas vraiment remonter les marathoniens pour essayer de retrouver les autres membres de notre équipe ici Normandie qui doivent être un petit peu devant normalement. Charlotte, elle n'est plus très très loin. Je sais que Jason, vous avez pu repérer leur avancée à distance et vous parvenez à donner des nouvelles. En tout cas, ils sont loin de la queue du peloton, donc ça veut dire qu'ils sont plutôt bien dans le rythme. On a eu Camille tout à l'heure qui était assez souriante et plutôt satisfaite de son début de marathon. Et en attendant, c'est cette belle fête populaire, cette partie participation des gens. Quelqu'un est venu avec une pancarte, il était écrit les pieds en sang, mais vous avez le cœur en or. J'ai trouvé ça magnifique.
2: Merci Didier de nous faire vivre en direct ce marathon de la liberté. On vous retrouve tout à l'heure. Et parmi nos primo marathoniens, il y a sur le parcours Lydie qui a passé la barre des 13 km en 1h20. Lydie, c'est cette jeune maman qui veut inspirer ses enfants. Elle a 35 ans, maman de jumelles de 6 ans. C'était pas facile pour s'entraîner, mais elle l'a fait et elle court là en ce moment le marathon de la liberté. On encourage donc nos 7 primo marathoniens à vivre en direct ce matin jusqu'à midi.
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2: Il se passe plein de choses en ce week-end commémoratif, évidemment. On vous donne d'autres idées sorties dans un instant. Vous restez avec nous, on s'écoute Edwin Collins. À tout de suite.

0: L'actu, c'était Edwin Collins.
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0: Il se passe plein de choses ce week-end en Normandie. Nous serons dans quelques secondes à Romanges pour vous parler de ce camp de Churchill avec plusieurs temps forts pour se remémorer et pour rendre hommage aussi eh bien, à la Seconde Guerre mondiale et aux soldats qui ont débarqué chez nous en Normandie. Mais avant, priorité au direct avec Didier Charpin qui a retrouvé eh bien, l'une de nos 7 primo marathoniennes. Vous.
2: Absolument, j'étais avec Camille, on a remonté à peu près de 300 mètres le peloton et cette fois nous sommes en compagnie de Charlotte. On va essayer de lui demander un petit mot, comment ça va?
3: Bon, ça va plutôt pas mal, on a beau temps,
2: c'est vrai.
3: C'est plutôt agréable.
2: Ma question c'était, est-ce qu'il y a un petit peu de fatigue?
3: Oh, pas encore.
2: Pas encore.
3: Ça va venir au fur et à mesure, bien penser à prendre les gels et s'entourer des bonnes personnes surtout.
2: Et voilà Charlotte qui fait ce marathon en équipe et c'est ça qui poursuit cette progression, 13 km de par. Là on va bientôt quitter le front de mer et Charlotte donc rendez-vous tout à l'heure à Elitas hein, puisque t'es pressée pour l'apéro, tu nous l'as dit.
3: Ah bah oui, à tout à l'heure, il fait soif.
2: Allez, courage. Charlotte qui poursuit son marathon, on pourra l'accueillir l'équipe à Elitas avec Sylvain et Richard Fondasson et l'accueil pour Charlotte quand elle arrivera.
0: Ah ben oui, forcément, à tout à l'heure. Charlotte, 34 ans, habitante d'Équeurdreville dans la Manche, bravo à elle déjà et à tout à l'heure. Dans le Calvados, aujourd'hui, à Romanche, accueille son camp de Churchill, une exposition immersive avec des scènes de vie de 1944. Guillaume Dormy. Bonjour Guillaume.
4: Bonjour Dédan.
0: Vous êtes chargé des collections du musée d'Aromanche. Rendez-vous aujourd'hui entre 11h et 18h30 à l'ancien presbytère d'Aromanche pour remonter le temps parmi les temps forts. Tout à l'heure, 11h30, une belle cérémonie.
4: Oui, tout à fait. À partir de 11h30 jusqu'à midi, midi et demi, on fait un office religieux pour aussi rendre hommage aux soldats du 6 juin 1944 et à ceux de la bataille de Normandie. Donc une quarantaine de participants en tenue d'époque vont faire vivre cet hommage et donc tout le monde est bienvenu.
0: Tout ça dans un décor d'époque avec bivouac allemand, bivouac britannique, la vie civile, on va se représenter, revivre les salles de classe d'époque, la vie comme dans les années 40.
4: Exactement, ce camp qui est ouvert depuis vendredi déjà, on a déjà eu la chance d'avoir plus de 1500 visiteurs sur les deux derniers jours. Et pour finir ce grand week-end de commémoration du 82e anniversaire, aujourd'hui voilà le camp qui reste ouvert jusqu'à... Alors on va faire un accueil jusqu'à 17h, le camp fermera à 18h, mais on va franchir la barre des 2000 visiteurs sur ces trois jours. Avec aussi un temps fort à 13h, Fiona Harrison, qui viendra chanter pendant à peu près une heure des tubes des années 40. Dans l'après-midi aussi, on pourra assister à un briefing de la Royal Air Force sur les opérations de l'armée de l'air britannique.
0: À 15h, oui.
4: Voilà, à 15h aussi, on a le quartier général britannique qui va prendre vie, avec l'unité qui a libéré à Romanche le 6 juin 1944, où voilà, les visiteurs pourront vivre au plus près justement les coulisses du quartier général britannique et comment on libère un village, comment on fait l'attaque. Et voilà, tout cela va avoir lieu cet après-midi.
0: Un village reconstitué, immersion dans les années 40 dans le Calvados à Romanche, au niveau de l'ancien presbytère, entrée gratuite aujourd'hui entre 11h et 18h30, mais dernier arrivé 17h, donc pour rentrer dans ce camp. Merci beaucoup Guillaume.
4: Je vous en prie, Dormy. Merci à vous.
0: Bon dimanche, au revoir.
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0: près de La Fontaine, c'était Nino Ferrer.
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0: Plusieurs épreuves aujourd'hui, on retrouve en direct du Stade Elitas à Caen, Richard.
3: Oui Jason, effectivement, il y a l'arrivée des semi-marathoniens qui se fait, et puis il y a également des personnes qui ont pris un peu plus leur temps sur le 10 km, mais qui ont aussi pris beaucoup de plaisir, c'est le cas de Sophie. Bonjour Sophie.
4: Bonjour.
3: Alors, il y avait un objectif Sophie pour vous, vous vouliez absolument faire ce 10 km, déjà le finir.
4: Oui, tout à fait.
3: En moins d'une heure trente.
4: Exactement.
3: Voilà, et vous avez mis tout votre cœur, toute votre énergie.
4: Oui.
3: Et vous avez réussi.
4: Et j'ai réussi, je ne m'étais pas beaucoup entraînée, je n'avais jamais couru plus de 5 km lors de mes entraînements. Et là j'ai réussi à ne pas m'arrêter, à rester concentrée, j'étais vraiment dans ma bulle. Le premier kilomètre était assez dur finalement, et puis j'ai trouvé mon rythme.
3: Ouais.
4: Et c'est venu tout seul au fur et à mesure de la course.
3: Et l'ambiance qui vous a porté sur le parcours?
4: C'est l'ambiance, les gens sur le parcours, c'est vraiment extraordinaire en fait, on est emporté.
3: Bon, c'était votre première course, il y en aura d'autres?
4: Ah certainement oui. Ça donne envie.
3: Ça y est, vous ça avez est. Mordu complètement là.
4: Tout à fait.
3: En tout cas, avoir votre sourire comme ça là, on se dit qu'il y a une vraie fierté. Non mais c'est vrai, il y a une vraie fierté d'avoir réussi ces 10 km là.
4: Exactement.
3: Et puis voilà, on se voit qu'on n'est pas tout seul, il y a quand même du monde aussi à ce stade Elitas. Vous avez couru avec votre amie Isa. Bonjour Isa.
5: Bonjour.
3: Alors vous l'avez abandonnée, elle a couru toute seule?
5: Bah ouais, en fait
3: elle est un peu trop rapide.
5: Peut-être un peu trop rapide pour elle, ouais. Mais l'année prochaine on essaiera de le faire ensemble.
3: Bah
5: et
3: oui.
5: Et finir dans les temps.
3: Ça serait pas mal, c'est un bel objectif ça pour l'an prochain.
5: C'est l'année, voilà, nouvel objectif de l'année prochaine.
4: De diminuer le temps, oui.
3: Bah voilà, et puis de continuer à courir évidemment et de se faire plaisir. Merci beaucoup Sophie et
4: Merci.
3: Isa.
4: Bonne
3: journée, bonne récup.
5: Bonne journée à vous tous.
0: Bravo.
3: Voilà, Jason,
0: ouais, bravo
3: avec
0: à elle.
3: Des concurrents, des concurrentes souriantes.
0: Merci Richard, à tout à l'heure en direct du stade Elitas à Caen. On continue de suivre pour vous en direct les courses de la liberté. Voici Cool and the Gang, fraîche. L'essentiel de l'actualité en français dans le monde, c'est dans moins de 3 minutes. À tout de suite.

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1: Sur votre radio locale, ici Normandie, il est 11h. L'essentiel de l'actualité en France et dans le monde, les infos, Cyril Ardot.
2: 5000 personnes attendues à Florence dans le Gers cet après-midi selon la mairie, 3 jours après la découverte du corps de la petite Liana, 11 ans. Ses amis, ses camarades, les habitants et des inconnus vont lui rendre hommage. Marche sans présence politique à la demande de la famille et à l'exception des maires mobilisés depuis la disparition. Un skieur de 70 ans est mort hier en Savoie sur l'aiguille du Saint-Esprit à Villa-Roger, près du domaine des Arcs. Il a déclenché puis a été emporté par une coulée de neige avant d'être projeté au-dessus d'une barre rocheuse, c'est à lire sur ici.fr. Un registre de condoléances ouvert à la maison de l'Élysée à Paris, juste en face du palais présidentiel. Il sera ensuite remis à la famille de Bernadette Chirac après sa disparition hier à l'âge de 93 ans. Droite comme gauche salue une grande dame engagée. Quelques semaines après avoir annoncé sa candidature, Jean-Luc Mélenchon entre en campagne. Premier meeting cet après-midi à Saint-Denis, en Seine-Saint-Denis, à côté de Paris. 10 000 personnes sont attendues. C'est ce qu'on appelle le rhume des foins. La quasi-totalité de la France est en indice pollen élevé aujourd'hui en raison des graminées. Selon Atmo, l'Observatoire de la qualité de l'air, le Limousin est le département le plus touché. Il est en indice très élevé. On passe au tennis. Dernier jour à Roland-Garros avec la finale à 15h entre l'Italien Flavio Cobolli et l'Allemand numéro 3 mondial Alexander Zverev. Hier, la Russe Mira Andreeva, 19 ans, est devenue la plus jeune joueuse à s'imposer sur le tournoi depuis 34 ans. Et puis le cyclisme avec le Tour d'Auvergne-Rhône-Alpes, nouveau nom du Critérium du Dauphiné qui débute aujourd'hui. Première étape entre Visiville en Isère et Saint-Imier dans la vallée du Grésivaudan. Le jeune Français Paul Sexas, 19 ans, fait figure de favori. Il est 11h02 sur votre radio locale ici. On vous souhaite une très belle matinée tout près de chez vous avec l'actu locale à retrouver sur ici.fr.
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1: Un dimanche sous les nuages, les quelques éclaircies du matin ont désormais disparu. Et en cette fin de matinée, les nuages sont nombreux sur l'ensemble de la Normandie. Et pour cet après-midi, pas de changement d'après les prévisions Météo France. Le ciel reste largement couvert avec une épaisse couche nuageuse sur toute la région. Côté vent, ça souffle un petit peu entre 30 et 35 km/h. Les températures ce matin, 15 à 17 degrés, 15 à Carouge pour la minimale, 16 à Vire, Orbec, Flers ainsi que dans le sud Manche à Avranches. 17 degrés à Caen en ce moment, à Cabourg, Argentan et Alençon. Et pour cet après-midi, comptez 19 à 22 degrés. Demain, les éclaircies du matin ne vont pas durer. Nuages et quelques averses l'après-midi. Les températures entre 13 et 15 degrés le matin jusqu'à 20 degrés l'après-midi. Sur les routes de la région, avec ce marathon de la liberté qu'on suit en ce moment en direct avec vous, il y a plusieurs restrictions de circulation à Caen. Circulation bloquée tout autour de la Prairie, cours de Gaulle, sur tous les axes à l'ouest du château jusqu'à l'avenue de Courseulles. Retour à la normale prévu à 18h ce soir.
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1: Où sont nos primo-marathoniens avec l'équipe ici Normandie? On va faire un point sur le classement dans un instant, juste après les Innocents.

0: Un homme extraordinaire, c'était Les Innocents.
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0: En direct, les différentes courses de la liberté, le semi-marathon. Le départ, c'était ce matin à 8h55 depuis le Pegasus Bridge à Bénouville. Arrivée au stade Elitas à Caen. Elles sont arrivées. La première arrivée de l'équipe Ici Normandie s'appelle Mallory. Elle est avec vous, Sylvain.
3: Exactement, Mallory a franchi la ligne pile poil avec un chrono de 2h. Allez, 2h et 13 secondes pour être précis. Et juste derrière, c'est David qui est arrivé aussi. On va prendre de leurs nouvelles. On va laisser David reprendre un petit peu ses souffles. Et Mallory qui est arrivé un tout petit peu avant. Comment ça va, quoi ?
4: Pas bien.
3: Mais si, vous avez le sourire, Mallory.
4: Ça va mieux maintenant, mais c'était dur il y a quelques minutes. Ouais. Mais ça va mieux.
3: Il commence à faire chaud, ça commence à peser.
4: Ouais, les 3-4 derniers kilomètres, c'était vraiment très dur. Les 10 premiers, ça allait, puis après, ça a été de pire en pire. Quoi.
3: Bon, contente quand même.
4: Oui, oui, très contente. Très, très contente quand même.
3: Une belle aventure.
4: Oui. Ouais.
3: Avec, on a accueilli David aussi. David, il reprend son souffle. Hein,
5: ouais, ça a été très dur pour le premier. Je disais 2h. 2h2, 50. Bon, c'est pas trop mal. On va pas s'en plaindre.
3: Oh, c'est beau.
5: Le premier, ouais, ça fait du bien.
3: C'est beau quand même. Hein.
5: Ouais.
3: Content d'avoir réussi.
5: Ouais, ouais, ouais, ouais. Un peu dur, ouais, la fin, même la redescente. J'avais pas de raid, je pouvais plus. Très raide.
3: Et qu'est-ce qu'on se dit à ce moment-là ?
5: Allez, Lulu.
3: On se dit, allez, ouais. Et puis, Lulu, ouais, Lucie qui est sur le parcours, on l'attend, Lucie. Et David, quand c'est dur comme ça, qu'est-ce qu'on se dit ? On dit, allez, je donne encore un coup, j'y vais ?
5: Ouais, le moral. Et puis, les gens à côté qui te supportent, qui t'encouragent et tout ça, ça te rebooste en fait. Ça fait du bien.
3: Mallory, c'est pareil. Quand ça devient dur, on se fie au public qui est là, on se dit qu'il reste encore quelques kilomètres, qu'il faut y aller.
4: Ah oui, ça fait du bien. Et puis tout le long du semi, il y a des gens tout le temps. Donc ça aide vraiment à avancer. Ouais.
3: Oh, et vous savez que vous avez des beaux maillots quand même. Hein, oh, couleur d'ici Normandie quand même, bravo. Eh, bravo quand même. Bravo à vous deux.
5: Merci beaucoup.
3: C'était avec plaisir. On se donne rendez-vous l'année prochaine.
5: Ouais, on va voir. Ouais. On va déjà s'en remettre de celui-là. Bien, une bonne récup, déjà ça va faire du bien. Et on décidera après pour l'année prochaine.
3: Bon, allez, je vous laisse aller vous reposer parce que vous le méritez bien, de s'aller s'asseoir un petit peu, boire. Parce qu'on sent qu'effectivement ça tire un peu sur les jambes, mais nous sommes fiers de notre team ici Normandie avec Mallory et David qui viennent d'arriver. Puis beau résultat pour tous les deux quand même. Hein.
0: Ouais, bravo, bravo à toutes celles et ceux qui portent
3: heures, quoi, quand même.
0: Le bien. Maillot ici Normandie. Il y a quelques arrivées déjà parmi l'équipe ici Normandie pour le semi-marathon Esteban. En 1h33, alors ce sont des chronos provisoires, le temps d'ajuster à quel moment ils sont partis, mais on a une estimation. Il y a Nicolas qui porte le maillot ici Normandie, 2h04 pour le semi. David qu'on a entendu en 2h10, et puis chez les femmes, Mallory en 2h08 est arrivée. On devrait plus tarder à voir Irène, journaliste ici Normandie, qui a franchi il y a quelques minutes, il y a 5 minutes, le 19e kilomètre, donc c'est pour bientôt. Bravo à tous. Le semi-marathon, mais le marathon tout court aussi, avec ses 42 kilomètres. Il y a du côté des hommes, Rémi qui a franchi la barre des 24 kilomètres, David juste derrière avec 21 kilomètres. Et on retrouve Didier sur place pour reprendre la température.
6: Oui, maintenant je suis du côté de Ouistreham au niveau du terminal ferry. C'est un endroit point de rencontre parce que c'est facilement accessible pour tous ceux qui viennent supporter quelqu'un. C'est le cas par exemple pour vous, Gilles, bonjour.
7: Oui, bonjour.
6: C'est important pour vous d'être là. Alors vous avez le téléphone dans une main, le regard braqué vers le parcours. Vous êtes venu encourager quelqu'un.
7: Oui, je suis venu encourager un ami qui fait le marathon pour la première fois là, cette année, qui a fait un entraînement là, depuis 3 mois. Donc j'espère qu'il va y arriver, hein, tout simplement.
6: L'amitié, c'est d'être là ce matin.
7: Oui, je l'ai emmené ce matin au marathon, au point de départ, pour qu'il soit dans de meilleures conditions. Et puis je vais le supporter là, je vais essayer de le supporter à Biéville-Beuville, un peu plus loin, et puis je l'attends à l'arrivée.
6: Voilà, c'est la réalité du marathon. Je vous retiens pas davantage parce que vous avez les yeux rivés, c'est normal, oui. Vous êtes venu pour ça. Mais surtout, vous allez pouvoir lâcher ces encouragements tout à l'heure. On est au 17e kilomètre, au niveau des visages, c'est frappant. On voit que certains ont bien géré leur effort jusqu'à maintenant. On passe plutôt avec une allure bien régulière et avec le sourire. Mais pour certains, ça commence à bûcher un petit peu, le regard baissé et l'allure un petit peu saccadée. C'est une première sélection, on sent qu'elle est en train de se faire, mais elle est encore loin. encore terriblement loin cette arrivée pour ceux qui passent actuellement sous nos yeux au niveau du terminal ferry ici à Ouistreham, et ils vont poursuivre avec le chemin de halage jusqu'à Pegasus Bridge.
0: À Ouistreham, on est quasiment à mi-parcours. Allez, il reste encore un peu plus de la moitié à parcourir. On suit tout ça ensemble en direct sur votre radio locale ici Normandie jusqu'à midi.
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0: Merci d'être avec nous, il est 11h12, on s'écoute Taylor Swift.

0: Europa Light et c'était Taylor Swift.
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0: De la 39e édition du Marathon de la Liberté entre Courseulles-sur-Mer et Caen. Quatre épreuves aujourd'hui. Le marathon, le relais marathon, le semi-marathon et le 10 km à suivre en direct grâce à nos baladeurs sur place. On retrouve Richard en direct du stade Elitas à Caen avec un papa et sa fille.
3: Mais oui, qui viennent juste de terminer le semi-marathon qu'ils ont couru ensemble. Et ça, c'est super mignon, je trouve. Je suis avec Amy. Bonjour, Amy.
4: Bonjour.
3: Et son papa, Olivier.
5: Bonjour.
3: Alors, comment ça s'est passé, votre semi-marathon et surtout votre arrivée sur la distance? C'est votre père, apparemment, qui a l'air quand même très humble d'une et quand même très sportif, qui vous a donné envie de vous lancer sur la course à pied?
4: Ouais, c'est mon père qui me porte toujours sur les courses et le parcours était particulièrement exigeant aujourd'hui, mais à deux, c'est plus facile quand même.
3: Ça doit être un vrai plaisir de partager ça avec sa fille, Olivier.
5: Tout à fait, je suis encore son lièvre pour quelques moments, mais bon, je pense qu'au bout d'un moment, c'est elle qui va passer mon lièvre.
3: Elle va prendre le flambeau?
5: Et tout à fait.
3: Ouais. Bon, alors vous avez quand même fait du semi, vous avez fait du marathon, Olivier, vous êtes un vrai sportif depuis de longues années. Le marathon, c'est pour quand, Amy, alors?
4: Ben, j'y réfléchis de plus en plus. Au début, c'était un nom radical, mais là, de plus en plus, j'ai envie de me fixer aussi de nouveaux défis, mais voilà, ça reste une distance exigeante aussi. Donc.
3: Ouais. Olivier, vous êtes en Bourgogne, Amy, vous êtes à Rouen. Pourquoi Caen? Qu'est-ce qui vous plaît quand vous venez ici à Caen?
4: Bah, au bout d'un moment, on cherche un peu de nouvelles courses, découvrir aussi des villes. Il y a la proximité quand même à Rouen. Et puis voilà, c'est une course aussi qui a un côté un peu historique, donc qui était sympa aussi à faire.
3: Et puis l'ambiance, j'imagine?
5: L'ambiance excellente, sur toute la course. Sur toute la course.
4: Ouais, il y a en fait des zones supporters et ça, c'est la première fois que je voyais ça. Et du coup, c'était vraiment concentré avec beaucoup d'ambiance, donc c'était très chouette.
3: Bon, après l'effort, le réconfort, là, quand on est un papa avec sa fille, comment on prévoit la fin de la journée?
5: Bah, je pense au restaurant.
4: Oui, apéro, souvent.
3: Apéro, resto.
4: Apéro, repos, récupération, massage et une bonne douche surtout.
3: Et bon, on se fait plaisir. Merci à vous deux,
4: merci.
3: En tout cas. À bientôt. Voilà, Jason, ça arrive, les semi-marathoniens continuent d'arriver et puis on attend les coureurs ici Normandie, évidemment.
0: Oui, 5000 participants, un peu plus, hein, pour ce semi-marathon qui a pris le départ à 8h55 ce matin depuis le célèbre Pegasus Bridge à Bénouville. Et puis l'équipe est ici Normandie avec Irène, journaliste à ICI, qui est arrivée. Sylvain, c'était le semi-marathon également, elle est à vos côtés?
6: Non, alors je vais vous dire non tout de suite, c'est Ronan qui est à mes côtés, car elle est en train de récupérer pour tout vous dire, parce que ça a été un petit peu dur, donc on va lui laisser un peu de temps, mais okay. Ronan, lui, ça va plutôt bien, ça va Ronan?
7: Ça va nickel, un peu fatigant, mais ça va quand même.
6: Ouais, alors il faut quand même expliquer, car Ronan, c'est le fils de Philippe, de nos collègues, on a pas mal parlé de toi tout au long de la semaine. Tu t'es pas beaucoup entraîné quand même, hein?
7: Non, c'est ça, j'avais mon concours et après j'avais des résultats de partiel, donc j'étais un peu déçu, ça m'a un peu baissé mon moral, donc j'ai lâché ça sur l'entraînement.
6: Voilà, ben là ça fait du bien, t'es content d'être arrivé là?
7: Oui, ouais, ça fait vraiment du bien, c'était fatigant, mais quand on voit la ligne d'arrivée, c'est vraiment un soulagement.
6: Il y a un moment où ça a été dur quand même, hein?
7: Vers le 18-19e. Là, c'était compliqué, j'ai un peu marché et j'arrêtais pas de me relancer, mais ça a été un peu dur.
6: Ronan, quand on arrive juste à l'entrée d'Elitas, là, c'est quoi? C'est un soulagement? Qu'est-ce qui se passe dans la tête?
7: Ah, c'est un vrai soulagement et en plus, il y a vraiment beaucoup de monde, il y a un groupe qui joue, donc ça relance et ça permet d'être un peu soulagé. Et puis, petit à petit, on sent l'arrivée à finir, donc voilà.
6: Écoute Ronan, bravo, félicitations aux couleurs d'ici Normandie. On est fiers que tu aies porté ce t-shirt. Je te laisse aller récupérer tranquillement maintenant. Ça va faire du bien quand même, hein.
7: Ouais, merci beaucoup.
6: Avec plaisir. Et puis je vais essayer de prendre des nouvelles d'Irène parce qu'elle était tout à l'heure dans le parc où on récupère, mais je ne la vois plus. Donc peut-être qu'elle est partie se reposer un petit peu ailleurs. On va prendre de ses nouvelles dans quelques minutes. Et puis on va attendre les autres, ceux qui sont encore derrière et qui arrivent.
0: Irène, deuxième femme de l'équipe ici Normandie pour la course semi-marathon en 2h19, juste derrière Mallory qui est arrivée avec un chrono de 2h08. Et puis il y a Stéphanie Brossard, rédactrice en chef d'ici Normandie, qui ne devrait plus tarder maintenant. C'est à suivre en direct sur votre radio ici Normandie.
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0: D'autres idées sorties aussi, hein, tout au long de ce week-end. Il se passe beaucoup de choses en Normandie. On vous donne le programme juste après. Laissez-nous chanter Gold.

0: laissez nous chanter, c'était Gold.
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0: Il est 11h25, événement musical et historique à Bayeux. Aujourd'hui, rendez-vous Place de Gaulle dès midi. Adeline Flambard, bonjour.
3: Bonjour.
0: Responsable du service action culturelle de la ville de Bayeux. Et pour la ville de Bayeux, c'est ce 7 juin, chaque année, date à retenir, date importante.
3: Oui, bien sûr, c'est une date importante pour la ville de Bayeux parce que c'est la date de libération. Donc évidemment, nous avons eu des cérémonies officielles hier, mais le 7 pour la ville, c'est un moment festif. On a vraiment envie de mettre à l'honneur cette liberté et ça dépasse un petit peu Bayeux parce que dans cette période un petit peu compliquée que l'on vit en ce moment avec de nombreuses guerres, c'est aussi prendre le temps de se dire l'importance d'être dans un pays libre et on le fait d'une manière festive avec toutes les générations qui viennent et voilà, donc c'est un moment assez fort pour la ville.
0: Vous l'avez peut-être vécu, la cérémonie commémorative organisée ce matin à 10h au niveau des stèles des libérateurs au musée mémorial de la bataille de Normandie, place aux festivités. Maintenant, avec ce bal de la liberté, Bayeux fête sa liberté retrouvée le 7 juin 1944 avec trois formations, Adeline.
3: Oui, on commence à voilà, les gens peuvent venir, arrivent dès midi. On met énormément de tables, mais c'est vrai que c'est les gens arrivent très tôt pour être sûr d'être bien assis. Et l'idée, c'est de ponctuer de plusieurs, faire des clins d'œil avec des associations présentes. Donc on commencera avec l'Orphéon, qui sera un chœur d'hommes qui va nous faire une chorale qui a été spécialisée dans les répertoires des années 40. Voilà. Mmh. Donc ils seront là, on commencera avec eux cette journée. Et ils seront suivis après du big band de l'école de musique qui aussi ont fait un répertoire spécifique pour cette date.
0: Une trentaine de musiciens pour le big band et ça se termine avec ces six swingers.
3: Oui, alors ils sont un sextet. Voilà, on essaie toujours de trouver des groupes un peu dans cette ambiance années 40, années 50. On a aussi beaucoup de gens qui aiment venir danser parce qu'on met un parquet assez important. Donc d'année en année, on a de plus en plus de gens, des clubs de swing, tout ça, qui viennent aussi. Qui aiment venir aussi danser. Donc voilà, on essaie toujours de trouver des groupes voilà dans ces années-là avec une chanteuse aussi pour amener aussi quelque chose de plus vivant et de voilà très accessible pour chacun. Donc voilà, c'est trois moments comme ça différents où chaque les associations s'impliquent mais aussi les groupes qu'on fait venir aussi de l'extérieur pour finir en dansant.
0: Événement gratuit, le bal de la liberté, c'est à Bayeux, place de Gaulle. Rendez-vous dès midi, restauration sur place. Une belle météo malgré ce ciel nuageux, mais 21 degrés pour cet après-midi
3: mais
0: à Bayeux.
3: Oui, donc c'est parfait. Il fait très beau. Ouais. Faut pas hésiter. Non, normalement on a une belle journée devant nous et on est content de passer entre les gouttes.
0: Adeline Flambard, responsable du service action culturelle de la ville de Bayeux. Merci d'avoir été avec nous ce matin.
3: Merci.
0: Bonne journée. Au revoir.
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0: Angie, c'était les Rolling Stones.
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0: On fait vivre ces quatre courses en direct entre le marathon relais, le semi-marathon et le 10 km qui s'est terminé ce matin. L'épreuve reine, c'est ce marathon. Départ, c'était à Courseulles-sur-Mer à 9h10. Ce matin, l'arrivée au stade Elitas de Caen, un peu plus de 5000 participants. C'est une épreuve, défi personnel qui se conjugue avec la découverte des hauts lieux, du débarquement, de la bataille de Normandie. On passe entre autres par le Pegasus Bridge. Didier, vous êtes au Pegasus Bridge, c'est l'un des passages les plus symboliques, j'ai envie de dire, de ce marathon.
3: Ah, carrément, bah, comme c'est un marathon qui reprend des lieux historiques, on la connaît cette histoire de Pegasus, et c'est un pivot d'ailleurs de ces marathons de la liberté, le départ du semi, et donc c'est assez logique, le cap symbolique de la moitié de la distance pour ces marathoniens qui passent là sous mes yeux. Il y a énormément de monde, des gens qui téléphonent en main sur l'application, cherchent à repérer où se trouvent leurs proches. Le problème, c'est que l'application, elle rame un petit peu parce qu'il y a beaucoup trop de connexions par rapport à son débit normal. Donc il y a un petit peu d'impatience, les gens se demandent, mais est-ce qu'on va le voir passer, est-ce qu'il serait déjà passé? Mais c'est vraiment un beau lieu de rencontre et ça donne un coup de boost à tous ces marathoniens. Alors pour ce qui est de notre équipe, j'ai vu passer Lydie il y a 2-3 minutes à peu près. Lydie, la bailleuse, maman de deux enfants, qui a eu en plus un problème de tendinite pendant sa préparation. Elle était assez marquée, j'ai trouvé, mais elle continue théoriquement. On devra avoir à peu près dans ces parages, c'est-à-dire, j'ai vu le meneur d'allure, 4h30 passé il y a quelques instants, David et Cyril qui devraient être grosso modo dans ce rythme. Ça commençait à devenir un petit peu difficile au niveau de Ouistreham pour Charlotte qui commençait à décrocher un petit peu, on l'avait entendu un petit peu plus tôt, elle disait que ça allait, mais là en approchant ce cap de Ouistreham, l'allure commençait à piocher un petit peu, ça va être long. On leur souhaite vraiment beaucoup de courage pour aller vous rejoindre au stade Elitas. Vous entendez les applaudissements de ces gens dès qu'ils voient passer leurs proches.
0: Allez, courage, bravo, encore quelques kilomètres avant la ligne d'arrivée. Et puis bravo déjà, d'ores et déjà, à Rémi qui est en tête parmi l'équipe ici Normandie. Rémi, il a 33 ans, il habite Thuémy près de Caen, il pratique la course à pied de manière intensive et là il est en tête parmi l'équipe ici Normandie. Bravo à lui déjà, mais il en reste encore quelques kilomètres avant l'arrivée au stade Elitas à Caen. Richard, qui lui est déjà au stade Elitas à Caen, et vous êtes auprès d'Irène, Irène journaliste ici Normandie, qui est arrivée il y a une quinzaine de minutes maintenant, qui a terminé son semi-marathon.
4: Ça y est, elle est arrivée, elle a le sourire, oui. Elle a croqué dans son orange là. Bon alors, comment ça s'est passé Irène? Soulagée?
5: Ah, soulagée, envie déjà, première chose.
4: Envie, oui, ça fait plaisir.
5: C'est vraiment pas évident, faut savoir que ça monte, le parcours monte quand même pas mal, le parcours du semi, surtout au début, hein, les 14 premiers kilomètres, c'est assez infernal, ça monte, ça descend, et après enfin ça redescend vers Caen. Ouais. Mais faut s'accrocher.
4: Bon, vous avez fait le 10 km l'année dernière, le 21 là, donc un très beau un beau programme là. Et puis l'année prochaine, ça veut dire quoi? On monte encore d'un cran?
5: Non,
4: peut-être pas tout de suite.
5: Non. Vu comment c'était difficile là, de finir déjà 21 km, pas possible là, de tenter 42. On verra, peut-être améliorer le montant. Là, ah bah j'ai fait à peu près 2h10, donc à voir l'année prochaine.
4: Je sens une main sur mon épaule.
6: Non, parce que moi j'étais à l'arrivée tout à l'heure.
5: C'est Sylvain. Ah oh non, j'ai pas envie, il va dénoncer.
4: Qu'est-ce qui s'est passé, Sylvain?
6: Est-ce que tu m'as reconnu à l'arrivée?
5: Oui. Alors il faut savoir qu'à l'arrivée, bon, j'ai eu une petite mésaventure.
4: Disons que la
5: banane mangée juste avant de partir n'est pas très bien passée.
6: Ah, non mais bravo, parce que c'est quand même aller au bout de son effort quand même. T'es arrivé bien fatigué et on est tenu jusqu'au bout, donc félicitations.
5: Ah voilà, clairement plus de 180 BPM toute la course, on peut dire que je me suis donné.
4: T'as porté voilà. Haut et fort, c'est vrai, les couleurs d'ici Normandie. Il y a eu quand même un bon entraînement après, et puis cette matinée grandiose. Sylvain, vous avez réussi à assister à ça quand même.
6: Je me suis dit, est-ce qu'elle va me reconnaître ou pas? Mais si, ça quand même. Et Stéphanie a aussi franchi la ligne d'arrivée, j'ai vu, mais elle est effectivement dans la partie ravitaillement, donc on va attendre qu'elle arrive pour essayer de lui poser quelques questions.
4: Stéphanie Brossard de l'équipe de la rédaction d'ici Normandie. Voilà Jason, on les récupère, ils sont tous en vie, souriants et très heureux surtout.
0: Merci de vivre, de faire vivre ça en direct avec nous. Donc le stade Elita Sakan, l'arrivée de toutes les épreuves, le semi-marathon qui se termine donc avec Stéphanie, Irène, Mallory qui sont arrivées et Lucie aussi ne devrait plus tarder. On suit tout cela en direct sur votre radio locale ici Normandie.
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0: Zebda, tomber la chemise, on revient juste après avec d'autres événements en ce dimanche. En Normandie, il se passe plein de choses. On vous donne le programme.

0: chemise sur votre radio locale ici Normandie, c'était Zebda.
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0: À l'occasion des commémorations du débarquement, le village d'Omaha vous donne rendez-vous à Vierville-sur-Mer dans le Bessin. Christian Nys, président de l'association de développement territorial local du Bessin, est avec nous. Bonjour Christian.
2: Bonjour.
0: 3 jours d'animation depuis vendredi, un long week-end de convivialité, de mémoire aussi. Ça a démarré vendredi avec ce bal de la liberté, il y a eu le feu d'artifice. Hier, le parade de la liberté, il y a eu une soirée karaoké, un feu de camp également. Aujourd'hui encore, le programme est alléchant, Christian.
2: Oui, nous avons la chance de recevoir un magnifique chœur américain qui s'appelle l'American Choir for World Peace, ce qui veut dire en français le chœur américain pour la paix dans le monde. Et c'est un ensemble choral œcuménique qui est composé de 60 chanteurs qui vient de toutes les régions des États-Unis. Il a été créé en fait cette année à l'occasion du 250e anniversaire de l'indépendance des États-Unis. Et l'indépendance des États-Unis, c'était en 1776. Et donc, il vient représenter leur pays dans le cadre des commémorations du 82e anniversaire du débarquement. Alors, ils ont participé aux cérémonies sur les plages de Normandie, au cimetière américain de Colville. Ils vont ensuite aller à Paris chanter notamment à la cathédrale Notre-Dame de Paris. Et donc, cet après-midi, ils nous font un magnifique concert à 17h à l'église de Vierville-sur-Mer. On aura au programme des extraits du Requiem de Forêt, du Requiem de Brahms et du Requiem de Mozart, des extraits de la suite populaire américaine de Mack Wilburn, et puis différents hymnes à la paix de plusieurs compositeurs américains. Et vous voyez qu'à travers ce programme, et vraiment ils portent parfaitement bien leur nom, si je peux dire, c'est vraiment un cri devant les souffrances des guerres et un appel à la paix dans le monde que veut nous lancer ce chœur américain.
0: Et Christian, peut-on voir aujourd'hui encore ces véhicules d'époque ?
2: Ah oui, on peut encore en voir. Il y en a beaucoup qui circulent le long de la plage, effectivement.
0: Voilà, ça fait partie aussi de cet événement, ce village d'Omaha, tout en musique, en mémoire et en véhicules anciens. C'est gratuit. Il y aura aussi notamment des tours en jeep, des baptêmes en char qui sont possibles durant cet événement aujourd'hui. Le tour musique, voilà, vous l'avez dit. Oui. Rendez-vous rue de la Hérode, à Vierville-sur-Mer, dans le Bessin, secteur Omaha Beach. Voilà. Merci Christian.
2: C'est ça, c'est à l'église de Vierville-sur-Mer, donc le concert à 17h, et c'est un concert qui est gratuit, évidemment.
0: Merci Christian Nys, président de l'association de développement territorial local du Bessin. Bonne journée, bon dimanche.
2: À bientôt, au revoir.
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0: Il est 11h45, restez avec nous, on fait un dernier point sur le Marathon de la Liberté, un événement en partenariat avec votre radio locale ici Normandie. C'est juste après Marc Lavoine.

0: C'est la vie, Marc Lavoine.
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0: En direct du Stade Elitas à Caen pour vous faire vivre cet événement. On retrouve Richard. Richard, c'est un bel événement qui se termine tout doucement là.
3: Bon, ça se termine, oui, après il y a quand même l'arrivée des marathoniens, Jason, hein, dans encore quelques minutes. Mais ça y est, Sylvain Cotigny m'a rejoint, ouais. Dans notre beau studio ici aménagé sur la pelouse du Stade Elitas. Et nous sommes avec des sportives, marathoniens, semi-marathoniens et aussi un petit peu gourmands, on peut le dire,
4: on
3: Sylvain.
4: On va tout vous expliquer, effectivement, avec Aurore, Sylvie, Anthony, puis on attend Isabelle qui doit être quelque part dans le coin, voilà, qui est à l'origine de ce marathon des saveurs. C'est une nouvelle épreuve qui aura lieu le 22 mai 2027. Alors vous pouvez déjà prendre date. Marathon semi 10 km et une marche nordique de 21 km. Aurore, c'est quoi l'idée? Alors c'est un concept un peu différent?
5: Alors oui, c'est un concept un peu différent. C'est de faire découvrir les saveurs normandes, hein, et faire un événement sportif et faire découvrir en fait les saveurs de notre région. Et tout en s'amusant.
4: C'est un peu dans le style du marathon du Médoc,
5: oui,
4: ou des choses comme ça,
5: c'est ça. C'est en participant en fait au marathon de Cognac qu'on s'est dit que chez nous ça pourrait être sympa et que comme il n'y a pas encore d'événement comme ça, bah, on s'est lancé dans cet événement-là pour 2027.
4: Bon, et Sylvie, vous êtes venue observer, là, voir ce qui se passait ici et se dire tiens, c'est plutôt sympa.
6: Ah non, alors on est venu à Caen déjà pour faire la promotion de notre événement, donc qui aura lieu le 22 mai 2027. Et puis également pour profiter de ce bel événement aussi à Caen.
4: Et pour courir aussi.
6: Donc d'ailleurs, bravo aux organisateurs et aux bénévoles, hein, qui sont top. Et l'arrivée à Caen, c'est vraiment grandiose. Merci à tous.
4: Bon, chez vous, ça se prépare alors, Aurore? Comment on prépare un tel événement?
5: Oui, ça se prépare. Alors on a...
4: Ah, il y a Isa qui est venue.
5: Il y a Isabelle qui est arrivée. Elle est là.
4: Ah ouais, ouais, quand même.
5: C'est Isabelle qui va répondre à la question. Isabelle va répondre à la question.
4: Ouais, on donne un petit peu de place à tout le monde parce que je sais que c'est une organisation.
5: Comment ça s'organise? Un marathon festif?
4: Ouais.
7: C'est beaucoup de préparation, mais on s'y est pris pratiquement un an et demi en avance. Donc on est dans le starting block, on a préparé différentes commissions, on a un groupe de pilotage, on est 7 personnes. On a fait des commissions, des sous-commissions. On délègue pas mal et chacun a des missions. Et voilà, on est vraiment presque prêt. Et dernière ligne droite à partir de septembre.
4: Et vos copines vous ont un peu dénoncé. Elles ont dit que c'est vous qui aviez poussé tout le monde à monter cette
6: ligne. C'est ça, abusé sur le Schweppes Cognac.
7: Elles auraient pu me pousser aujourd'hui à courir plus vite, mais bon, ça ne l'a pas fait.
4: Vous êtes dit, Bagnole de l'Orne, il doit se passer quelque chose.
7: C'est ça, en fait, on a été en 2023, je crois, faire le semi-marathon Cognac. C'est un semi-marathon festif. Et à la soirée pasta, on nous a fait découvrir du Schweppes Cognac. C'est très très bon. Et au bout de 2-3 verres, on s'est dit, nous quand même. En fait, on s'est dit, on a le terrain pour, puisque la Bagnole de l'Orne, c'est très arboré, il y a de la forêt, il y a des voies vertes, enfin voilà, on a plein de produits locaux du terroir. Et là, on s'est dit, avant de se coucher, mais il faut faire chez nous, c'est inévitable, là, c'est l'approche, enfin, qu'on fasse une édition chez nous. Donc on a refait Boulogne il y a un an, et un peu plus d'un an, et on s'est dit, non, mais là, il faut vraiment qu'on fasse chez nous, on va le faire.
3: Mais alors la question, qu'est-ce qu'on va manger ce jour-là? C'est ça qui m'intéresse, moi.
7: Mais qu'est-ce qu'on va boire aussi?
3: On a compris qu'il y aurait peut-être du Schweppes Cognac.
7: Ah non. Chez nous, c'est le calva.
3: C'est le calva, Schweppes Calva.
7: Le poiré, du cidre, et tous les produits locaux, comme du camembert, du chéchilo, la biscuiterie, la tourgoule, enfin vraiment tous les produits du terroir qui sont fabriqués en Normandie.
4: Il y en aura sur le 10 km?
7: Oui, on va dire habitant sur le 10, 21, non, 42
4: moi,
7: et la marche.
4: Le 10, ouais, avec les paniers qu'il y a, surtout que ça pourrait le faire.
3: Vous venez de me dire, Sylvain, vous venez de me dire que vous voulez peut-être reprendre la course à pied, ça va vous motiver,
4: ouais, ça,
3: je suis sûr.
4: Ça peut motiver.
7: Et on vous attend avec toute l'équipe, hein. Vous pouvez venir.
4: Okay. Ah, regardez, ils sont là, ils sont là.
7: Non, venez nombreux, on est fixé une jauge de 2300 pour la première année pour vraiment assurer et qu'on puisse faire des choses comme il faut. Donc on reste sur 2300 répartis sur les 4 courses, parce qu'il y a une marche nordique. Et après, si ça prend Macron et ça marche bien. Bon, l'année d'après, on ouvrira un peu plus les jauges.
3: Et on peut déjà s'inscrire ? Pas encore ?
7: C'est début octobre.
0: Le rendez-vous est pris, en tout cas.
7: Au mois de septembre.
0: Ouais. Merci.
7: Vous pouvez déjà nous suivre sur Facebook.
4: Eh ben, merci beaucoup.
7: Voilà. Merci à vous. Venez nombreux. On vous attend le 22 mai 2023.
0: Merci Richard. Merci Sylvain. Voilà, c'est aussi ça, le marathon de la liberté. C'est de la convivialité. Merci à Sylvain, à Richard, en direct du stade Elita Sakan. Merci aussi à Didier qui a suivi pour nous ce marathon de la liberté. On va suivre tout ça. Évidemment, on aura tous les résultats demain dès 6h dans votre matinale sur votre radio ici Normandie.
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0: Alors, on va faire un tout dernier point d'étape du marathon de la liberté à suivre avec votre radio ici Normandie dans un instant dans les infos à partir de midi. Mais avant ça, voici The Alan Parsons Project, High in the Sky.

0: sur votre radio locale ici Normandie, c'était Eye in the Sky, The Alan Parsons Project.
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0: Merci d'être là, bon dimanche, il est midi. Lors de vos infos, Nolwenn Lejeune, à la une de l'actualité, cette 39e édition du Marathon de la Liberté.
2: Ouais, vous avez pu le suivre, le vivre toute la matinée sur votre radio ici Normandie. Alors après les 10 000 participantes à la Rochambelle hier soir dans les rues de Caen, des milliers de coureurs ont pris le départ ce matin des autres courses, le 10 km, le semi-marathon et l'épreuve reine du marathon. Un peu moins de 3 heures de course actuellement. Didier Charpin, vous suivez cette course au milieu des coureurs sur la moto, on l'entend. Comment ça va, Didier?
3: Oh ben écoutez, ça va, je suis vraiment fatigué, il y a beaucoup de gens qui passent en courant devant moi. Après 26 km d'effort, il y a ces coups de boost sur le parcours avec ces gens qui mettent l'ambiance et qui les encouragent. Tout à l'heure, c'était à Pegasus Bridge. Là, c'est entre Blainville et Liéville-Deville. On est plus dans la campagne normande, hein, c'est tout plat. Mais il y a du monde à tous les carrefours et pour ça, c'est vraiment génial. Ça peut vraiment leur donner un petit coup de boost à ces coureurs. Là, c'est le groupe avec un train d'allure à 4h15 qui est en train de passer. Je suis en train de chercher nos coureurs ici de Normandie. Il y en a trois à peu près dans la zone. Tom et Bill sont un petit peu plus loin. Et je vous laisse savourer encore l'ambiance.
2: Mais oui, effectivement, on entend beaucoup, beaucoup d'ambiance. On le rappelle, effectivement, des auditeurs hein, de ici Normandie. 7 auditeurs, dont oui. C'est le premier marathon, qui sont actuellement avec leur t-shirt aux couleurs d'ici Normandie, couleurs bleues et blanches. Oui. Donc, on n'hésite pas à les soutenir. Hein. On entend, il y a beaucoup d'ambiance. Donc, ça porte hein, quand on fait un marathon. Enfin, j'imagine, parce que personnellement, je n'en ai pas fait. Mais j'imagine que voilà, ça porte. En tout cas, merci Didier pour tous ces commentaires sur la moto. Courage à tous les coureurs et puis vous retrouverez tous les résultats, les reportages sur cette belle ambiance sportive toute la matinée sur ici.fr et puis dans les journaux d'ici Normandie demain matin.
0: Ailleurs dans l'actualité, en handball, c'est un gros match qui attend les Vikings de Caen cet après-midi.
2: Ouais, à 17h, ils affrontent Ivry avec à la clé un billet pour accéder à l'élite du hand français, la Star League. Mais pour cela, il va falloir non seulement battre Ivry, mais avec plus de 2 buts d'écart après la défaite au match aller. Alors l'arrière-canet Louis Tournelec, c'est ce qu'il faut améliorer pour s'imposer.
4: Défendre aussi bien qu'en première mi-temps, c'était très propre ce qu'on a fait, mettre l'intensité qu'on a mise et après en attaque être plus propre, réussir à créer plus de jeux collectifs en deuxième mi-temps. Je pense qu'on a joué trop individuellement, on était moins collectivement et assurer derrière le gardien avec David Bannard, il fait un gros match, c'est un bon gardien et je pense qu'on l'a mis en chauffe pour éviter de faire ça pour le match retour.
5: Au match aller, le Palais des Sports plein, au match retour, il y aura 300 canets qui sont attendus dans cette salle de Créteil.
4: Ouais, on sait qu'il y aura encore beaucoup de supporters qui seront là pour nous, ça va forcément nous encourager, mais maintenant je pense que la salle sera quand même plus pour Ivry. Mais c'est pas quelque chose qui nous fait peur. Je pense qu'on est capable d'aller gagner là-bas, même dans une salle qui nous est hostile.
5: Ça aide quand même d'avoir ces canets qui font les déplacements. On les a vus en quart de finale, en demi-finale aussi.
4: Ouais, bien sûr, ça aide. Ça nous fait chaud au cœur pour tout le match. Ils nous supportent. Ils sont là pour nous redonner du baume au cœur quand nous on a des petits coups de moins bien. Donc non, c'est top.
2: Mais l'arrière canet des Vikings, Louis Tournelec avec Olivier Duc et le gros des supporters canets va suivre ce match en direct sur écran géant au Palais des Sports Caen la Mer. Avec, on l'espère, une belle fête au coup de sifflet final.
0: Les commémorations du 82e anniversaire du débarquement hier.
2: Avec l'attitude étonnante de Pete Hegseth, le secrétaire américain à la guerre, qui a choisi au dernier moment de ne pas participer à la cérémonie internationale à Longrune-sur-Mer avec Sébastien Lecornu. Il n'a participé qu'à la cérémonie franco-américaine au cimetière de Colville-sur-Mer hier matin, appelant les Européens à soutenir les États-Unis dans les conflits en cours et dénonçant, je le cite, une invasion migratoire en Europe. L'après-midi, le représentant de Donald Trump faisant fi du protocole, s'est offert une escapade improvisée en famille dans les rues de Sainte-Mère-Église, posant avec des vétérans et faisant du shopping dans une boutique de souvenirs.
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2: Alors Jason, on passe ce dimanche sous les nuages.
0: Oui, il y a eu quelques éclaircies tôt ce matin, mais c'est terminé. Les nuages sont bien nombreux aujourd'hui et toute l'après-midi encore d'après les prévisions Météo France. Ciel largement couvert, avec un peu de vent quand même, entre 30 et 35 km/h.
2: Du côté des températures, 15 à 17. peut-être ce matin, ça va remonter un petit peu cet après-midi.
0: Ouais, jusqu'à 22 degrés. On notera 19 à Carouge pour la minimale, 20 à Vire, Villers-Bocage, 21 degrés à Caen, Cabourg et Argentan, 22 à Isigny-sur-Mer. Et pour demain, nous aurons des éclaircies le matin, mais ça ne va pas durer. On aura de nouveau quelques nuages pour l'après-midi. Les températures 13 à 15 degrés le matin, jusqu'à 20 degrés pour demain après-midi.
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0: Je vous souhaite une excellente journée, un bon dimanche. La suite avec Willy Rovelli qui déjeune chez vous.
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7: Bonjour, bon dimanche, sous vos applaudissements, c'est Willy vient déjeuner chez vous, numéro 1060.
8: Oh là là, ça filoche.
7: Bonjour la tribu.
8: Bonjour.
7: Alors, qui est là aujourd'hui? Nicolas Malabeuf, votre enfant de la télé. Bonjour mon bon Nicolas.
8: Bonjour Willy, bonjour tout le monde.
7: Et Fabien Imo, notre geek. Bonjour mon Fabinou.
9: Bonjour Willy, bonjour à tous.
7: Et bienvenue à tous mes amis. Merci d'avoir choisi votre émission utile sur votre radio utile. 55 minutes qui arrivent là pour apprendre, comprendre et s'amuser de l'actu avec nos invités, nos chroniques, notre musique, nos cadeaux. Notez bien les dossiers du jour. Dans un instant, on va revenir sur cette histoire complètement dingue. Mardi soir sur M6, un prêtre raconte en direct qu'il a recueilli en 2022 les confessions de Xavier Dupont de Ligonnès, qui lui aurait avoué les meurtres de sa famille. C'est une onde de choc, sauf que le gars n'était pas prêtre et que cette histoire a vite senti l'arnaque. S'en est suivi donc un débat sur le secret de la confession. Un prêtre doit-il dire, quoi qu'il arrive, ne jamais jouer, jamais rien dévoiler? Ça m'a intéressé, ça nous a intéressé tous. On va en parler dans une minute. Et à 12h30, vous connaissez ces lunettes. Matt Lesguy de l'émission E égale M6 sera avec nous. C'est une spéciale M6 aujourd'hui.
8: Ah oui,
7: E égale M6 sera avec nous. Il a sorti un livre, Toutes les vérités scientifiques sont bonnes à dire. Alors, le manque de sommeil fait-il grossir? Pourquoi le froid ne provoque pas le rhume? Faut-il choisir entre manger une entrecôte ou sauver la planète?
8: Bon, on a fait notre choix.
7: Voilà, moi j'ai fait mon choix. On va en parler avec Mac donc dans 20 minutes. Et bien sûr, vous le savez, on fait cette émission tous ensemble. Vous faites partie de cette tribu, mes amis. C'est la plus grande émission de radio du monde. Vous êtes tous des chroniqueurs. Venez nous rejoindre d'abord sur le groupe Facebook.
9: Oui, si vous appelez Xavier Dupont de Ligonnès, vous pouvez. Vous pouvez vous abonner sur le groupe Facebook.
7: Oui, Xavier, alors.
9: Il faut taper Youpi la vie avec Willy Rovelli, vous tombez sur nous. Et la question du dimanche, Bernadette Chirac avait interdit à son mari de la tutoyer. Oui. Et vous, qu'avez-vous déjà interdit à votre partenaire? Ça nous intéresse. Alors, on a déjà pas mal de messages. Christophe, je lui ai interdit de coucher avec un autre.
7: Ah oui, c'est pas mal.
9: Et Francis, de parler trop pour rien dire, je l'adore.
7: Heureusement.
9: C'est sympa, Francis. Donc continuez à réagir, c'est complètement gratuit. Pour nous retrouver, vous allez sur Facebook et vous tapez Youpi la vie avec Willy Rovelli.
7: Voilà,
9: et
7: si vous voulez réagir sur tout ce que vous entendez dans l'émission ou juste nous passer, nous faire un petit coucou, venez, c'est la libre antenne du week-end, vous le savez, 0810 055 056. Appelez. Hier, c'était mou. J'aime pas quand c'est mou. Alors appelez, il y a Oumaïma qui est là, qui vous attend. 0810 055 056. Et
8: alors, on a un tel respect pour elle que la carte cadeau, on ne la tutoie pas, on la vouvoie. On a trop de respect. Elle vaut 100 euros et on vous l'offre en fin d'émission.
7: Merci, mon bon ami. On l'a tout dit.
8: On l'a tout dit.
7: Allez, démarrons. Allez.
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7: Allez, ouvrons notre premier dossier. Bonjour, Arnaud Alibert.
10: Bonjour.
7: Bienvenue ici. Vous êtes prêtre et rédacteur en chef du journal La Croix. Vous avez séché la messe aujourd'hui, non? Vous y étiez là? Vous l'avez faite?
10: J'y étais, je suis sorti simplement deux petites minutes avant pour prendre l'antenne avec
7: ça
10: vous.
7: Ça c'est gentil, quel grand professionnel. Merci d'être avec nous pour évoquer cette histoire complètement folle qui a eu lieu cette semaine. Je vais en rappeler les grandes lignes pour ceux qui n'avaient pas suivi. Un homme qui s'est fait passer pour un prêtre appelle en direct une émission de Julien Courbet sur M6. Il raconte qu'en 2022, il aurait confessé Xavier Dupont de Ligonnès, qui lui aurait avoué donc les meurtres de sa famille. Le prêtre dit voilà, je parle et l'évêque de Carcassonne m'a donné l'accord pour que je puisse parler. Bon, dès le lendemain, on a compris que tout ça, c'était n'importe quoi. Mais voilà, il y a eu tout un débat toute cette semaine, du coup, et un peu même des fantasmes liés à la confession. Est-ce que vous pouvez nous dire, mon père, voilà, que si on vient vous voir et qu'on vous raconte ce genre d'histoire, vous, en tant que prêtre, par rapport à la confession, il se passerait quoi? Est-ce que vous nous confirmez qu'effectivement, il y a le secret, quoi qu'il arrive?
10: Alors, je vous confirme d'abord qu'il y a beaucoup de fantasmes.
7: Ça, c'est certain, voilà.
10: Puisque, ça fait 21 ans que je suis prêtre et on m'a jamais posé de questions sur comment je fais pour l'Eucharistie ou pour les baptêmes.
7: Ouais.
10: Et on me pose toujours qu'est-ce
7: sur
10: que
7: la confession.
10: Des secrets
7: alors.
10: Il se trouve que je suis aussi aumônier en prison. quand je confesse un criminel ou prétendu tel en prison et qu'il m'avoue ce pourquoi il est là, il y a aucune raison que je prenne la parole auprès de n'importe qui. Il est déjà pris en charge par la société. Ouais. Donc la question de ce, il y a ni une question de droit ni une question de morale. Ouais. Les choses sont en place. À l'extérieur, voilà. Un criminel qui viendrait me dire qu'il a commis un crime ou qu'il est en train de commettre un crime, c'est une vue de l'esprit. Ça fait, comme je vous l'ai dit, plus de 20 ans que je suis prêtre. Je n'ai jamais reçu ni entendu aucun de mes confrères dire cela. Mmh. Il faut même rajouter, même inverser. C'est-à-dire que si le criminel, par définition quelqu'un de pervers, savait que le secret pourrait être levé, au contraire, peut-être il jouerait là-dessus pour avoir une stratégie de communication qui lui permettrait peut-être de brouiller les cartes. Donc vous voyez, on est vraiment dans le, ouais, dans le fantasmagorique. Voilà. Mais c'est la première chose qu'il faut dire. Ouais. Après toute cette affaire de M6, et on aurait d'autres choses à dire, évidemment.
7: Ouais, ouais. Mais là, pour en revenir sur le secret de la confession, admettons, moi, je viens vous voir cet après-midi ou demain matin, mon père, et puis je viens vous dire, voilà, je viens vous avouer un truc très très grave que j'ai fait. Qu'est-ce que vous me diriez?
10: Là, c'est là où il faut entendre que le secret, en fait, qui va lier le pénitent et le prêtre, il est sur ce que le pénitent va dire, il est aussi sur ce que le prêtre va dire au pénitent.
7: C'est ça.
10: Il va y avoir un dialogue en vérité, et qui va dire, la personne, en fait, elle vient parler à Dieu, en fait. C'est quand elle va voir le prêtre qu'elle est sincère, elle vient parler à Dieu. Donc le prêtre, il aide la personne à s'adresser à Dieu et à recevoir une parole de vérité qui peut la remettre en place sur le bon chemin. Ouais. Mais ce genre de situation, donc, qui est très courante parce que les gens se confessent, pas beaucoup, mais quand même ils se confessent, n'entraîne aucun désordre public. En fait, c'est comme je vous dis, c'est une vue de l'esprit de penser que la justice ou la police pourrait avoir dans les prêtres des auxiliaires de leur travail. Ça, c'est complètement faux. Mmh. Ce qui ou invraisemblable, si vous voulez fantasmer. Ce qui arrive, ce sont souvent des fautes morales. Mmh. Donc, par exemple, j'ai dit un gros mot à l'antenne de ici radio.
7: Oh non,
8: ça n'arrive jamais.
7: C'est pas notre genre, mon père. Alors là, mon père, ça n'arrive jamais. Alors dis-nous, s'il faut que je me confesse à chaque fois que je dis un gros mot, on va se voir souvent, Arnaud. Mais bon, voilà, d'accord. Mais sinon, pardon, j'insiste un petit peu là-dessus, mais le secret de la confession, voilà, c'est quelque chose qui est, j'allais dire, gravé dans le marbre, de toute façon, chez vous?
10: Non, alors, ce qu'il faut avoir en tête, c'est que dans l'affaire de M6, quand le prêtre dit « j'ai l'autorisation de l'évêque de parler », ça c'est complètement faux, c'est invraisemblable, c'est impossible.
7: D'accord.
10: En revanche, un prêtre qui recevrait en confession une donnée extrêmement grave, et qui donc serait tenu par le secret, mais il irait auprès d'un ami, d'un confrère, d'un évêque, pour essayer de lui faire comprendre qu'il a reçu quelque chose qui est très grave, pour lequel il est en grande tension intérieure, etc. Donc ça, c'est tout à fait possible pour essayer de mettre en place un partage, si vous voulez, d'une vérité qui serait trop lourde.
7: Ouais. D'accord, donc
10: si au cours de ce dialogue, il devait lâcher un morceau de la vérité qu'il aurait entendu et donc il serait donc en contravention avec le secret de confession, alors il pourrait voir un évêque réexpliquer sa démarche et dire voilà, j'ai commis cette faute, et donc le prêtre ne serait pas excommunié jusqu'à la fin de ses jours, il pourrait retrouver son poste de prêtre. Ce qui compte beaucoup, c'est l'intention.
7: C'est l'intention.
10: C'est-à-dire, si le prêtre a l'intention de nuire au pénitent en révélant la vérité, là, c'est gravissime. S'il a l'intention d'essayer de sortir d'une situation où il y a quand même un danger pour lui ou pour autrui, alors là, il y a une manière d'accompagner le prêtre pour qu'il soit pas écrasé par le secret et qu'il puisse mettre en place une forme de dialogue ou une parole qui le libère.
7: Bon, merci beaucoup, mon père. Je voulais avoir ces petites informations parce que ça m'a intrigué tout au long de cette semaine. Merci beaucoup d'être sorti quelques minutes comme ça pour venir nous parler. Merci infiniment. Donc Arnaud Alibert, prêtre et rédacteur en chef du journal La Croix. je ne vous promets pas de garder le secret de tout ce que vous venez de dire, car il n'y a pas plus commère que moi. Mais d'accord. Hein. Moi, dès qu'on me dit un truc, alors tu le dis pas. Je vous jure, dans les deux minutes, je le dis.
9: Ah, il le dit. Ouais. Vous savez pas garder un secret.
7: Rien. Rien, rien. Merci beaucoup, mon père. Passez un bon dimanche. On parle de quoi avec toi dans un instant, mon Fabinou?
9: L'Actu Web, un jeune de 23 ans a créé une application pour vous aider à faire des économies. C'est nouveau, ça vient de sortir. Ça, présentation dans un instant.
7: Merci beaucoup. Et appelez-nous, hein, 0810 055 056. Vous réagissez avec nous sur tout ce que vous entendez. C'est chez vous. Cette radio est à vous, mes amis. Voici Alain Bachung et les vertiges de l'amour. Ouais.

0: C'était bien sûr Alain Bashung et les Vertiges de l'amour.
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0: Ah, je les aime, mes deux bébés. Ça, c'est mes deux bébés. C'est Nicolas et Fabien. C'est vraiment mes deux enfants.
3: On vous aime aussi.
0: Bah, appelez-moi mon père aussi.
3: Oui. Hein? D'accord, mon père.
0: Allez-y, mon fils.
3: Mon daron.
0: Ouais, mon daron.
3: Daron. Toute l'actu web de la semaine, j'ai repéré une toute nouvelle application qui va vous permettre de faire des économies sur votre plein de carburant.
0: Ah. C'est bien.
3: Non, c'est toujours un sujet qui préoccupe hein, les Français.
0: Le nom J'espère qu'il a raccroché. Oui. Hein, le vrai père qu'on a. Parce qu'il doit se dire qu'est-ce que c'est merdier. Bon, alors, allez-y, continue.
3: Le nom de cette appli, Mon Plein Écho. Toute nouvelle appli créée par un Nantais de 23 ans. C'est chez vous, moi. Nico. Il y a vraiment un vivier de talent là-bas, non?
0: Alors.
3: Il s'appelle Jordan Baumard, étudiant en école d'ingénieur en informatique. Et il vient de sortir donc Mon Plein Écho. C'est complètement gratuit. Cette appli va vous aider à trouver une station-service près de chez vous avec le carburant au meilleur prix. Explication avec Jordan, le créateur de Mon Plein Écho.
4: Mon Plein Écho, c'est une application qui va vous permettre de localiser les stations essence les moins chères tout autour de vous, mais également sur votre trajet. Par exemple, vous partez en vacances, il y a énormément de petites villes sur votre chemin qui vont avoir des prix beaucoup moins chers sur l'essence. L'application va vous proposer les stations les plus optimisées avec le temps de détour le plus faible.
3: Donc ça s'appelle Mon Plein Écho, le petit truc en plus de l'appli. Le prix du carburant est mis à jour en temps réel et on vous informe si le carburant est bien disponible à la station service souhaitée, ce qui vous évite de faire un petit détour. Merci à Jordan pour la création de Mon Plein Écho. Jordan a seulement 23 ans quand même, je souligne. Grâce à son appli, on va faire des économies. Autre sujet qui fait parler depuis quelques jours.
5: Toutes les semaines.
3: Mais oui, mais c'est toujours Céline Dion. Céline a annoncé des nouvelles dates de concert à Paris pour l'année prochaine. Les fans sont en feu et elle inspire les internautes, Céline. Les pompiers de la caserne de Toulouse-Atlanta ont posté une vidéo cette semaine sur TikTok sur cette musique pour annoncer leur traditionnel bal des pompiers du mois de juillet. Et petit détail, dans la vidéo, un sapeur-pompier de Toulouse s'est déguisé en Céline Dion. J'ai jamais vu Céline avec autant de poils. C'est plus qu'on Conchita Wurst.
0: On ne sait pas, on ne la connaît pas. Hein. On ne la connaît pas plus que ça.
3: Non, mais elle n'a pas de barbe. Ça se voit. Ça se voit qu'elle a pas.
0: En temps normal, tu l'as déjà vu avec en robe de chambre.
3: Alors, bien.
0: Le matin en se levant.
3: Bon, bref, dans cette vidéo, on voit les pompiers de Toulouse dans une chorégraphie endiablée. Une nacelle a été mobilisée et le clip se termine avec une pluie de confettis. Voilà, c'est très festif. Et donc, la vidéo se termine avec ce texte. Oui. Pas d'inquiétude, notre Céline vous attend donc le vendredi 3 juillet 2026. Donc, eh bien, rendez-vous à la caserne de Toulouse pour voir une Céline Dion qui devrait mettre le feu au bal des pompiers.
0: Le feu.
3: On termine l'actu web avec un artiste que j'ai découvert sur TikTok. C'est un musicien brésilien. Ça m'a fait la semaine, ça. Le gars, en fait de la musique avec tout ce qu'il trouve. Par exemple, des jouets en plastique en forme de poulet qui font pouet-pouet. J'aime bien. Non ?
0: On entend pire.
3: Bon, plus fort encore. Il a fait un duo avec sa machine à laver. Ça, c'est pas banal. En fait, sa machine, elle fait des bip-bip. Du coup, il a eu l'idée d'installer son piano dans sa buanderie pour un duo pas comme les autres. Donc ça, c'est les bip-bip de sa machine à laver.
6: Original.
3: Voilà le premier duo machine à laver piano. Tout le monde s'en fout. Merci Internet d'exister pour ce genre de moment. Moi je vous laisse car ce morceau m'a lessivé.
0: Merci beaucoup. C'est un peu Rémi Bricard.
3: Ah oui. C'est un petit peu Rémi Bricard, mais pas pareil.
0: Parfois on parle sur ces jingles. De toute façon, il y aura bien un jour, on arrêtera.
3: On découvre l'émission.
6: On ne respecte rien.
0: J'espère qu'ils n'ont pas payé quelqu'un pour les faire, ces jingles, parce qu'on ne les entend jamais.
3: C'est pas grave. L'essentiel, c'est qu'on vous entend. Et
0: voilà,
3: c'est l'essentiel.
0: Merci, mon bon Fabiou. Oui. Allez, dans un instant, on va vous présenter un invité pas banal, parce qu'on aime vous présenter des invités
7: pas banaux.
0: Mais d'abord, tiens, on va écouter Pascal Obispo et Francis Cabrel. Ils sont deux. Avec Il faudrait que pleuve l'amour. Disons, c'est très amour aujourd'hui.

0: Pascal Obispo et Francis Cabrel.
1: Je les adore.
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0: 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Allez, comme promis, place à la personne pas banale du dimanche. Bonjour Gauthier de Ginestet.
4: Bonjour, oui.
0: Bienvenue ici, mon cher Gauthier. Alors, vous êtes de Castres. Vous êtes castré et moi castré, c'est marrant.
5: Oh là
0: c'est
5: là.
0: Vraiment très drôle. Très, très
5: bien préparé, cette interview.
0: Et vous venez de lancer une application pas bête qui s'appelle Pit Meter. P-E-T-M-E-E-T-E-R. Alors, de quoi s'agit-il, mon cher Gauthier?
4: Alors, il s'agit d'une application de rencontre pour animaux de compagnie. On s'adresse essentiellement aux chiens, aux chats, aux nacs, donc tout ce qui est hamster, lapin,
0: ouais.
4: Et puis éventuellement également les oiseaux. Et puis donc on a quelques originalités qui nous ont rejoints donc ces derniers temps, à savoir des reptiles, par exemple des lézards, des serpents, et on a même des chevaux.
0: Ah voilà. Oui, les chevaux. Donc c'est quoi? C'est une application de rencontre pour des animaux, c'est ça?
4: C'est tout à fait ça. Voilà. C'est une application de rencontre pour animaux.
0: Voilà.
4: Vous inscrivez votre animal, vous inscrivez votre profil propriétaire, votre animal, et vous swipez donc la liste de profils qu'on vous propose à proximité de votre lieu de résidence.
0: Trop bien. Donc alors l'idée c'est quoi? C'est pas de dire par exemple voilà, moi j'ai mon chien Pupus là il bat de la queue pas bien en ce moment. Il a la queue molle.
5: Il a pas le moral.
0: Il a pas le moral. C'est la queue elle fait voilà comme ça le bon. Voilà donc je sens qu'il a pas le moral. Et là je me dit, il faut qu'il se trouve une pote, tu vois, ou un pote, ou même un pote. C'est pas un truc amoureux, hein, c'est un truc de rencontre.
5: Après, ils font ce qu'ils veulent, les animaux.
0: Après, ils font ce qu'ils veulent, exactement.
4: Voilà, c'est ça.
0: Voilà, donc je remplis son profil et puis je mets son petit caractère, tout ça, c'est ça, hein.
4: Alors voilà, on demande toute une liste de caractéristiques en fonction de votre animal.
0: Voilà.
4: Ça passe par les notes de santé, savoir justement s'il est castré ou non, son caractère en général, s'il est sociable, etc. Ça, etc.
0: Bon.
4: Et
0: voilà.
4: En fait, toutes ces caractéristiques permettent vraiment de savoir si votre animal va être compatible avec celui que vous allez swiper.
0: Voilà, par exemple, je sais que je vais me promener à tel endroit, je me dis, tiens, ça serait bien qu'il joue avec quelqu'un.
5: Un petit lapin.
0: Et on fait comme ça. Et du coup, ce qui est bien aussi, c'est que même les propriétaires, ils se rencontrent aussi.
5: C'est surtout ça, je pense, non?
0: Bah oui.
4: C'est une éventualité, on peut pas l'exclure.
0: J'aime bien Gauthier. Vous êtes politique aussi, Gauthier, on dirait un homme politique.
5: Oui, oui.
0: C'est une éventualité. Non, bah donc c'est vachement bien. Et donc, c'est pour tous les animaux, alors, parce que je crois qu'il y a une majorité de chiens pour le moment sur l'appli. Parce qu'il démarre, mais voilà, c'est ça, c'est pour tous les animaux.
4: On reste ça reste entre 85 et 90% de chiens, environ 5% de chats, même si la communauté des chats s'élargit de plus en plus. Et puis ensuite, donc, tous les 5% restants, comme je vous le disais, ce sont les chevaux, les reptiles, etc.
0: C'est ça. Et alors, pourquoi cette idée, mon cher Gauthier, c'est venu d'où ça alors?
4: C'est en discutant avec des amis, parce que j'ai des amis qui résident dans des appartements et qui se retrouvent avec des chiens et des chats qui ne sont pas, qui ont quelques difficultés justement à être sociabilisés. Ces animaux restent enfermés dans ces appartements et en fait donc ces discussions que j'ai pu avoir avec mes amis me disaient justement comment je peux faire pour sociabiliser mon animal. Et c'est à partir de là que l'idée m'est venue et que j'ai créé Pet Meter.
0: Et donc c'est disponible partout en France ou c'est que à Castres?
4: C'est disponible partout en France et dans le monde.
0: Ah, dans le monde.
4: Et l'application est traduite en français et en anglais.
0: Et c'est gratuit? C'est tout gratuit ou?
4: C'est 100% gratuit et ça restera gratuit quoi qu'il en soit.
0: Bravo Gauthier. Voilà, grâce à Gauthier, tu vois, mon chien, il s'emmerdera plus. Puis c'est plus. Il est mou.
5: Oui, il est un petit peu mou.
0: J'aime pas. Gauthier, oui, moi je l'aime pas. Oui, c'est mon chien qui me siffle tout le temps. Merci Gauthier de Ginestet, créateur de l'application Pet Meter. P-E-T-M-E-E-T-E-R. Pet Meter. Le Tinder des animaux. Merci infiniment Gauthier. Passez un beau dimanche. Voilà une belle idée.
5: C'est une belle idée.
0: Très bien. Vous aimez être triste.
5: Ah oui,
0: vous aimez la pub.
5: Ah oui,
0: tant mieux, elle arrive. Et juste après, c'est les infos pratiques près de chez vous avec le ICI Express.
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1: 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Une création puissante et poétique autour de la rencontre mythique entre la reine de Saba et le roi Salomon. C'est à retrouver le mercredi 10 juin au Cube de Douvres-la-Délivrande. Info sur c3lecube.fr. 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
0: Partons gaiement vers la deuxième demi-heure de votre talk show du dimanche. Alors ici, c'est comme la messe du dimanche.
8: Mais on va pas pareil,
0: hein, ça, non. Dans un instant, on va parler de la science au secours de notre quotidien avec Mac Lesguy.
8: Ah, on l'adore.
0: On l'adore, Mac Lesguy. Et votre tribu là, notre enfant de la télé, Nicolas Malabeuf. J'ai appris tout à l'heure que tu as fait une licence de quoi?
8: Oui, j'ai fait quelques études. Quand même.
0: Alors, tu as fait le bac et après le bac?
8: Une licence information communication du côté de Nantes. Ça se voit pas, mais j'ai des années d'études.
0: Mais ça, c'est fou comme ça ne s'entend pas, mais à aucun moment. Et puis notre spécialiste web.
8: Aucune étude.
5: Licence 4.
0: Et c'est déjà pas mal.
8: Et vous?
0: Rien, moi rien.
5: Non, j'ai fait des études.
0: Non,
8: l'école du rire.
5: L'école du rire, mais oui, on n'est plus en 90.
0: J'ai fait l'école des fans, ça c'est vrai. J'ai présenté.
5: Ah oui, c'est vrai.
0: C'est déjà pas mal. Et puis, alors vous qui nous écoutez, vous êtes ici chez vous.
8: Réagissez.
0: Vous pouvez réagir sur le groupe. Alors
8: ça, c'est complètement gratuit sur Facebook. Vous tapez Youpi la vie avec Willy Revelli. On vous a posé une question. Parce qu'en fait, Bernadette Chirac avait interdit à son mari de la tutoyer. Et vous, qu'avez-vous déjà interdit à votre partenaire? On a beaucoup de messages.
0: Ah.
8: Corinne a posté interdit de commenter les résultats de mon régime.
0: Ah, ouais.
8: C'est pas mal.
0: C'est bien,
8: et il y a Laurence, je lui ai interdit de ronchonner. Mais quand je lui dis ça, il ronchonne.
0: Donc voilà, c'est un mec.
8: Donc continuez à réagir, c'est gratuit. Le groupe Facebook pour nous retrouver, vous tapez Youpi la vie avec Willy Revelli.
0: Et appelez-nous aussi parce que c'est mou là. Qu'est-ce que vous avez depuis hier? J'aime pas
8: mais
0: ça. J'ai l'impression que personne nous écoute.
8: Oh. Non,
0: 0810 055 056. Allez, appelez, même juste pour dire bonjour. Allez, pap. En plus, vous allez pas repartir les mains vides parce que.
8: Et oui, une carte carburant qui ne tombe pas après-demain, qui ne tombe pas demain, qui tombe en fin d'émission.
0: T'imagines, donc c'est 100 euros de carburant, c'est pas rien en ce moment. 0810 055 056. Appelez-nous, pitié. Mais d'abord, si vous n'avez pas suivi l'actu, pas de panique, l'actu vous suit. Il est temps pour moi de mettre
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0: Et on commence avec un point, Patrick Bruel. Regarde ma bite.
8: Oh.
0: La plaque au nom de Patrick Bruel a disparu de la grande plage de Dinard. Et là, du coup, c'est plus la plage des grands hommes. Mais bon, tel qu'on connaît Bruel, cette plaque devrait vite réapparaître sur la plage de Nibar. Sacre du PSG, Jordan Bardella bat son record de popularité dans les sondages à la suite des émeutes. Allez les gars, c'est bien. Jeudi, il y a le mondial qui démarre. Continuez à bien tout péter. Hein. Bardella président, on y est presque, on ne lâche rien. Allez, c'est bien, on y va. Violence PSG Arsenal, toujours à Pau, un jeune condamné pour avoir jeté un saucisson dans l'œil d'un policier. C'est le fameux saucisson à l'ail. Habituellement, on se fait arrêter pour port d'armes prohibées, mais pas pour armes de port prohibées. Le port. Bernadette Chirac est morte. Bon, bah, rip, reste une pièce jaune.
8: Oh.
0: Patrick Poivre d'Arvor, PPDA, visé cette semaine par deux nouvelles plaintes. C'est PPD rap. Il va finir par avoir une EQTF, hein, une obligation de quitter le tanga des femmes. À Los Angeles, la chanteuse Britney Spears a plaidé coupable après une arrestation pour conduite en état d'ivresse. C'est Britney Spritz. Britney Spears qui avait sorti il y a peu une autobiographie, La femme en moi, à ne pas confondre avec celle de PPDA, Moi en la femme.
8: Oh non.
0: Télévision, dans Mask Singer, le chanteur Danny Briand a été trouvé dans le masque du caillou.
8: Ah.
0: Dis donc, il a beau s'appeler Briand, le caillou, vu qu'il n'est pas allé en finale, c'est pas une pierre précieuse. L'éléphant, c'était Patrick Bruel, mais bon, c'était trop facile, il avait la braguette ouverte, ça comptait pas. Les données de 100 000 clients, dont les coordonnées bancaires piratées chez Basic Fit. C'est Basic Fit. Netflix annonce que la saison 6 de Emily in Paris sera la dernière. Bah tant mieux, cette série, c'était c'est n'importe quoi. J'ai vu une scène où Émilie met moins de 10 minutes à commander un café dans un bar et en plus sa serveur lui a répondu avec plaisir.
8: Ouais.
0: Et en souriant avec ça. Non mais n'importe quoi, c'est exactement. Enfin la question du jour, tiens, bah, si on fait un crossover entre Émilie in Paris et Faites entrer l'accusé, est-ce qu'on pourra l'appeler Émile Louis in Paris?
8: Ouh.
0: Eh ben vous avez 2 heures. Malheureusement dans 207 jours c'est fini 2026.
8: Bravo. Il va falloir vous confesser là.
0: Oui.
9: Il y a des choses à dire là.
8: Là, ah là on rappelle mon père.
0: Oui, on va rappeler. Non, il est là pour 3-4 heures. Alors allons-y vite. Allez, mes amis, si vous n'avez pas le moral,
9: on n'est pas bien.
0: Bah, on a la solution.
9: Non.
0: Quoi que vous fassiez, vous arrêtez tout. Vous vous levez. Et quand je vous dis à vous, vous allez me faire un palabapapapa. D'accord.
9: D'accord.
0: Là, là, ça va pas. Là, ça va pas.
9: On
0: a un coup de mou. Et un coup de mou.
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0: À vous. Palabapapala. Et voilà,
8: ça va
0: beaucoup mieux. Voilà, ça va beaucoup mieux. Voici KOD avec Chacun sa route sur votre radio ici. Merci d'être avec nous, mes amis. À tout de suite, juste après ça, avec Mac Lesby.

0: fait plaisir de réécouter ça. Merci Bulle. Merci. Bulle, c'est celle qui programme les missions. Merci ma Bullette. C'était fini, effectivement, KOD avec chacun sa route.
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0: Celui qui arrive maintenant, je l'adore. Ouvrons notre nouveau dossier. Bonjour Mac Lesguy.
3: Bonjour Willy.
0: Bienvenue ici mon cher Mac. Alors on vous voit chaque dimanche soir sur M6 depuis 102 ans dans E égale M6. Et Max,
4: ça cartonne.
0: Mais ça cartonne.
4: Depuis 35 ans.
0: Non mais t'imagines, et je vous adore Max, mais comment vous faites? Moi qui suis le roi des crétins, je comprends tout quand vous expliquez les choses. Comment est-ce que vous arrivez à le faire ça? Dites-moi déjà.
3: Eh bien écoute Willy, c'est très simple. J'imagine que tu es derrière ta télé, ouais. Tu dis on va faire simple, pas trop compliqué pour que tu comprennes.
0: Et, bah voilà.
3: Et on est succès collé. Voilà.
0: Et bah ça voilà. Fonctionne. Mais j'adore, je vous adore, Mac. Alors, donc là, le livre qui vient de sortir s'appelle Toutes les vérités scientifiques sont bonnes à dire. C'est un livre qui bouscule les idées reçues sur la science. Quelles idées reçues, par exemple, mon cher Mac?
3: Oh, des idées reçues sur les produits détox, sur la manière de bien s'endormir, sur les liens entre notre sommeil et notre poids.
0: Le poids.
3: On parle aussi du danger des chats, parce qu'on a beaucoup de chats et ça tue beaucoup d'oiseaux.
0: Ouais,
3: bref, c'est tout notre quotidien.
0: Voilà.
3: Est-ce qu'il faut économiser l'eau du robinet
0: pour sauver
3: la planète? Est-ce qu'on peut continuer à manger de la viande?
0: C'est
3: tout notre quotidien décrété par la science.
0: Voilà, et justement, on va s'arrêter deux petites secondes là sur cette histoire de d'eau là, du robinet, parce que vous dites, bah, évidemment, couper l'eau du robinet, évidemment, voilà, on se lave les dents, on le coupe, c'est bien logique. Mais vous nous dites quoi, en fait, si on fait des petits trucs aussi simples, chacun de notre côté, bon, on va pas aller loin avec ça, quoi.
3: Non, on va pas aller très loin, en fait, parce que ce dont on se rend pas compte, c'est que l'eau, c'est un produit qui est très lourd. L'eau de Paris, si vous l'économisez, il n'ira jamais à Lyon ou il n'ira jamais à Perpignan, là où il peut y avoir des sécheresses ponctuelles. Il faut vraiment faire très attention. Donc, les petits gestes ont des petits effets, en fait. Et ce que j'explique, c'est qu'il faut toujours avoir le sens des ordres de grandeur.
0: Ouais.
3: Il ne s'agit pas de gaspiller l'eau.
0: Bien sûr.
3: Mais en revanche, économiser litre par litre l'eau pendant que vous arrosez votre jardin ne sert à rien.
0: Ouais.
3: Si, d'ailleurs, vous voulez faire des économies, ce n'est pas l'eau qu'il faut éviter de gaspiller. Il faut faire attention, c'est l'eau chaude. Parce que pour le coup, pour l'eau chaude, si vous la chauffez avec du gaz, ça a une répercussion sur votre portefeuille, et deux, ça émet beaucoup de carbone, beaucoup plus que votre litre d'eau froide. Donc, soyez attentif à votre eau chaude, très certainement, c'est pour ça que préférer des douches au bain, par exemple, c'est utile pour votre porte-monnaie et peut-être un peu pour la planète. En revanche, si vous êtes dans une région où il n'y a pas de problème d'eau, pas la peine de vous mettre martel en tête en essayant d'économiser chaque dixième de litre d'eau.
0: Voilà. Donc dans ce livre, voilà, donc vous évoquez, donc on l'a entendu, enfin des sujets légers comme effectivement l'alimentation des animaux ou le sommeil, mais donc des questions plus sensibles comme le nucléaire ou le bio. Tiens, par exemple sur la clim. Alors vous êtes exactement comme moi ou je suis comme vous. On est pro-clim. Là, non, mais il a fait très chaud là. C'est la semaine dernière. Il faisait super chaud.
3: Il y a
0: encore tout un débat qui est arrivé sur la clim, et on a l'impression qu'en France, dès qu'on emploie le mot clim, c'est le diable.
3: Alors, la clim jusqu'à présent, c'était le diable. Et vous savez, beaucoup de gens disaient bon, la clim, c'est

0: chaleur, il faut évidemment climatiser, à commencer par les personnes les plus âgées.
1: Voilà, parce qu'effectivement, le fait qu'il n'y ait pas de clim dans les écoles, qu'il n'y ait pas de clim pour les plus âgés, enfin voilà.
0: On a vu, rappelez-vous, cette école à Mont-de-Marsan, où il a fait 50 degrés au mois de mai, pour caricaturer, on disait les élèves tombent comme des mouches.
1: Bah oui.
0: Non seulement la clim permet de sauver des vies dans les EHPAD, dans les maisons de retraite, dans les hôpitaux, mais en plus, chez tous les jeunes, tous les étudiants, tous les écoliers, tous les gens qui ont besoin de travailler, au-delà de 30, 35 degrés.
1: On travaille plus, on n'a plus envie.
0: On ne travaille plus mal. Voilà. Et puis on a des problèmes.
1: Voilà.
0: Donc il faut repenser en profondeur tout ça, en se disant, il faut qu'en période de clim, imaginez ça en période de canicule, si ça commence en mai, en juin, on ne va pas raccourcir les lignes scolaires. Donc il faut commencer à se préoccuper de ce problème.
1: Voilà. Et quand on dit que ça provoque des îlots de chaleur, là, que ça rejette de la chaleur,
0: c'est tout à fait vrai que dans une rue étroite où tout est climatisé, ben, au lieu qu'il fasse 35 degrés dans la rue, il fera peut-être 35,5, 36, 20 degrés de plus.
1: Okay.
0: Mais en attendant, dans vos intérieurs, au lieu de faire 35, voire 40 si vous êtes exposé en plein soleil, il fera 22 ou 23 degrés.
1: C'est
0: ça qui sauve les vies, vous voyez. C'est un petit réchauffement à l'extérieur, mais un gros refroidissement, une grosse climatisation à l'intérieur, et c'est ça qu'on veut.
1: Bon, en tout cas, voilà, c'est toujours des débats qui sont passionnants. Alors, vous parlez entre autres de ça dans votre livre. Il y a plein de sujets. Vraiment, c'est issu de chroniques que vous avez faites sur notre radio il y a quelques temps.
0: Il y a plein de sujets. On rencontre beaucoup d'idées reçues. Alors, donc, évidemment, ça fait débat et beaucoup de critiques. Je renvoie, parce qu'évidemment, c'est vraiment ce que le consensus scientifique dit aujourd'hui en 2026. J'ai mis toute une biblio à la fin.
1: Exactement.
0: Je ne dis rien d'ailleurs. Moi, je m'appuie sur ce que dit la science et je le vulgarise.
1: Voilà.
0: Et donc, je reste droit dans mes bottes. On a tellement d'idées reçues, de croyances, vous n'avez pas idée. Un lecteur me disait, mais je suis allé dans votre livre de surprise en surprise.
1: Exactement.
0: Avec de vraies applications sur notre quotidien.
1: Voilà, c'est exactement ça. Vous irez de surprise en surprise. Pour terminer, Mac, en un mot, est-ce que c'est plus dur d'expliquer la science aujourd'hui que quand vous avez démarré il y a 35 ans avec E égale M6? Est-ce que c'est plus compliqué? Est-ce que avec les réseaux sociaux, tout ça?
0: Exactement.
1: Ouais.
0: Un scientifique me disait, il y a 35 ans, on était en train de mettre au point les premiers OGM en France. On était en pointe dans le domaine et tout le monde trouvait ça très bien. Aujourd'hui, on est en train d'expliquer sur les réseaux sociaux que non, la Terre n'est pas plate, mais qu'elle est sphérique, que c'est une boule. Oui, on a un peu régressé. La science est devenue un discours parmi d'autres, un peu noyé dans le flux des réseaux sociaux. Bah, raison de plus pour continuer, pour écrire des livres, pour faire des émissions de télé, de radio, pour expliquer ce que dit la science aujourd'hui au niveau mondial, international.
1: Et ben voilà, toute la science au niveau mondial, international. Bravo. Dans le livre de Mac Lesguy, toutes les vérités scientifiques sont bonnes à dire, aux éditions du Rocher. Merci infiniment d'être passé nous voir, Mac. Je vous aime, mais vraiment, je l'aime. Quand je ne l'aime pas, je dis je ne vous aime pas. au revoir, merci, bon dimanche. Ah, ça, c'est
2: bien. 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
1: On va faire un petit coucou à Joël. Ça va, Jojo?
4: Salut, Willy.
1: Ah, ça va, mon Jojo? Tu nous appelles d'où?
4: Je t'appelle de Frouzens. C'est à côté de Toulouse.
1: J'aime bien. Moi, j'aime bien là-bas. Qu'est-ce que tu fais de beau dans la vie, mon Jojo?
4: Je suis à la retraite.
1: Très bien, mais avant.
4: Le plus beau métier du monde.
1: Ah, oui, c'est pas mal. Et avant, tu faisais quoi?
4: Après 42 ans de travail, ben écoute, j'ai une
1: retraite bien méritée. Tu te reposes. Bien, repose-toi bien. Tu voulais nous faire un petit coucou, mon Jojo?
4: Faire un petit coucou. J'étais en train de faire les grillades dehors.
5: On adore.
4: Oreilles. Et je vous adore, vous êtes complètement déjanté, mais je vous
1: adore. Je ne le trouve pas. Nous, on est plutôt sains, de corps et d'esprit. Dis donc.
4: Mais ça fait plaisir, par les temps qui courent.
1: Voilà.
4: Tout ce qui se passe.
1: Voilà.
4: On passe un bon moment.
1: C'est gentil, mon
4: Jojo. Un message personnel.
1: Vas-y.
4: Voilà. Je fais un gros bisou à mon épouse, 40 ans de mariage cette année.
1: Oh là là.
5: Bravo.
4: Voilà.
1: Et pour rebondir là-dessus.
4: Mon fils, à ma fille.
1: Ouais. Voilà. Et pour rebondir, rebondir sur le sondage qu'on a mis sur le groupe Facebook, tu sais, il y a Bernadette Chirac qui interdisait à son mari de la vouvoyer. Est-ce que ta chérie, en 40 ans, elle t'a interdit des choses?
4: Ah non.
1: Non. Très bien.
4: Non, mais sérieux. Sérieux, et en plus, on adore le rugby et tout ça, et on se fait plaisir. On a passé des moments difficiles, on a surmonté toutes les épreuves,
1: bravo.
4: Et on est ensemble.
1: Belle
5: déclaration. Là, il fait ses petites
1: Jojo
5: grillades.
1: Jojo est amoureux, bonne grillade, tu embrasses bien ta chérie de notre part. Comment elle s'appelle, mon Jojo, ta chérie?
4: Sylvie, et il y a notre fils aussi, Florian, qui mange avec nous à midi.
1: Bon appétit, Foufou.
4: Et notre fille, Juju, qui travaille en Suisse. Voilà,
1: on embrasse tout le monde.
5: Bisous tout le monde.
1: Très jolie famille, mon Joël. Merci d'être passé nous voir.
6: Et on te rappelle peut-être dans 10 minutes pour la carte carburant.
1: Peut-être

0: pas, ouais, tu quittes pas. Enfin, si, tu raccroches quand même. Enfin, pas non plus.
1: C'est les grillades vont cramer.
0: Ça coûte, hein. Le téléphone, il est con, lui. Au revoir, merci beaucoup. On parle de quoi avec toi, mon
2: Eh bien, on va rendre hommage à une ancienne première dame.
0: Ah, on se demande bien laquelle. Mais d'abord, Amel Bent avec Pour

0: Hein. C'est Amel Bent avec Pourquoi tu restes. Bah, elle s'en va.
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0: Allez, quand il y en a mal,
3: il y a Malabeuf.
0: Nicolas Malabeuf, le profond de la télé. Alors, mon Nico.
4: Eh bien, on l'a appris hier. L'ancienne première dame Bernadette Chirac nous a quittés à l'âge de 93 ans. De son vrai nom, Bernadette Chaudron de Courcelles, qui rencontre Jacques Chirac sur les bancs de Sciences Po en 1951. Ils étaient tous les deux jeunes étudiants. Et alors, ils devaient faire un exposé. Bernadette lui avait prêté sa feuille de lecture et ses cours parce qu'il était souvent absent. Elle allait même les déposer chez lui. C'était sympa. Ouais. Et résultat des courses, à l'exposé, Jacques avait eu une meilleure note qu'elle. La vie est injuste, mais c'est comme ça. Ils tombent tout de même amoureux, ils se marient 5 ans plus tard, même si la famille de Bernadette était contre ce mariage, qui voyait en Chirac un homme sans fortune, sans foi religieuse et avec un orgueil excessif. Ça démarrait bien. Et alors, pendant 36 ans, Madame Chirac fut conseillère régionale de Corrèze. Pour faire campagne, elle s'était acheté une Peugeot 205 rouge avec laquelle elle sillonnait le département. Et alors, lors d'un discours, son mari ne peut pas s'empêcher de l'interrompre. Voici la réaction de Bernadette.
5: Mesdames, messieurs les conseillers généraux, qui sont si nombreux que je ne vais peut-être pas les citer.
6: Oui, mais attendez.
5: Vous voyez l'ambiguïté de ma situation. Je suis à la fois conseiller général de Corrèze et j'en suis fière. Puis en même temps, je suis l'épouse de Jacques Chirac, qui est un chef et il faut que j'obéisse.
4: Et il faut l'obéir. Et alors Jacques Chirac aimait comparer sa femme à un animal, interrogé par Michel Drucker depuis l'Élysée.
7: Quelqu'un qui prend son temps, son animal préféré c'est la tortue.
8: Oui.
7: Oui. Et c'est vrai qu'elle est lente, elle ne se bouscule pas, elle prend tout son temps. C'est comme ça. Alors de temps en temps ça m'agace, tendance à être en retard, ouais, t'en prends son temps.
4: Et oui, la tortue, Jacques l'appelait également bourriquette, c'est mignon. Et alors au début de leur relation, Jacques Chirac part faire son service militaire qui durait 30 mois à l'époque. Et lors de sa permission, il rentre à Paris, il demande à Bernadette de lui faire une omelette. Sauf que c'était une piètre cuisinière, elle raconte cette anecdote devant Jean-Pierre Coff.
9: Comme toute épouse, j'avais mis quelques provisions dans le frigidaire et il me dit bah, faites donc une omelette. Alors je tasse les œufs, mais malheur, avec les coquilles. Je bats les œufs avec les coquilles.
10: Ah oui, effectivement.
9: Alors évidemment, quand je les ai mis dans la poêle, j'ai tout de suite vu qu'il y avait quelque chose qui ne fonctionnait pas normalement.
4: Et alors en 98, Bernadette invite la première dame américaine en Corrèze. Hillary Clinton arrive en limousine avec un tailleur jaune tapant en Corrèze. Voici les réactions étonnées des Corréziens.
11: On n'aurait pas eu Madame Chirac, elle ne serait pas venue se perdre à Corrèze. Hein.
12: La future présidente des États-Unis qui remplacera son mari. C'est tout ce que j'en pense.
13: C'est bien, on ne peut pas la voir tous les jours. Comme ça. C'est une occasion exceptionnelle.
14: Nous avons beaucoup de chance parce que nous lui avons commandé le beau temps. Et la Corrèze, je crois, montre son sens de l'hospitalité aujourd'hui.
4: Et alors en 2000, pour faire plus branché, Bernadette demande même à être relookée par Karl Lagerfeld.
15: C'est là, elle est plus excentrique, je ne pense pas que vous pouvez la mettre autant.
16: Mon mari, comme vous le savez, est très grand, et comme il est très rapide et qu'il ne peut pas s'empêcher de marcher très vite, alors c'est suivre, grotesque hein. Quand je suis à côté, parce que je marche à tout petit pas,
15: non,
16: comme
15: c'est horrible,
16: ça.
15: Vous avez une guécha presque, non?
16: Une chose qui est terrible, c'est qu'il y a, pardon, de plus en plus de messieurs mal élevés qui marchent sur les traînes.
15: Parce qu'ils n'ont plus l'habitude, il faut leur dire.
16: Mais je leur dis.
15: Ben oui.
16: Je leur dis si vous voulez bien me rendre ma robe. Je leur dis carrément, voulez-vous me rendre ma robe?
4: Et le petit potin, eh bien Bernadette et Jacques Chirac, on l'a dit, se sont toujours vouvoyés et ils faisaient même chambre à part.
0: Ah, bah, c'est peut-être ça la réussite du couple, on ne sait pas, voilà, effectivement.
4: Et la tromperie.
0: Et là, ah bah, évidemment, ah oui, bah, ça c'est la base de l'amour, se tromper. Eh bien écoutez, vous savez quoi? On va revenir juste après ça. Vite, vite, vite, là-bas.
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0: De retour ici, c'est Willy vient déjeuner chez vous. On passe à table tous ensemble le samedi et le dimanche en direct entre midi et 13h. Mais vite, vite, vite, faisons le 5 dernières minutes.
4: Bah déjà.
0: Ah bah si, place à la bonne initiative du dimanche. Bonjour Elina Martins.
17: Bonjour, bonjour à tous, bonjour Willy.
0: Bonjour Elina, bienvenue ici. Vous êtes directrice du pôle insertion à l'association pour adultes et jeunes handicapés de Loire-Atlantique. Et avec vous, je voulais évoquer ce midi cette formation unique en France d'assistants beauté et bien-être qui va ouvrir à la rentrée à Saint-Herblain. Est-ce que vous pouvez nous expliquer de quoi il s'agit, s'il vous plaît?
17: Oui, tout à fait. En fait, je travaille au sein de cette association, la page 44, qui accompagne des jeunes en situation de handicap, des enfants, des jeunes, des adultes. Et comme tout le monde, les jeunes en situation de handicap, ils ont envie de pouvoir avoir accès à l'ensemble des formations qui peuvent s'offrir à eux.
0: Oui.
17: Et malheureusement, dans notre paysage aujourd'hui encore, ça peut être compliqué d'accéder à certaines formations, notamment dans le secteur de la coiffure et de la beauté. On a rencontré il y a quelques mois le CFA Coiffure Esthétique de Saint-Herblain, qui a eu envie de travailler avec nous pour créer une formation inclusive, pour créer une formation qui soit adaptée et qui leur permette d'accéder réellement à ces métiers de la coiffure. Et donc, on s'est rencontrés et on a commencé à construire ce projet.
0: Trop bien. Unique en France, hein, pour l'instant, ce projet-là.
17: C'est unique en France, effectivement. Voilà. C'est un nouveau démarrage et puis on espère que ça va donner envie à plein d'autres CFA de construire avec nous des formations inclusives.
0: Donc l'idée, c'est de former des petites mains, entre guillemets, hein, je mets plein de guillemets, hein, des petites mains des salons de coiffure, c'est ça, hein?
17: Voilà, l'idée c'est de créer un nouveau titre professionnel qui n'existe pas encore, qui s'appelle assistant beauté bien-être et qui permet à ces jeunes-là de faire des métiers dont le secteur de la coiffure a besoin. Donc par exemple, vous accueillir dans le salon de coiffure, faire les shampoings, préparer les petits papiers aluminium pour faire ses mèches, ce genre de choses. Voilà.
0: Voilà, parce que vous l'avez dit, les jeunes handicapés galèrent encore aujourd'hui, en 2026 en France, à trouver du boulot. Et ou en tout cas, quand ils trouvent du boulot, c'est toujours dans les mêmes secteurs, c'est ça, hein?
17: C'est un peu toujours dans les mêmes secteurs aujourd'hui, mais pour autant, bah, nos jeunes, ils ont envie, comme les autres, de faire le métier qui soit leur rêve, quoi. Donc, c'est ce qu'ils recherchent.
0: Voilà. Et donc là, donc, c'est une initiative donc, entre vous et le CFA Coiffure de Saint-Herblain, qui proposera donc une formation sur mesure.
17: Voilà, en fait, ce qu'on souhaite, c'est faire une formation qui puisse leur permettre d'avoir accès à un vrai titre professionnel, que la formation elle soit qualifiante, qu'elle soit reconnue, que ça soit pas un petit système interne qu'on mette en place, et que ça leur permette du coup d'ouvrir des nouveaux métiers dans le secteur de la coiffure. Mais pour pouvoir faire ça, pour pouvoir lancer cette formation et qu'elle soit reconnue nationalement comme un titre professionnel, on a besoin de l'expérimenter pendant 2 ans. Et donc on lance cette expérimentation, et c'est sur ça qu'on a besoin d'aide et de soutien pour pouvoir la lancer, cette formation.
0: Justement, j'allais venir. Elle est bien, Elina, bravo. Il paraît que vous lancez justement donc un appel aux dons pour financer cette formation, c'est ça?
17: Voilà, c'est ça. En fait, on a lancé un appel aux dons grâce à la fondation BPGO, qui nous soutient pour ce projet. Et l'idée, c'est de pouvoir favoriser des participations, soit de particuliers, soit d'entreprises.
0: Ouais.
17: On a atteint déjà, depuis le démarrage de notre communication autour de ce projet, on a atteint un premier palier de 6 000 euros. Quasiment 7 000 qui nous permet de lancer déjà un premier jeune dans la formation en septembre. Et maintenant, on va absolument atteindre le deuxième palier qui est à 22 000 euros qui nous permettra que 4 jeunes entrent en formation en septembre.
0: Voilà, parce que l'idée, c'est que vous en ayez quoi, une petite dizaine dans l'idéal, c'est ça?
17: L'idée, c'est d'avoir effectivement une petite dizaine de jeunes qui entrent en formation en septembre.
3: Et comment on peut faire pour vous aider alors?
0: Alors oui.
17: Eh ben, il faut aller sur le site internet de la fondation BPGO. Vous trouverez notre projet qui s'appelle Soutenez la formation coiffure, assistant coiffure inclusive.
0: Ouais.
17: Et vous pouvez abonder dans le projet 10 euros, 100 euros, 1000 euros, voilà. Tout ce que vous voulez, que vous soyez particulier ou entreprise. Et vraiment, tout ça, ça nous aidera énormément pour pouvoir permettre à ces jeunes-là d'entrer en formation.
0: Bon, bah, c'est bravo, super. Bravo, bravo, c'est une très, très bonne idée. Bravo, Elina Martins. Vraiment, on vous soutient pour cette belle initiative. Donc, l'idée, vous l'avez entendu, hein, c'est de permettre à des jeunes porteurs de handicap de travailler dans un salon de coiffure. Ils ont bien le droit aussi, si c'est leur rêve, mais il faut une formation pour ça, et donc elle va exister pour la première fois en France, donc à partir du mois de septembre, à Saint-Herblain, et il est né où, Nicolas Malabeuf?
3: À Saint-Herblain.
0: Et voilà, t'as vu, décidément. C'est pour ça, c'est pour ça là-bas qu'ils ont le cœur sur la main, tu vois, bravo. Edina Martin, donc directrice du pôle insertion à l'association pour adultes et jeunes handicapés de Loire-Atlantique, donc on peut leur donner un petit coup de main si on a envie, et en tout cas bravo pour cette bonne initiative.
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3: 100 euros de carburant sont en jeu.
0: On appelle en direct. On rappelle, ah oui, tout, bah, évidemment, c'est du direct. Si c'était enregistré, je ne serais pas là. Hein,
3: non.
0: Ah, c'est moi non plus. Je ne viens pas. J'ai autre chose à faire un dimanche, tu vois.
3: Ah bon, quoi?
0: Ah ben, je ne sais pas.
8: Allô?
0: Ah, mais c'est encore Joël.
3: C'est Joël.
0: Oh, mon Jojo! Attends, mon Jojo!
3: C'est pas gagné encore.
0: Attends, Jojo, c'est pas encore gagné là. Là, il faut que. Là, t'es au milieu du jardin, là, t'es à côté des grillades?
8: Non, je suis en train de manger les grillades avec mon épouse et
0: Florian. Alors, mon Jojo, tu vas vite à l'oreille de ton épouse. Tu lui dis, tu vas vite à l'oreille de ton épouse. Et je veux que tu lui susurres un petit peu sensuellement, comme ça. Je veux que tu lui dises, oh, ma chérie, ici.
3: Avec la merguez.
0: Oui, non. Pas trop la merguez.
8: Écoute.
0: Vas-y. merci.
8: Oh
0: d'être...
8: ma chérie, ici.
6: C'est gagné.
0: Allez, il va y avoir des choses avec la merguez. Merci mon Jojo. Bravo.
6: 100 euros de carburant.
0: 100 euros de carburant. Merci pour votre fidélité. Passez une bonne grillade et un bon dimanche. Merguez. On t'embrasse fort mon Jojo. Voilà, c'est fini.
6: Oh non, non. C'est pas possible.
10: C'est fini.
6: On vient d'arriver.
10: La barbichette.
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0: Allez, merci à toute l'équipe. Bonne merguez à tous. Passez une belle semaine ici et pas ailleurs. On se retrouve évidemment samedi prochain à 13h. Là, à midi.
18: Bonjour à tous. Dans 5 minutes, j'ai le plaisir de recevoir la comédienne Camille Chamou, qui est à l'affiche d'une comédie ici, Anna et les enfants. Elle sera avec la réalisatrice et la monteuse du film. À tout de suite, juste après les infos, présentée par Morgane Guillaumard.
19: Bonjour Ségolène, 5000 personnes sont attendues cet après-midi dans la petite commune de Fleurance dans le Gers. Une marche blanche pour rendre hommage à la petite Liana, 3 jours après la découverte du corps de cette collégienne dans un silo agricole abandonné. Les parents de la jeune fille de 11 ans refusent toute récupération politique. Ils acceptent uniquement la venue des élus locaux présents à leur côté depuis le début des recherches, notamment le maire de Fleurance, Grégory Bobato, qui en appelle à la dignité.
20: Mon état est bien peu de choses face à l'état de la famille qui souhaite un recueillement et une dignité la plus complète pour cette journée. Donc on tient le coup, on accompagne et on essaie de tout faire pour être près de la famille et pour ne pas perdre de vue que cette journée est consacrée au rassemblement, au recueillement et à la dignité. Je pense que les gens vont venir de l'ensemble du territoire. Alors d'abord le local bien évidemment, au niveau départemental aussi et puis interdépartemental puisque j'ai eu attache aussi avec des gens des départements limitrophes qui vont se déplacer. Je crois que l'onde de choc qui traverse le pays suite à cette affaire, et c'est vraiment national, hein. On est face à une défaillance sociétale et qu'il faut le prendre en compte et qu'on est plus sur un petit problème local. Donc ça c'est très très important de prendre en compte cela et c'est très très important que des acteurs que comme je peux l'être dans ma fonction et dans mon rôle ramènent les choses sur la dignité, sur le recueillement et sur le respect de la famille et sur le respect du deuil de la famille.
19: Cette marche blanche en la mémoire de Liana débute à 15h à Fleurance. La ville de Paris va porter plainte après l'agression de la maire du 10e arrondissement. Alexandra Cordebar a été bousculée et a reçu des coups hier soir par des militants d'extrême droite. Une attaque en marge de la Nuit Blanche, une manifestation culturelle composée d'expositions et d'animations qui ont eu lieu toute la nuit dans la capitale. C'est l'une des transactions les plus importantes dans le secteur des télécoms. Après plusieurs mois de négociations, l'opérateur téléphonique SFR est vendu à ses 3 concurrents, Orange, Bouygues Télécom et Free. Ils ont fini par trouver un accord hier soir avec le groupe Altice, propriétaire de SFR, pour une très grosse somme d'argent, Boris Allier.
21: 20 350 000 euros, voilà la somme que débourseraient Orange, Bouygues Télécom et Free pour racheter SFR, la filiale dont le groupe Altice veut se débarrasser. Ce serait un vrai bouleversement du marché des télécoms, dominé aujourd'hui par 4 opérateurs, un marché extrêmement concurrentiel, notamment depuis l'arrivée de Free en 2012, qui avait tiré les prix vers le bas. Avec ce rachat, le marché reviendrait à 3 opérateurs qui se partageraient les 25 millions de clients SFR, dont 19 millions d'abonnés mobiles. Près de 8000 emplois sont par ailleurs en jeu et le protocole d'accord l'assure, les salariés verraient leur emploi garanti jusqu'en 2029. Pour le consortium, ce rachat de SFR permettrait à chacun de renforcer ses capacités d'investissement pour développer les infrastructures et anticiper les grandes évolutions technologiques. Mais cette opération doit encore être approuvée par les autorités de la concurrence et il n'y a à ce stade aucune certitude qu'elle puisse aboutir.
19: Alors la question que se posent tous les abonnés SFR, y aura-t-il une augmentation du prix des abonnements? Possiblement, mais de manière limitée selon les spécialistes du secteur. Jean-Luc Mélenchon se lance officiellement dans sa campagne pour la présidentielle. Le candidat de la France Insoumise tient son premier meeting cet après-midi. Rassemblement qui doit se tenir à 15h à Saint-Denis, ville dirigée par le maire LFI Bali Bagayoko. 10 000 partisans insoumis sont attendus sur place. Va-t-il enfin décrocher son premier titre à Roland-Garros, le tennisman allemand numéro 3 mondial Alexander Zverev joue sa 4e finale en Grand Chelem. Il affronte cet après-midi l'Italien 14e mondial Flavio Cobolli. Et quel que soit le résultat, ce sera une première pour le gagnant Fabrice Abgral.
5: parce que, comme chez les dames, Roland-Garros offrira cette année un vainqueur inédit en Grand Chelem. Flavio Cobolli disputera sa première finale au plus haut niveau. Alexander Zverev, sa quatrième, mais les trois précédentes, le numéro 3 mondial, les a toutes perdues, dont une à Roland-Garros en 2024. Aujourd'hui, à 29 ans, Alexander Zverev mériterait d'étoffer un palmarès riche de 24 titres, dont deux Masters et un titre olympique à Tokyo en 2021.
10: La médaille d'or est la chose la plus difficile à gagner car on a une chance seulement tous les 4 ans. C'est spécial car il y a très peu de joueurs qui l'ont fait. Je ne l'échangerai contre rien au monde, mais ça ne me dérangerait pas d'ajouter quelques petites choses à cette liste.
5: Après le forfait d'Alcaraz et les éliminations prématurées de Sinner et Djokovic, Alexander Zverev se voit offrir l'occasion peut-être unique de remporter enfin un trophée majeur.
22: C'est maintenant ou jamais.
5: L'ex numéro un français, Guy Forget.
22: Peut-être que ses défaites vont lui permettre justement de gagner cette finale. Et c'est vrai que s'il était en passe de gagner et qu'une nouvelle fois il passait au travers, ce serait vraiment pour lui dramatique.
5: Alexander Zverev peut devenir le premier Allemand à remporter Roland-Garros et le premier Allemand à s'imposer en Grand Chelem depuis Boris Becker à l'Open d'Australie en 1996, il y a 30 ans.
19: La finale homme à Roland-Garros, c'est cet après-midi à 15h. Hier, c'est la jeune russe Mira Andreeva qui a remporté la finale féminine. En cyclisme, aujourd'hui, tous les yeux sont rivés sur Paul Sexas. Dernière répétition avant le Tour de France pour le jeune coureur de 19 ans. Il a pris le départ ce matin du Tour Auvergne-Rhône-Alpes. C'est le nouveau nom du Critérium du Dauphiné. 8 étapes entre l'Isère et la Haute-Savoie.
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19: Et maintenant, on retrouve Ségolène Aluni pour la suite de vos programmes.
18: Bonjour à tous et bienvenue dans votre émission Cinéma. Ça tourne avec aujourd'hui l'équipe d'Anna et les enfants. Une comédie pas banale qui se penche sur une phobie assez méconnue. Alors ce n'est pas la phobie des araignées, ni des serpents, de la foule ou des clowns. Il s'agit de la phobie des enfants et on appelle ça la pédophobie. Bonjour Camille Chamou.
23: Bonjour.
18: C'est vous qui interprétez la pédophobique du film. Vous connaissiez cette pathologie?
23: Pas du tout, mais je sais que tout existe. Et je sais que les phobies existent, se portent sur à peu près n'importe quel objet, comme on dit en psychanalyse. Donc voilà, ça ne m'a pas étonnée du tout.
18: À vos côtés, justement, la réalisatrice du film, dont c'est le premier long-métrage. Bonjour Diane Clavier.
24: Bonjour.
18: Et notre métier de l'ombre du jour, un poste indispensable à la fabrication d'un film, déterminant notamment dans le registre de la comédie, celui de monteuse. Bonjour Sarah Terna.
25: Bonjour.
18: Vous allez nous révéler les secrets de votre métier. Mais d'abord, un mot de l'histoire, Camille Chamou. Vous n'êtes pas synopsiphobique?
23: Non, pas du tout. Alors, je suis synopsiphile.
18: Alors faites-nous le synopsis en deux phrases et puis on envoie la bande-annonce.
23: Ah ouais, je crois que je suis capable. C'est une femme, Anna, donc, qui est phobique des enfants. Elle a développé une phobie irrépressible des enfants et elle retrouve son amour de jeunesse qui a deux enfants.
18: Et là, c'est le drame. Bande-annonce.
26: C'est sa semaine. Est-ce que juste le temps que la voisine arrive, tu pourrais les garder?
27: Qui ça?
26: Les enfants.
27: C'est un cauchemar, Betty.
28: C'est l'occasion rêvée de soigner le mal par le mal. T'as tout essayé, sauf te confronter à ta peur.
29: Mais attendez!
30: Mais pourquoi t'as peur de nous? On t'a rien fait!
31: J'ai pas peur de vous, j'ai peur de tous les enfants.
18: Anna et les enfants, un film ici avec Camille Chamou dans le rôle titre, un film tourné en Belgique. Camille, en vous replongeant dans vos souvenirs de l'été dernier à Bruxelles, là où vous avez tourné pendant 6 semaines, quelle est la première image qui vous revient, là sans réfléchir?
23: C'est dans la rue dans laquelle on a tourné la scène où je grimpe dans un arbre pour échapper aux enfants de ma sœur. Et on a énormément ri parce qu'il y avait quelqu'un de l'équipe technique qui venait régulièrement nous voir pour nous faire visiter Waterloo ou je ne sais plus quel.
18: Absolument. Un fou rire mémorable.
23: Oui, voilà. On a eu un fou rire très très long parce qu'il y a quelqu'un de l'équipe technique qui nous a dit si on finit pas trop tard ce soir, on peut aller voir le musée des arts guerriers de la Belgique. Et le champ de bataille de Waterloo. Et on était là, avec plaisir, oui, bien sûr, pourquoi pas.
18: Vous êtes allé?
23: Non, bah évidemment.
18: Non, on a fait des heures sup.
23: T'imagines bien qu'on a fait des heures sup.
18: Et donc, vous êtes vraiment dans un arbre à ce moment-là, serré jusque... vous êtes...
23: Oui, bien sûr, je suis dans un arbre perché.
18: Non, vous avez fait vos cascades vous-même, donc, sur Anna
23: tout
18: et les
23: fait.
18: Enfants.
23: Tout à fait, Oulage 1.
32: Ah, elle a vraiment fait sa cascade elle-même. Ouais, c'était pas hyper confortable, c'était long, c'était une scène où il y avait beaucoup de dialogue, donc elle devait tenir en équilibre sur l'arbre, c'était pas simple.
18: Diane Clavier, ça a été un de vos choix de tourner en Belgique et pas en France, parce que, je vous cite, les Belges se prennent moins la tête. Ce sont vos mots. J'embrasse les
32: les Français quand même. Hein, mais
0: est-ce que vous pouvez développer sur
32: non. Alors après, c'est des choix qui se résument pas à ça, parce que c'est aussi des choix de production, de temps de travail des enfants qui sont plus sur le plan Belgique.
0: Donc ah
32: c'est,
0: d'accord.
32: C'est ça la vérité.
0: Oui, parce qu'il y a beaucoup de comédiens enfants, évidemment.
32: Oui, oui. Puis ils ont le droit de travailler plus longtemps, un petit peu plus longtemps en Belgique qu'en France. Il n'y avait pas vraiment de hiérarchie. C'était très très agréable.
23: C'est un tournage horizontal.
0: Ah oui. Exactement. À la différence des tournages
23: verticaux où tu as vraiment une notion de caste qui existe, qui est folle parfois, qui est aristocratique. Enfin, il y a un truc très étrange. Et là, c'était le contraire. C'était un tournage, horizontal, quoi. Sur un tournage, il y a énormément de petits métiers qui sont essentiels à un film, mais qui ne sont pas réputés ou même connus, tout simplement. Ouais. Et qui sont, troisième assistant, enfin, des
0: énormément. Accessoiriste,
23: le weatherman, le type qui s'occupe de savoir s'il va faire beau ou pas beau.
0: Le weatherman. Ouais. Alors, ça, je connaissais pas. On a reçu accessoiriste, troisième assistant. Il y a un.
23: Weatherman.
0: Il y a un gars qui
23: alors,
0: travaille
23: généralement, là-dessus. Il est aussi machinot.
32: Il fait aussi partie de l'équipe. Ouais, mais
23: c'est quelqu'un qui.
32: C'est lui qui a mis la meilleure appli météo, quoi.
0: Camille Chamou, qu'est-ce que ça représente pour vous le métier de monteur au cinéma en tant que comédienne?
23: C'est notre principal agent, monteur, parce que en fait, nous, on propose beaucoup de choses, et il y a des choses, évidemment, on est cadré par la réalisatrice, en l'occurrence, et dirigé, etc. Mais il y a des moments où on se plante, il y a des moments où on se trompe, il y a des moments où on propose des choses ratées. Et en fait, évidemment, le ou la réalisatrice est pour beaucoup dans le choix, mais le premier travail de la monteuse, en l'occurrence, de délaguer, d'essayer de percevoir votre drôlerie ou votre originalité, moi, je trouve que on leur doit toutes les récompenses qu'on peut avoir dans la vie.
0: Ah oui. Monteur.
23: Ah ouais.
0: Ça peut se.
23: Moi, j'ai déjà vu. En fait, moi, j'ai un exemple récent d'un film de quelqu'un que je connais très bien. Et en première version de montage, c'était. Enfin, en première version. Le premier montage, même pas une première version, mais le premier montage me semblait catastrophique et le deuxième montage m'a semblé génial.
0: Ça peut changer une prestation.
23: Mais totalement. Mmh. Ça change le jeu.
0: Comment ça se passe justement? Vous commencez à faire le travail du montage pendant le tournage? Enfin, c'est pas systématique, mais en l'occurrence, là, c'était le cas.
4: Ouais, quasiment tous les films, en fait. Il y a quelques exceptions. Mais en fait, en fiction, c'est très différent, évidemment, en documentaire, mais en fiction, souvent, on commence, en fait, pendant le tournage, tout simplement pour un peu rattraper le retard de connaissance d'une réalisatrice ou d'un réalisateur qui souvent a écrit le film et qui en fait travaille sur le film depuis parfois 3-4 ans, etc. Et donc le fait de pouvoir travailler en même temps, en fait on s'approprie entre guillemets les images, on fait beaucoup d'essais ratés pour arriver à quelque chose, et quand le réalisateur ou la réalisatrice sort du tournage, on a une première version à montrer qui n'est pas du tout évidemment la version définitive, mais qui est une sorte de mise à plat des propositions qu'on peut faire, des intuitions qu'on a comme ça de ce qui peut marcher.
0: Ça prend combien de temps de faire un montage d'un film d'une heure et demie, là, en l'occurrence?
4: En général, ça dépend du budget du film. Ça dépend du temps de tournage, ça dépend de beaucoup de choses. Mais en gros, là, on a 16 semaines.
32: 16 semaines, ouais.
4: On a eu 16 semaines, qui est à peu près une sorte de moyenne. On va dire qu'on est, sur ce genre de film, on est entre 12 et 18. Et voilà.
0: Donc 6 semaines de tournage et 16 semaines de montage. Est-ce que vous êtes déjà allée, Camille Chamou, dans l'antre d'un monteur du cinéma? Vous voyez à quoi ça ressemble?
23: Oui, tout à fait. Oui, j'ai même déjà fait des montages, mais pas de longs métrages. J'ai fait des montages de sketchs. Donc je vois très bien ce que c'est et je vois très bien comment on peut faire raconter beaucoup de choses très différentes à des images, à des rushs, comme on l'appelle.
0: Oui, c'est ça.
23: Ça s'appelle des rushs, la matière brute. Mmh. Et ouais, je suis très très admirative de la faculté de concentration des monteureuses.
0: Sarah Terna, qu'est-ce qu'un monteur voit que nous, spectateurs, ne verrons jamais?
4: Alors, si on parle donc des jeux des comédiens, tous les comédiens ont un peu des petits tics, par exemple, des petites choses comme ça. Et alors ça, c'est aussi c'est de la matière première. Donc souvent, il y a des choses qu'on essaye de garder qui racontent des choses du personnage, d'une sorte de fragilité, etc. On va essayer, par exemple, de gommer des petits systématismes de comédiens. Qu'est-ce qu'on va enlever? On va enlever évidemment tout ce qui peut se passer pendant un tournage, je sais pas moi, des fous rires.
32: Des fous rires, un problème de texte, un problème de son.
4: Exactement.
32: Et toutes les prises qu'on peut pas garder, qu'on peut pas monter.
4: Évidemment.
23: Toi, quand tu vas voir un film, tu vois le montage?
4: Et en fait. quand je suis lancée dans un film qui me plaît, j'oublie le montage. J'oublie le montage, sauf quand c'est un montage qui est très visible, mais qui est au service comme ça de la narration. Donc où là, je peux prendre plaisir à le voir, mais sans le voir. Et quand je m'ennuie un peu, là, je commence à voir les plans, à voir les axes. Je me dis, mais pourquoi ils ont fait ça? Mais ils auraient dû couper là. Ils auraient dû inverser cette séquence. Ils auraient dû, voilà.
0: Déformation professionnelle.
4: Quand je commence à réfléchir, c'est qu'on m'a perdu.
0: À suivre la séquence souvenir sensoriel de tournage. Ce sera juste après les Pointer Sisters sur votre radio ici.

0: So Excited, les Pointer Sisters sur Ici.
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0: Et avec nous, l'équipe du film Anna et les enfants, une comédie Ici, avec Camille Chamou. Gardez votre micro bien en face,
2: bien oui, sûr, Camille.
0: Notre invitée ce dimanche en compagnie de la réalisatrice Diane Clavier et de la monteuse Sarah Terna. Et c'est l'heure donc de la séquence souvenirs sensoriels de tournage. On remonte le temps à l'été 2025 à Bruxelles. Camille Chamou, en vous replongeant sur les lieux de tournage, si vous pouvez fermer les yeux, quelle odeur reviendrait en tête?
3: Quelle odeur? Personne n'avait d'odeur corporelle.
2: C'est une odeur de crème,
3: forte, des frites, bien sûr.
0: C'était en Belgique.
3: Exactement.
0: Par contre, il y a un son qui vous a marqué pendant le tournage, Diane Clavier.
2: Mais c'est plus parce que c'était un son, c'était une contrainte. En fait, on a beaucoup Bruxelles est foutu d'une telle manière qu'en fait, vraiment, tous les avions qui décollent de l'aéroport passent au-dessus de la ville et de tous les quartiers de la ville, où que vous soyez, vous les entendez. Et c'est vrai que ce son d'avion... nous a beaucoup enquiquiné, pour être poli, quand nous étions en extérieur. Et je me souviens beaucoup de nous qui disions « Ah, avion !» Et donc les comédiens devaient s'arrêter, on devait reprendre et tout ça. Et il y a eu un jour où c'était vraiment, vraiment redondant. Et c'est déjà insupportable quand on essaye de faire une séquence. Et après un moment, c'est presque un gimmick en fait.
0: Ouais. Vous confirmez, Camille, vous vous souvenez de cette
3: séquence? Oui, bien sûr. C'était même héroïque pour eux d'arriver à garder. Effectivement, il y avait beaucoup d'interruptions pour cause d'avion. Non, moi j'ai cherché un son. C'est un son que j'ai émis ou créé, je sais pas comment dire, parce que quand je viens chercher les enfants à l'école, j'ai très très peur.
0: Ah oui.
3: Et je veux pas qu'ils me voient, et en même temps je veux pas que les autres enfants me voient. Donc j'ai peur, je voudrais pas qu'ils me ratent, mais je veux qu'ils me suivent de loin et pas que les autres enfants viennent me voir. Donc du coup je peux pas dire salut les enfants ou un truc normal. Et donc je me disais qu'est-ce que je peux inventer comme son, et j'ai proposé à Diane une sorte de pan effaré.
2: Oui, un pan effaré, mais c'était du génie.
0: Ah oui, voilà.
3: Je sais plus comment je fais.
0: C'est un truc comme ça.
3: Pour que les enfants, les deux que je connaisse, retournent et que les autres comprennent pas que c'est une personne. Et donc voilà, on a un peu cherché autour de ce.
2: Ouais, mais c'est surtout toi qui l'as amené. Et j'avoue que le premier moment où on fait la première prise, où elle sort, personne n'a tenu sur le plateau. C'était irrésistiblement.
0: Ah, vous avez surpris tout le monde.
2: Ah bah oui, puis elle le faisait très fort. Et nous, au montage, c'est qu'elle nous a beaucoup amusé parce qu'on l'a presque redoublé en plus. On l'a doublé tellement on trouvait ça drôle. Et ça, c'est vraiment des propositions de génie. Parce que ça, c'est pas écrit.
0: Entre deux avions, du coup.
2: Entre deux avions, elle faisait le pan.
0: Mais ça, le problème avec les avions, c'est aussi une problématique qui revient souvent dans cette émission et dont on parle.
2: Ah oui.
0: On ne peut pas donc tourner avec des avions au-dessus, c'est par rapport au son.
2: C'est par rapport au son, en fait. Oui, ça fait beaucoup de bruit et ça.
3: Et puis à un moment donné, un jour, il y avait moins d'avions, mais soudain, il y a eu un accident ou un problème, il y a eu des hélicoptères.
0: Ah, génial.
3: Mais alors, toute la journée, on était morts de rire. On se disait, mais qu'est-ce qui se passe?
2: Parce que les micros sont hyper puissants, donc ils captent tout. Et le chien aussi, on avait un chien qui aboyait beaucoup dans l'appartement, dans le décor appartement d'Alexandre. Et dont on n'arrive pas à trouver où il était.
3: Ah oui, c'est vrai.
0: Diane Clavier, avec quoi avez-vous envie que les spectateurs repartent après avoir vu votre film?
2: Avec l'envie d'y retourner dès le lendemain.
0: De voir deux fois le film.
2: Non, avec l'envie de... Oh, bah, de, quand même d'une petite discussion, parce que je trouve que c'est au-delà du sujet, effectivement, très comédie, cette femme qui a peur des enfants, voilà, mais c'est un... C'est aussi un fond de tarte, ce sujet très comédie. J'ai l'impression qu'on aborde aussi des sujets un petit peu plus... moi, en tout cas, qui m'intéressent, de notre rapport à tous avec les enfants, de la parentalité, d'une femme qui n'en a pas...
0: Comment elle est perçue aujourd'hui.
2: Et tout ça. Donc, pourquoi pas un peu de discussion, et même des discussions avec ses propres enfants. Ça peut être assez marrant.
0: Camille Chamou, avec quoi repartez-vous de ce film et de cette expérience?
3: Je repars avec le plaisir d'avoir assumé ce merveilleux rôle proposé par Diane, qui est un rôle très atypique, puisque je crois qu'elles ont réussi à en faire un personnage attachant, alors que toute la société rejette sur le papier une femme qui aurait un problème, c'est pas qu'elle les aime pas, c'est qu'elle en a peur, mais en l'occurrence, qui aurait un problème avec l'enfance. Donc, je trouve que c'est novateur et que c'est très agréable d'avoir fait ça. Et ne serait-ce que d'ailleurs la proposition de situation burlesque pour une comédienne femme, c'est très rare.
0: Oui.
3: On connaît très bien dans toute l'histoire du cinéma, de Buster Keaton à Charlie Chaplin, en passant par les Marx Brothers, la passion qu'ont les jusqu'à Louis de Funès et Pierre Richard. Enfin, la passion qu'ont les gens pour l'homme burlesque. Il n'y a pas du tout d'historique de la femme burlesque. Les quelques-unes ont été assez effacées. Et pour moi, l'une des premières femmes burlesques en France, c'était la scénariste qu'a choisi Diane et
2: Olivia
3: actrice
2: Cotte.
3: Olivia Cotte.
2: Formidable, Olivia.
3: Qui a effectivement un peu...
2: Complètement, dans ce programme Cours, vous les femmes qui passait sur Teva, qui a vraiment fait, pour moi, pour la première fois, je voyais une comédienne femme jouer avec son corps, les jambes en l'air, et ça tombe, et
3: c'est
2: ça se pète la gueule, et ça se... Et, tout... et en même temps... Avec
3: le gag
2: des... Le gag, et en même temps avec des dialogues voilà. Affûtés.
3: Et ça, c'est le plaisir de jouer du gag visuel, de jouer avec son corps. C'est extrêmement rare d'avoir l'occasion de le faire, donc oui. Ouais. De repartir avec ça.
0: Merci beaucoup, Camille Chamou. Anna et les enfants, c'est au cinéma depuis ce mercredi. C'est un film ici et c'est avec Alban Lenoir, Olivia Cotte, Esteban, Marie Papillon, Maria Maguey et Camille Chamou dans le rôle principal. Merci beaucoup encore d'avoir été avec nous, Camille.
3: Merci.
0: Merci Diane Clavier, bravo pour ce tout premier
2: métrage.
0: On espère qu'il y en aura d'autres. Et merci Sarah Terna de nous avoir révélé les secrets de votre métier de monteuse pour le cinéma.
2: Merci.
0: Ça tourne, ça revient la semaine prochaine. Ce sera avec Manu Payet et l'équipe du film Devient Génial. Très bon dimanche à tous. À suivre l'actu près de chez vous sur votre radio ici.
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1: 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Aujourd'hui, cette émission est assurée par Horizon.
7: Bonjour à tous, on est aujourd'hui dans un café avec Christophe Béchu, maire d'Angers, secrétaire général d'Horizon et co-directeur de campagne d'Édouard Philippe pour sa campagne présidentielle de 2027. Et on parle aujourd'hui de politique et d'engagement. Christophe Béchu, on va parler de votre rencontre avec Édouard Philippe. Est-ce qu'on peut revenir sur ce point de départ? Qu'est-ce qui vous a marqué chez Édouard Philippe? Et aujourd'hui, dans le contexte qu'on connaît, sa candidature, vous la percevez comment? Est-ce que Édouard Philippe est l'homme qu'il faut pour la France dans le contexte d'aujourd'hui?
8: Bonjour Jeanne et merci pour ces questions. Bien sûr qu'on peut revenir sur cette rencontre avec Édouard Philippe parce que c'est avant tout la rencontre de deux hommes. Ce qui me guide, c'est pas le souvenir du Édouard Philippe que j'ai rencontré ou le souvenir d'anecdotes personnelles que j'ai partagées avec lui. Ce qui me guide, c'est d'abord l'intérêt du pays. On est dans un moment très particulier, avec une ambiance lourde, avec des risques géopolitiques, compte tenu du retour des empires, des positions agressives d'un Trump, de la manière dont y compris la Chine essaye de pousser son avantage, dans le contexte du retour de la guerre en Europe avec un Poutine qui considère que les frontières et le droit international, ça ne sert qu'à marcher dessus. Un contexte difficile sur le plan européen avec une montée des populismes, un contexte inquiétant d'un point de vue budgétaire avec une dette qui est très élevée, avec des taux d'intérêt qui remontent, avec... des interrogations légitimes sur ce que l'Europe, sur ce que la France vont faire demain. Dans ce contexte-là, on a besoin d'un président qui préside, qui a une hauteur de vue, qui a une expérience, qui connaît la France, qui est ancré, qui a pris l'habitude de la regarder dans les yeux et qui a l'expérience du pouvoir. Édouard Philippe, c'est tout ça. Ce sont ses années à Matignon, c'est le maire d'une grande ville populaire, portuaire, confronté... aussi bien au trafic qu'au populisme et qui a réussi à transformer sa ville, à changer son image, à redonner confiance à ses habitants et j'ai la conviction absolue qu'il est capable de faire la même chose pour le pays.
7: Et vous, dans tout ça, Christophe Béchu, vous êtes co-directeur de campagne. Comment vous voyez ces prochains mois?
8: Je les vois comme vraiment comme l'occasion d'aller à la rencontre des Français, Parce qu'une élection présidentielle, c'est la rencontre d'un homme avec le peuple. C'est la rencontre d'un homme avec la France et avec les Français. C'est ce à quoi Édouard Philippe s'est déjà employé en faisant ce tour de France des sous-préfectures déjà depuis un certain temps et en menant une campagne dans laquelle il ne cherche pas d'abord la lumière médiatique. Il cherche d'aller à la rencontre de ceux qui font la France, de ceux qui ont des solutions, de ceux qui localement innovent, font tourner les services publics, lancent des entreprises, prennent la relève sur le plan de l'artisanat, participent à l'agriculture dans notre pays, comme on est en ce moment en train de le faire, se retrouvent dans des cafés pour discuter, pour échanger, pour parler politique. Et tout l'enjeu, c'est de poursuivre, c'est d'intensifier ces rencontres, et puis ça va être de faire entrer les propositions dans le débat. On est encore loin, l'élection elle est proche parce que c'est dans moins d'un an, mais c'est encore dans très longtemps, parce que dans le quotidien de tout le monde, il y a le prix à la pompe aujourd'hui, il y a les sujets d'interrogation sur demain et après-demain, et puis il y aura ce temps crucial, fondamental pour les années qui viennent, sur le choix qu'il y aura à faire pour le pays, entre ceux qui ont la tentation de nous emmener sur des chemins populistes avec la haine de l'étranger ou des riches, que ce soit le RN ou LFI, ou ceux qui, au contraire, vont faire en sorte de Français de souligner qu'il faut perdre de l'optimisme, de la confiance et de l'espérance, parce qu'on est la France et parce qu'on a les moyens de se relever à condition de s'en donner les moyens.
7: Et justement, pour ceux qui voudraient passer à l'action, pour ceux qui nous écoutent, comment nous rejoindre? Comment rejoindre Édouard Philippe?
8: Le 5 juillet, à l'Adidas Arena, à Paris, nous aurons notre premier grand meeting de campagne. Et j'invite tous ceux qui veulent en savoir plus, qui veulent sentir humer cette ambiance, venir à la rencontre du candidat et de ses équipes, à s'inscrire pour cet événement. On sera très heureux de vous accueillir. C'est le début d'une belle aventure.
7: Merci Christophe Béchu.
1: C'était Expression Directe avec Horizon. 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
6: Dans le Calvados, vous allez pouvoir vous régaler et tricoter pour cet événement qui vous attend dans moins d'une semaine avec la Journée mondiale du tricot et crochet. À partir de 11h, vous allez pouvoir partager un repas où chacun porte quelque chose. Et de 14h à 17h, tout le monde pourra se mettre à tricoter avec de nombreux artisans spécialisés dans l'art du fil et de la laine qui seront présents à retrouver le samedi 13 juin de 11h à 17h à la ferme culturelle du Bessin de Varembert à Esquet-sur-Seule. Ne manquez pas la 4e édition de Boudin Gecko Festival. Musique populaire, animation dans les rues, groupes invités, ambiance feria et repas aux saveurs du Sud-Ouest. Un week-end placé sous le signe du partage et de la bonne humeur avec des animations gratuites en centre-ville. C'est à retrouver le samedi 13 juin 2026 à Mortagne-au-Perche. Information à retrouver sur lecarréduperche.com.
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On écoutait Thierry Pastor avec le coup de folie. Excellent dimanche 7 juin. Vous écoutez ici, c'est Sophie Nolveau avec vous pour accompagner votre après-midi, que vous soyez en famille, au calme ou entre deux activités de week-end. Quel plaisir de partager de bons moments tous ensemble. Restez bien là, car dans le prochain quart d'heure, on va se replonger dans un grand classique d'Eddie Mitchell, Sur la route de Memphis. Mais avant, on accueille Miley Cyrus avec la bande originale du nouveau film Avatar. Voici Dream as One.

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2: Et oui, un livre, ça peut devenir un refuge, une fenêtre ou même un déclic qui pourrait ouvrir beaucoup de portes. Nous sommes au foyer départemental de l'enfance de l'Orne. Il y a désormais des nouveaux compagnons du quotidien, des livres. 5 espaces lecture qui viennent d'être installés dans l'établissement avec près de 400 ouvrages pensés spécialement pour les enfants et adolescents accueillis sur place. Romans, BD, mangas, livres pratiques ou sujets de société. L'idée, ce n'est pas seulement d'occuper les jeunes, c'est surtout de leur donner envie de lire, de s'évader, de comprendre le monde et parfois aussi de mettre des mots sur ce qu'ils vivent. Ce projet s'inscrit dans le nouveau contrat départemental de lecture signé entre l'État et le département de l'Orne. C'est de l'administratif, mais c'est aussi une ambition, celle de faire de la culture un vrai outil d'accompagnement pour les jeunes les plus fragiles. Et l'initiative ne s'arrête pas à quelques étagères remplies. Les éducateurs vont travailler avec les jeunes pour choisir de nouveaux ouvrages.

0: C'était Jérémy Frérot à l'instant avec Adieu. Dans la suite de la playlist, encore un joli programme cet après-midi avec Johnny Hallyday, Quelque chose de Tennessee. Il y aura aussi un grand tube de l'artiste londonienne Dizzery. On écoutera You Gotta Be. Je vous souhaite un excellent dimanche à l'écoute d'ici.
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2: Après l'onde de choc, la place au recueillement. La commune de Florence, dans le Gers, se prépare à rendre hommage à la petite Liana. 5000 personnes sont attendues cet après-midi pour la marche blanche organisée à 15h, trois jours après la découverte du corps de la collégienne de 11 ans. Les parents de la jeune fille espèrent un rassemblement dans la dignité et demandent aux élus nationaux de ne pas venir. Une élue agressée à Paris, Alexandra Cordebar, maire socialiste du 10e arrondissement, a été bousculée et frappée par des militants d'extrême droite hier soir. Elle participait à la Nuit Blanche, une manifestation culturelle qui a animé les rues de la capitale toute la nuit. La ville de Paris porte plainte. 6 personnes ont été placées en garde à vue. Un meeting LFI dans une ville acquise à sa cause. Le candidat de la France Insoumise pour la présidentielle, Jean-Luc Mélenchon, organise son premier rassemblement de campagne avec ses partisans cet après-midi à Saint-Denis, lieu symbolique dans cette mairie remportée en mars dernier par l'insoumis Bali Bagayoko, devenu en quelques semaines une figure majeure du mouvement. Dernier tour de chauffe avant la grande boucle. Paul Sexas a pris le départ ce matin en Isère du Tour Auvergne-Rhône-Alpes, ex-critérium du Dauphiné. Plus de 1200 km à parcourir en une semaine. En tennis à Roland-Garros, la finale des messieurs se tient cet après-midi. Le numéro 3 mondial, l'allemand Alexander Zverev, joue sa 4e finale en Grand Chelem. Il affronte cet après-midi l'italien 14e mondial Flavio Cobolli, pour qui c'est une première.
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4: Des nuages dans le Calvados qui sont majoritaires selon Météo France, mais avec apparition d'éclaircies plus larges en fin d'après-midi, dans l'Orne également, avec un ciel plus voilé en fin de journée. Entre 19 et 22 degrés pour les maximales aujourd'hui, 19 à Carouge, Vigny-sous-Andaine, Le Maire, Le Raux et Avranches dans le Sud-Manche, 20 à Flers, Vire, Honfleur, 21 du côté d'Argentan, Alençon, Saint-Hilaire, du Harcouët et Falaise, 21 à Orbec, Bailleux-Camp et Cabourg, 22 à Pont-Orson, Saint-Pierre-sur-Dive et Lisieux. Demain, des nuages qui apportent des pluies éparses. En fin de journée, un temps qui redevient sec sur la côte fleurie, le sud du Calvados, température maximale en baisse de 18 à 20 degrés. Bel après-midi avec Sophie Nolveau.
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0: 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Vous avez reconnu le groupe Queen sur votre radio locale ici. Bon dimanche et bienvenue Sophie Nolvaux pour vous accompagner cet après-midi avec des infos à ne pas manquer à deux pas de chez vous et vos trois chansons françaises à la suite. On prendra des nouvelles du groupe Indochine, on écoutera aussi Amir et France Gall. Excellent week-end à notre écoute. 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

0: Bonne route à l'écoute de votre radio ici, c'était Indochine avec Tes yeux noirs. Dans une poignée de minutes, Stevie Wonder, mais tout de suite, place aux infos près de chez vous.
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3: Dans le Calvados, se retrouver une soirée ciné-expo autour du film Muganga, celui qui soigne, un récit bouleversant inspiré du combat du docteur Denis Mukwege, prix Nobel de la paix, face d'ailleurs aux violences faites aux femmes en République démocratique du Congo. C'est une projection forte, engagée à découvrir dans le cadre de l'exposition Décolonisation. C'est à vivre le jeudi 11 juin à 19h gratuitement au Mémorial de la paix à Caen. C'est du théâtre qui vous attend par la compagnie Nagas entre Vimoutiers et Argentan avec Souviens-toi de ce paysage de minuit, histoire qui se transmet d'époque en époque, d'oreille en oreille et de bouche en bouche, des histoires trop difficiles à dire, qui peuvent d'ailleurs s'oublier. Spectacle qui nous invite à une rencontre intime et collective avec le lieu, son paysage et la mémoire qui s'y joue. C'est du théâtre qui va jouer avec la mémoire citoyenne, la commémoration à retrouver les 13 et 14 juin prochains au mémorial de Coudehard Montormel. Info sur culture.orne.fr.
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0: Floyd avec Monet sur votre radio locale ici. Excellent dimanche avec nous et bonne fête aux Gilbert et aux Gilbertes avec une énorme pensée pour un artiste français qui nous manque. Gilbert Bécaud nous a quittés il y aura 25 ans cette année. Au cours de sa carrière, il se produit 33 fois sur la scène de l'Olympia où il gagne d'ailleurs son surnom de Monsieur 100 000 volts pour son énergie bien sûr, son sens du swing et les passions qu'il soulevait à l'époque. Il sera bientôt 15h avec toute l'info en français dans le monde en 90 secondes. D'ici là, Bernard Lavillier, Jimmy Cliff, Taylor Swift, ainsi que le trio Fredericks, Goldman et Jones.
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1: Excellent après-midi, vous écoutez Ici, il est 15h. Toute l'info en français dans le monde en 90 secondes avec Morgane Guillaumard.
2: Des milliers de personnes vêtues de blanc pour rendre hommage à la petite Liana. La marche en la mémoire de la collégienne a lieu en ce moment même dans la petite commune de Fleurance dans le Gers. Trois jours après la découverte du corps de la jeune fille de 11 ans dans un silo agricole abandonné, ses parents et les élus locaux qui les soutiennent depuis une semaine sont sur place. Six personnes ont été placées en garde à vue après l'agression d'une élue à Paris. La maire socialiste du 10e arrondissement, Alexandra Cordebar, a été bousculée en marge de la Nuit Blanche, un événement culturel avec des animations qui ont duré toute la nuit. Ça s'est passé lors d'une action du groupe intégriste catholique Civitas qui a perturbé l'ouverture au public d'une installation artistique dans une église parisienne. Du monde arrive peu à peu à Saint-Denis pour le meeting du leader insoumis Jean-Luc Mélenchon. Le premier rassemblement avec ses partisans depuis qu'il a annoncé officiellement être candidat pour la 4e fois à la présidentielle. 10 000 personnes sont attendues sur place. La visite du pape Léon XIV attire la foule en Espagne. Plus d'1 200 000 personnes rassemblées ce matin dans les rues du centre de Madrid. Des familles, des fidèles catholiques présents pour suivre une messe célébrée par le pape. C'est la rencontre du jour en tennis qui débute en ce moment même à Roland-Garros. La finale des messieurs, le numéro 3 mondial Alexander Zverev face au 14e mondial, l'italien Flavio Cavoli. L'allemand est favori et pourrait remporter son tout premier titre en grand chelem. Et puis des cours de tennis au circuit de Formule 1. Le Grand Prix de Monaco démarre aussi au moment où je vous parle avec le patron de l'écurie Ferrari, le français Frédéric Vasseur, qui est bien présent au lendemain de son hospitalisation pour une raison inconnue.
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3: Des nuages dans le Calvados qui sont majoritaires selon Météo France, mais avec apparition d'éclaircies plus larges en fin d'après-midi, dans l'Orne également avec un ciel plus voilé en fin de journée. Entre 19 et 22 degrés pour les maximales aujourd'hui, 19 à Carouge, Vigny-sous-Andenne, Le Maire, Leroy et Avranches dans le Sud-Manche, 20 à Flers, Vire, Honfleur, 21 du côté d'Argentan, Alençon, Saint-Hilaire-du-Harcouët, Falaise, 21 à Orbec, Bailleux-Camp et Cabourg, 22 à Pont-Orson, Saint-Pierre-sur-Dive et Lisieux. Demain, des nuages qui apportent des pluies éparses. En fin de journée, un temps qui redevient sec sur la côte fleurie, le sud du Calvados, température maximale en baisse de 18 à 20 degrés. 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

0: On écoutait David Bowie avec Let's Dance sur votre radio locale ici. C'est Sophie Nolvaux avec vous. On profite du week-end avec le café qui refroidit doucement sur la table. Les oiseaux qui s'en donnent à cœur joie dehors. Au programme dans la suite, on vous dira tout ce qu'il faut savoir juste à côté de chez vous. Ce sera après les trois chansons françaises à la suite. Place à Laurent Voulzy, Benjamin Biolay et Francis Cabrel.
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2: 21 degrés à Romanges, 20 degrés à Caen et Falaise, dans l'Orne, 20 degrés à Argentan, 19 à Alençon.
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0: Pour embellir ce dimanche, le pouvoir des fleurs de Laurent Voulzy sur votre radio ici. À suivre, Julie Pietri, juste après quelques petites infos d'ici.
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3: Dans le Calvados, vous allez pouvoir chanter pour une bonne cause. 350 choristes, 11 musiciens live et les plus grands comédies musicales revisitées pour un show XXL. Starmania, Weekend, Les Misérables, Notre-Dame de Paris, The Greatest Showman et bien d'autres surprises. Tout cela au profit de la SNSM, les sauveteurs en mer, le samedi 13 juin à 20h et dimanche 14 juin à 16h au Zénith de Caen. Info sur zenith-caen.fr. Découvrez ce spectacle Genesis qui revient sur les origines du spectacle équestre, fiction romancée inspirée de la vie de Philippe Asley, écuyer anglais, visionnaire, inventeur du cirque moderne. À travers une succession de tableaux poétiques, ce spectacle rend hommage aux spectacles vivants, chevaux et artistes qui ont façonné cet art depuis plus de 250 ans. À retrouver jusqu'au 28 juin prochain au Hara National du Bain. Toutes les informations, réservations sur leur site internet.
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vous écoutez ici, c'était Gérard Blanc avec une autre histoire, un titre qui est devenu un grand succès en France pendant l'été 87 et qui s'est classé numéro 2 du top 50. C'est d'ailleurs la chanson phare du chanteur, ancien membre du groupe Martin Circus. 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La musique continue plus belle ce dimanche après-midi et pour rejoindre 16h avec l'info en français dans le monde en 90 secondes, on va retrouver Enrique Iglesias, Marine, Elton John et Kikidi.

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1: Vous écoutez Ici, il est 16h, bel après-midi. Toute l'info en français dans le monde en 90 secondes avec Morgane Guillaumard.
2: Plus jamais ça, Liana, nous ne t'oublierons pas. Voilà ce qui est écrit sur la banderole en tête de cortège à la Marche Blanche à Florence dans le Gers. Un rassemblement pour rendre hommage à la collégienne de 11 ans tuée dans ce département. Son corps a été retrouvé il y a 3 jours dans un silo agricole abandonné. Les parents de Liana sont accompagnés de milliers de personnes vêtues de t-shirts blancs. Un meeting gay les filles dans une ville acquise à sa cause. Jean-Luc Mélenchon est à Saint-Denis pour son premier rassemblement de campagne avec ses partisans. Ça a commencé il y a 1 heure. 10 000 personnes étaient attendues sur place dans cette ville dirigée depuis mars par le maire insoumis Bali Bagayoko, devenu en quelques semaines une figure majeure du mouvement. Une élue agressée à Paris et 6 personnes placées en garde à vue. Alexandra Cordebar, maire socialiste du 10e arrondissement, a été bousculée par des militants d'extrême droite hier soir. Elle participait à la Nuit Blanche, manifestation culturelle qui a animé les rues de la capitale toute la nuit. La ville de Paris va porter plainte. À Roland-Garros, la finale des messieurs est en cours depuis 1 heure. Le numéro 3 mondial, Alexander Zverev, mène le premier set face au 14e mondial, l'Italien Flavio Cobolli. Et puis c'est un Français qui remporte la première étape du Tour Auvergne-Rhône-Alpes, ex-critérium du Dauphiné. Le Savoyard Alex Baudin prend le maillot jaune de leader. 146 km en Isère, parcouru en 3h44. De son côté, l'étoile montante du cyclisme français, Paul Sexas, finit à la 17e place.
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4: Des nuages dans le Calvados qui sont majoritaires selon Météo France, mais avec apparition d'éclaircies plus larges en fin d'après-midi, dans l'Orne également avec un ciel plus voilé en fin de journée. Entre 19 et 22 degrés pour les maximales aujourd'hui, 19 à Carouge, Vigny-sous-Andenne, Le Maire, Leroy et Avranches dans le Sud-Manche, 20 à Flers, Vire, Honfleur, 21 du côté d'Argentan, Alençon, Saint-Hilaire-du-Harcouët, Falaise, 21 à Orbec, Bailleucamp et Cabourg, 22 à Pontorson, Saint-Pierre-sur-Dive et Lisieux. Demain, des nuages qui apportent des pluies éparses. En fin de journée, un temps qui redevient sec sur la côte fleurie, le sud du Calvados, température maximale en baisse de 18 à 20 degrés. Bel après-midi avec Sophie Nolvaux.
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C'était Jean-Pierre Madère sur votre radio ici, pendant que certaines et certains ont le projet d'aller s'éclater ce soir sur la piste du Macumba. C'est Sophie Nolvo au micro et c'est toujours un plaisir d'être avec vous. Vous êtes peut-être sur une terrasse au soleil, vous prenez quelques minutes rien que pour vous, avec votre radio préférée dans les oreilles, grâce à votre smartphone et l'appli ici. À suivre, The Communards avec Don't Leave Me This Way, mais tout de suite, voici Auria avec Soirée Mondaine.

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2: Chaque week-end, nous parlons normand avec Stéphane Lenné dans votre chronique Boujou, Ichon, Normandie. Boujou, Stéphane.
3: Bonjour, Maxime.
2: On parle de quoi?
3: J'ai lu cette semaine deux articles qui rendent compte des résultats d'une analyse de Généanet sur les noms de famille les plus courants sur le site. Je vous propose d'examiner le palmarès du Calvados cette semaine et de l'Orne la semaine prochaine.
2: Ah oui, vous avez raison, c'est toujours intéressant les noms de famille.
3: Le nom le plus fréquent dans le Calvados, avec 129 783 mentions, est Marie. Comme beaucoup de noms de famille, c'est à l'origine un prénom, et dans le cas présent, hérité du nom de la Vierge. Marie est issue de l'hébreu Myriam, un mot de sens incertain pour lequel une bonne dizaine d'explications différentes existent. Le sens privilégié aujourd'hui est souvent voyante, prophétesse. Ce qui est le plus remarquable, c'est qu'il s'agit d'un matronyme. Un nom de famille qui se transmet de la mère, mater en latin, à l'enfant.
2: Et en quoi c'est remarquable?
3: On a souvent dit que les matronymes étaient donnés aux enfants trouvés ou aux enfants nés de mère célibataire. Mais pendant longtemps, la femme a souvent été désignée aussi sous la forme féminisée du nom de son mari. La Robine était la femme de Robin, par exemple. Ce prénom féminisé était parfois transmis aux enfants. Par une veuve non remariée, en cas de bâtardise, ou bien si l'épouse jouait un rôle dominant dans le couple. La région où les matronymes sont les plus répandus est la Basse-Normandie, sans que l'on soit certain des raisons. Des auteurs réputés ont évoqué une influence scandinave.
2: Étonnant, je ne savais pas quel est le deuxième nom de famille le plus cité dans le Calvados.
3: Martin, 46 123 porteurs. Rien d'original, c'est le nom le plus porté en France, en raison de la popularité de Saint-Martin de Tours au IVe siècle. Le latin Martinus est une forme dérivée de Mars Martis, le dieu de la guerre des Romains.
2: En effet, quel est le troisième nom alors?
3: Le roi. Ce nom peut être porté par dérision ou bien par le gagnant d'un concours ou d'une compétition qui gardait ce surnom de roi de la fête,
2: oui, en quelque bien sorte. Sûr.
3: Ensuite, nous avons Duval. C'est un nom de famille très répandu en France, notamment en Normandie, qui désigne celui qui est originaire Duval, de la vallée. Le cinquième est Hébert, un nom de personne d'origine germanique, variante de Herbert, formé avec les mots Harry, armée, et Berthe, brillant. Il est très présent en Normandie et en Picardie. Le sixième est le marchand, dont je n'ai pas besoin d'expliquer le sens. Sa variante dialectale est le marquant.
2: Oui, je connais aussi.
3: Le septième est Durand, le huitième nom le plus porté en France. Il est issu du latin durandus, participe présent ou adjectif verbal du verbe durare, au sens d'endurant, obstiné. Le huitième est Hamel, c'est un nom porté surtout dans le nord-ouest de la France. Il vient du terme pan-germanique ham, maison, village, dont la forme diminutive de l'ancien français, Hamel, est restée en français standard contemporain sous la forme vocalisée, hameau.
2: Et les derniers?
3: Le neuvième est l'anglois, tel qu'on le prononce aujourd'hui. C'est la forme ancienne de l'anglais, celui qui vient d'Angleterre. Le nom était prononcé langloué du XIIIe au XVIIIe siècle, et c'est en Normandie qu'il est de loin le plus abondant, un probable héritage de la guerre de Cent Ans. Enfin, le dixième est Auvray, il est l'évolution du nom Alwiridus, forme latinisée du germanique Alfred, formé de Half, Elf, et de Raed, Red, variante de Rad, Conseil.
2: Merci Stéphane et Boujoubi.
3: Boujou.
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0: Pascal Obispo avec personne sur votre radio locale ici. Avant de retrouver l'humour en tube et d'évoquer les jeunes et les vieux d'aujourd'hui avec Franck Dubosc et Alex Ramirez, on vous donnera plein de conseils utiles près de chez vous et on va retrouver la musique avec les Bee Gees et Gaëtan Roussel. Je vous souhaite un bon dimanche.
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0: C'était les Bee Gees avec Too Much Heaven. Courage si vous êtes au boulot ou sur la route cet après-midi. Dans quelques minutes, place à un énorme succès de Cookie Dingler, juste après les infos pratiques d'ici.
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3: Dans le Calvados, partez pour un voyage musical fascinant entre l'Europe et l'Afrique, porté par l'ensemble de la caméra télé Lacrim, mêlant chants sacrés, rythmes africains et traditions orientales. Une création puissante et poétique autour de la rencontre mythique entre la reine de Saba et le roi Salomon. C'est à retrouver le mercredi 10 juin au Cube de Douvres-la-Délivrande. Info sur c3lecube.fr. 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

0: Vous écoutez ici et Pierre Garnier avec l'Horizon. En quelques décennies, le comportement des jeunes a bien changé. Les vieux veulent rester jeunes, mais les jeunes ne veulent pas faire comme les vieux. Et non. Alors comment reconnaître un jeune d'un vieux? Pour trouver la réponse, Fred Ballard a une fois de plus réuni ses experts du LOL dans l'humour en tube.
1: Ah, il y a que les pouces qui partent. C'est dingue, hein, c'est vrai, tu veux rendre ton fils dépressif, hein, coupe lui les pouces. Hein.
2: Voilà, donc Danny Boone nous donne un premier indice pour reconnaître un jeune. Regardons ses pouces entre les manettes de jeux vidéo, les chats et les messageries. A priori, le jeune a de gros pouces, contrairement au vieux, qui a un peu le melon.
1: Ah bah excusez-moi, mais moi, quand j'avais 20 ans, il n'y avait pas de smartphone. Hein. La seule application installée, c'était le cerveau. Hein. Et j'ai l'impression qu'aujourd'hui, les jeunes, eh ben, ils s'en servent de moins en moins. Hein. Ils se mettent en écran de veille, hein. Ils sont comme ça. Ça, c'est une bonne réflexion de vieux, ça.
2: Ah, bah, c'est bien de le reconnaître. Hein. Ça, c'est un vieux qui n'est pas encore totalement contaminé, mais qui sait que c'est pour bientôt. Tôt ou tard, il tombera de l'autre côté et il sera très facile à repérer.
3: C'est ceux qui se mouillent la nuque avant d'entrer dans l'eau. Ceux qui prennent leur oreiller quand ils vont dormir ailleurs. Dans les transports en commun, c'est ceux qui se mettent dans le sens de la marche, sinon ils sont brassés. Ou pire, ceux qui gardent leur reçu de carte bleue et qui les collent dans un cahier.
2: Oui, bon là, on est sur un vieux déjà bien installé. Hein. On n'est pas forcé d'en arriver là non plus pour obtenir sa certification de vieux schnock. Donc ceux qui ont coché un comportement de la liste d'Alex Ramirez n'envoient sûrement pas de SMS avec deux pouces. Mais ceux que ça fait rire resteront jeunes pour toujours.
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0: Più bella cosa sur votre radio locale ici, c'était Eros Ramazzotti. Avant de retrouver les infos à 17h, je vous ai choisi pour la suite Cool and the Gang et Louane. Excellent week-end.
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1: Vous écoutez Ici, très belle fin d'après-midi, il est 17h. Les infos sont présentées par Morgane Guillaumard.
2: Une foule dans les rues de la petite commune de Fleurance dans le Gers. Environ 6000 personnes ont participé à la marche blanche en mémoire de Liana. Cet hommage organisé 3 jours après la découverte du corps de la collégienne de 11 ans dans un silo agricole. Tous les participants sont venus habillés en blanc et les parents de Liana ont déposé des fleurs devant le collège de leur fille où elle a été vue pour la dernière fois. Avec cette prise de parole très forte de la famille de Liana, je cite, notre petit monde s'est effondré. Jean-Luc Mélenchon s'en prend au Rassemblement National. Le leader insoumis en meeting cet après-midi à Saint-Denis accuse le parti de Marine Le Pen de promouvoir un suprémacisme visant à diviser les peuples en ethnie et en religion. Le candidat LFI à la présidentielle tient son premier rassemblement partisan de campagne depuis l'annonce officielle de sa candidature. Paris ne cédera jamais à ces mouvements réactionnaires et sera toujours du côté de la culture. Voilà la réaction ce dimanche du maire socialiste de la capitale, Emmanuel Grégoire, après l'agression d'une élue lors de l'événement culturel Nuit Blanche, des animations qui durent toute la nuit dans la capitale. La maire du 10e arrondissement, Alexandra Cordebar, a été agressée lors d'une action menée par des militants d'extrême droite qui ont tenté d'empêcher l'ouverture d'une église dans laquelle était programmée une œuvre. En tennis, la finale des messieurs est toujours en cours à Roland-Garros. Le numéro 3 mondial, Alexander Zverev, face au 14e mondial, l'italien Flavio Cobolli. Après avoir remporté le premier set, c'est un petit peu plus compliqué là pour l'Allemand Zverev. Ce deuxième set est un peu plus serré. Et sur les routes du Tour Auvergne-Rhône-Alpes, ex-critérium du Dauphiné, c'est un Français qui remporte la première étape. Le maillot jaune de leader est donc attribué au Savoyard de 25 ans, Alex Baudin. Il a parcouru les 146 km de la première journée en 3h et 44 minutes. Et de son côté, le jeune favori, Paul Sexas, finit à la 17e place. La course se termine dans une semaine.
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4: Des nuages dans le Calvados qui sont majoritaires selon Météo France, mais avec apparition d'éclaircies plus larges en fin d'après-midi, dans l'Orne également avec un ciel plus voilé en fin de journée. Entre 19 et 22 degrés pour les maximales aujourd'hui, 19 à Carouge, Vigny-sous-Andenne, Le Maire, Leroy et Avranches dans le Sud-Manche, 20 à Flers, Vire, Honfleur, 21 du côté d'Argentan, Alençon, Saint-Hilaire-du-Harcouët, Falaise, 21 à Orbec, Bailleucan et Cabourg, 22 à Pont-Orson, Saint-Pierre-sur-Dive et Lisieux. Demain, des nuages qui apportent des pluies éparses. En fin de journée, un temps qui redevient sec sur la côte fleurie, le sud du Calvados, température maximale en baisse de 18 à 20 degrés. Bel après-midi avec Sophie Nolvaux.
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Petit flashback en 87 avec Mylène Farmer et Tristana. Vous retrouvez vos chansons préférées toute la journée ici sur votre radio. Sophie Nolveau pour vous accompagner ce dimanche. J'imagine que le programme va être chargé ces prochains jours. Alors on va essayer de se détendre avec William Scheller, juste après Bruno Mars et I Just Might.

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2: Normandie accessible dans le Calvados, entre Vire et Condé en Normandie, à Vassy exactement. Vous allez pouvoir vous défouler avec du karaté accessible. Pour parler de cet événement, nous sommes avec Gilles Leblon avec nous. Bonjour Gilles.
3: Oui, bonjour, bonjour à tous.
2: Président et animateur du club d'arts martiaux de Vassy, vous proposez des cours de karaté pour des personnes en situation de handicap. Mais avant cela, c'est une histoire qui a débuté il y a 50 ans.
3: Voilà, donc moi j'ai créé le club en 91, hein, donc ça fait 35 ans, mais j'enseigne depuis à peu près 50 ans. J'ai eu des problèmes de santé, donc ce qui m'a encouragé aussi à aider les autres à faire du sport handicap et sport santé. Et donc on s'est rendu compte que beaucoup d'associations il y a 30 ans n'accueillaient pas et avaient des difficultés à accueillir des jeunes en situation de handicap.
2: Nous revenons quelques semaines en arrière, le 29 avril exactement, 7 personnes en situation de handicap ont passé un examen de passage de grade de karaté. Comment ça s'est passé?
3: Alors, Jérôme leur donne des cours chaque semaine, hein, donc pour les encourager et les motiver, donc on leur a fait un passage de grade, c'était moi le juge avec Jérôme, et ils nous ont présenté des katas, des techniques, hein, avec soin. Ça s'est passé avec succès et ils ont pu obtenir leur première ceinture et ils étaient réjouis.
2: Des séances un mercredi sur deux proposées à ces bénéficiaires, notamment à ceux qui sont en situation de handicap.
3: Ça les motive dans leur discipline, ça leur motive dans la vie privée. Ils sont aussi motivés aussi dans le respect des règles. C'est ça aussi que ça leur apprend et de respecter les autres et de ne pas être violent. C'est ça qui aussi.
2: C'est avec un code de conduite, un code d'honneur que vous avez au sein des arts martiaux, notamment le karaté.
3: On a dans le karaté, oui. Voilà. Dans la fédération, oui.
2: Sur le développement d'ailleurs du sport handicap, comment ça avance? Qu'est-ce qui est mis en place au dojo?
3: Alors, au dojo, donc, on a le sport handicap, on a le sport santé, donc on a du matériel approprié pour le faire. Donc, nous, au niveau des animateurs, on a fait des stages sport cancer, sport surcharge pondérale, sport pour les autistes. Donc, on fait les formations qui sont nécessaires pour encadrer les jeunes et les moins jeunes aussi. Hein. Parce que quand on a du sport santé, ce qu'on rencontre, c'est plus des personnes de plus de 60 ans, et donc handicap cardiaque, cancer et d'autres maladies qui sont actuellement.
2: Avec des séances gratuites proposées à ce public de plus de 60 ans.
3: Tout est gratuit, donc pour le public de plus de 60 ans et pour les jeunes handicapés, oui, donc on fait le maximum pour que ça coûte le moins cher possible. Il faut quand même préciser que tous les animateurs sont des bénévoles. Donc on a ça de chance, c'est que les animateurs ne prennent pas de financement. On va recommencer les cours, parce que la saison va se terminer là, fin juin. Le lundi, on a un cours à 20h pour les personnes en handicap. Le mercredi, 10h. Le vendredi 20h et le samedi matin, c'est plus pour des enfants, mais on a les handicapés et les personnes qui ne sont pas handicapées ensemble. Parce que ça, c'est de faire travailler tout le monde ensemble, c'est ça qui valorise.
2: Et toujours dans l'inclusion, faire du karaté pour tous, c'est possible. Retrouvez tout le détail sur notre site ici.fr. Merci Gilles Leblon d'avoir été avec nous.
3: Merci beaucoup, à vous aussi.
2: Président et animateur du club d'arts martiaux de Vassy, et bonne continuation à vous.
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0: sent bon la crème solaire et le Virgin Mojito au bord de la piscine. On écoutait Next Summer. C'était Damiano David sur votre radio ici. Les infos près de chez vous arrivent très bientôt. On se retrouve juste après Christophe Maé avec La Lune et Jackie Quartz avec Mise au Point. À tout de suite. 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

0: chanson émouvante en l'honneur de sa maman et de toutes nos mamans, bien sûr. C'était Christophe Maé avec La Lune sur votre radio ici. Dans un instant, le groupe Supertramp, juste après quelques petites infos d'ici.
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3: Dans le Calvados, vous allez pouvoir vous régaler et tricoter pour cet événement qui vous attend dans moins d'une semaine avec la Journée mondiale du tricot et crochet. À partir de 11h, vous allez pouvoir partager un repas où chacun porte quelque chose et de 14h à 17h, tout le monde pourra se mettre à tricoter avec de nombreux artisans spécialisés dans l'art du fil et de la laine qui seront présents à retrouver le samedi 13 juin de 11h à 17h à la ferme culturelle du Bessin de Varembert à Esquet-sur-Seule. Ne manquez pas la 4e édition de Boudin Gecko Festival. Musique populaire, animation dans les rues, groupes invités, ambiance feria et repas aux saveurs du Sud-Ouest. Un week-end placé sous le signe du partage et de la bonne humeur avec des animations gratuites en centre-ville. C'est à retrouver le samedi 13 juin 2026 à Mortagne-au-Perche. Information à retrouver sur lecarreduperche.com.
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0: Bon début de soirée à l'écoute de votre radio ici, c'était Louisa et Bleu Soleil avec Soleil Bleu. Dites-moi, vous aimez la gastronomie locale? Vous aimez l'histoire? Eh bien Stéphane Bern réunit les deux aujourd'hui dans son voyage dans le temps avec la légende d'une certaine spécialité lorraine.
1: La quiche lorraine, on la croit éternelle, garnie de fromage râpé et de lardons grillés. Mais à l'origine, ni gruyère, ni cochon. Lorraine, 16e siècle. Dans ce duché encore indépendant, on prépare une tarte simple, une pâte à pain, des œufs battus, un peu de crème fraîche. On l'appelle Kuchen, gâteau en allemand. Déformé par l'accent lorrain, ça devient quiche.
2: On dit une wish lorraine.
1: La première trace écrite date de 1586 dans la comptabilité du duc Charles III de Lorraine à Nancy. Il en fait servir à sa table les jours maigres. Autrement dit, les jours où l'Église recommande de ne pas manger de viande, mais quand même un peu gras pour faire plaisir. La quiche naît donc un peu pieuse et très crémeuse. Au 19e siècle, la quiche sort des fourneaux lorrains pour envahir les tables françaises. Et après 1871, quand la Lorraine passe sous domination allemande, elle devient carrément un étendard. On la brandit haut et fort comme on chante la Marseillaise. À force de succès, la recette se disperse. Ici, on ajoute du fromage, là de la muscade, et pourquoi pas du ketchup et du chorizo tant qu'on y est. En Lorraine, on grince des dents. La vraie quiche, jure-t-il, c'est œufs et crème.
3: Il y a un inspecteur du guide du chemin dans la salle.
1: Un manuel publié à Metz en 1811 précise même que la quiche par excellence est faite avec l'olivette, ou graines de pavot blanc et de l'oignon. Oui, du pavot et de l'oignon. Une version oubliée, même en Lorraine. Et franchement, on comprend un peu pourquoi. À chaque fois qu'on partage une quiche, on ne mange donc pas seulement une tarte, on goûte un petit bout d'histoire et de patriotisme culinaire. Sur ce, vive la France et vive la quiche.
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0: eu 63 ans en février. Son dernier album est sorti en 2017. On écoutait Seal avec Crazy sur votre radio locale ici. Pour nous emmener jusqu'à 18h et aux infos, je vous propose de retrouver M. Pokora, mais aussi Alain Chamfort.
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1: Merci d'avoir choisi ici. Il est 18h. Bon début de soirée. Les infos avec Morgane Guillaumard.
2: Florence est une ville en colère dans un pays en colère. Voilà les mots du maire de la commune dans le Gers, Grégory Bobato, présent tout comme 6000 autres personnes à la Marche Blanche en hommage à la petite Liana retrouvée morte il y a 3 jours. Une foule habillée en blanc avec un slogan inscrit sur leur t-shirt, plus jamais ça. La famille de la collégienne de 11 ans s'est exprimée et a déposé des fleurs devant l'établissement scolaire de la jeune fille. Une prise de parole est émouvante où les proches ont demandé pardon à Liana pour tout le mal qu'elle a vécu. Le détail à lire sur notre site ici.fr. Le meurtre de la petite Liana, aussi évoqué dans le discours de Jean-Luc Mélenchon. Le candidat insoumis à la présidentielle est en meeting cet après-midi à Saint-Denis, premier rassemblement de campagne. Le leader insoumis parle d'un crime odieux, révoltant et écœurant. Il propose une loi globale contre la pédocriminalité et les féminicides. Plusieurs milliers de personnes ont manifesté cet après-midi à Rennes pour défendre l'eau, la santé et la démocratie. Une mobilisation à la appel d'une quarantaine d'associations et du syndicat agricole, la Confédération Paysanne. Ces organisations dénoncent la politique du gouvernement dans ce domaine, notamment sur la question de partage de l'eau entre agriculture, particuliers et industriels. En tennis à Roland-Garros, la finale a débuté il y a 3 heures et elle est toujours en cours. Le numéro 3 mondial Alexander Zverev face au 14e mondial italien Flavio Cobolli. Là se joue le 4e set. Le maillot jaune pour un Français autour Auvergne-Rhône-Alpes, ex-critérium du Dauphiné. La première étape en Isère a été remportée cet après-midi par le Savoyard de 25 ans, Alex Baudin. Le jeune favori Paul Sexas finit lui à la 17e place. Demain matin, le peloton dispute donc la 2e étape entre Saint-Martin-le-Vinou et le Puy-en-Velay. Les coureurs vont parcourir 234 km, la plus longue des 8 étapes programmées jusqu'à dimanche prochain. Et puis à Monaco, l'Italien Kimi Antonelli de l'écurie Mercedes remporte son 5e Grand Prix de Formule 1. Le jeune pilote de 19 ans a devancé le Britannique Lewis Hamilton de Ferrari et le Français Isaac Hadjar de chez Red Bull.
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4: Des nuages dans le Calvados qui sont majoritaires selon Météo France, mais avec apparition d'éclaircies plus larges en fin d'après-midi, dans l'Orne également avec un ciel plus voilé en fin de journée. Entre 19 et 22 degrés pour les maximales aujourd'hui, 19 à Carouge, Vigny-sous-Andenne, Le Merlereau et Avranches dans le Sud-Manche, 20 à Flers, Vire, Honfleur, 21 du côté d'Argentan, Alençon, Saint-Hilaire-du-Harcouët, Falaise, 21 à Orbec, Bailleucamp et Cabourg, 22 à Pont-Orson, Saint-Pierre-sur-Dive et Lisieux. Demain, des nuages qui apportent des pluies éparses. En fin de journée, un temps qui redevient sec sur la côte fleurie, le sud du Calvados, température maximale en baisse de 18 à 20 degrés. Bel après-midi avec Sophie Nolvaux.
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Bienvenue à vous qui nous rejoignez à l'écoute de votre radio ici. C'était Daniel Balavoine avec Vivre ou Survivre. À 18h passées de quelques minutes, c'est Sophie Nolveau pour vous accompagner, comme toujours avec le sourire et une bonne dose de musique. Au programme, Jean-Louis Aubert avec Les Plages, juste après une bande originale, mais pas n'importe laquelle, puisqu'il s'agit du troisième film de la saga Avatar de James Cameron. Voici Miley Cyrus avec Dream as One. 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
2: Vous le savez, chaque week-end, on se met à table avec Anne Crochard du Petit Futé. Bonjour Anne.
3: Bonjour.
2: Où est-ce qu'on va aujourd'hui?
3: Alors aujourd'hui, je vous emmène à Aromanches-les-Bains. Débarquement pour découvrir une adresse qui sent bon les vacances, l'air iodé et les saveurs normandes. Ce sont les bains d'été. C'est convivial et c'est tenu par un enfant du pays, Thibaut Cormier.
2: Anne, derrière les bains d'été, il y a un personnage.
3: Oui, je te disais, Thibaut est un véritable touche-à-tout, passionné de la mer et de la Normandie. Et il y en a beaucoup qui le connaissent, parce qu'aujourd'hui, en tant que chasseur d'orage, mais avant cela, il a consacré près de 15 ans au char à voile. Il a été responsable de formation pour la région Normandie, c'est pas rien.
2: Ah oui.
3: Et il a également organisé de nombreuses balades en bateau pour le club d'Anel. Autant dire qu'il connaît le littoral comme sa poche.
2: Et quand on s'installe à table, on découvre aussi un amoureux de l'histoire locale.
3: Absolument. Thibaut est natif du secteur et adore partager les histoires de la côte avec ses visiteurs. Chez lui, on ne vient pas seulement pour manger ou boire un verre, on parle souvent avec une anecdote sur la région. Ne le lance pas sur un sujet qu'il passionne parce que là, tu vas être foutu.
2: On n'en a pas fini, comme celle qu'il raconte notamment sur le débarquement.
3: Bah oui, il aime rappeler que contrairement à ce que beaucoup imaginent, il n'y a pas eu de débarquement directement sur la plage d'Aromanches. Les troupes britanniques ont débarqué principalement entre le Anel et Vers-sur-Mer sur le secteur de Goldebiche. Et pourquoi ? Pour laisser place nette à l'installation du port. Intelligent ça, non ? Aromanches est ensuite devenu célèbre grâce au port artificiel Mulberry.
2: Et une autre anecdote peut-être ?
3: Allez, vite fait. Anel est une des rares communes de la côte qui n'a pas eu de victimes civiles. Des rumeurs circulaient déjà la veille du 6 juin. Certains habitants avaient quitté la maison du bord de mer pour rejoindre les hauteurs du village. Donc ce sont des petites histoires locales qui rendent les échanges avec lui vachement passionnants.
2: Et puis il y a aussi une histoire de famille derrière cette aventure.
3: Ben oui, je vous le dis, c'est un secret. Le père de Thibaut, c'est Antoine. Il a longtemps dirigé la célèbre biscuiterie d'Anel.
2: Oui.
3: Donc avant de la vendre, il y a quelques années, Thibaut a grandi donc dans cet univers du goût, du savoir-faire de ce fameux biscuit. Et entre nous, certains habitués disent retrouver ici quelques saveurs. Mais ça, c'est un secret.
2: La recette, on sait d'où elle vient. Et dans l'assiette, la Normandie est bien présente.
3: Exactement. Thibaut privilégie les produits locaux. Bon, ça, ok. Les visiteurs peuvent partager des planches gourmandes, déguster des bagels, des burgers. Bon, c'est un peu américain tout ça, mais c'est pas grave. Découvrir aussi des bières artisanales, des cidres normands ou encore des spécialités régionales.
2: Et avec modération, évidemment.
3: On va côté sucré, on retrouve notamment des tartes, des tourtelettes et le palais d'Aromanches, les bouées des bains, enfin plein de petites spécialités et un café torréfié de la région. Et attention ici, pas de chichi, même la carte et le menu sont dessinés par la fameuse marque normande Eula.
2: Et comment décris-tu cet endroit en résumé ?
3: Je résume, vite fait. C'est un café, salon de thé, bar, petite restauration installée pratiquement les pieds dans l'eau, avec sa terrasse face à la mer. Je te dis pas le coucher de soleil, bien assis devant un petit verre. Son ambiance décontractée et son mobilier dépareillé. C'est un lieu où l'on prend le temps, on respire l'air iodé, on profite de la vue et on savoure l'instant.
2: Et si vous souhaitez découvrir cette adresse face à la mer, rendez-vous au bain d'été, 8 cales Neptune à Aromanches, les bains, toutes les informations à retrouver sur ici.fr. Merci Anne et bon appétit.
3: Merci toi aussi.
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0: C'était Slimane et Claudio Capéo avec Chez Toi. Dans le prochain quart d'heure, on vous donne plein de conseils utiles autour de vous et on fera place aussi aux coulisses télé de Patrice Gascoigne qui a rencontré Ophélie Meunier pour parler football. Ce sera après Charles Doré avec Famille ou pas famille et Paolo Conte avec Via Conme.
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0: à l'écoute de votre radio ici, c'était Charles Doré avec Famille ou pas famille. Le groupe Scorpion est dans la suite de la playlist, mais avant, comme chaque heure, voici des infos près de chez vous.
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3: Dans le Calvados, se retrouver une soirée ciné-expo autour du film Muganga, celui qui soigne, un récit bouleversant inspiré du combat du docteur Denis Mukwege, prix Nobel de la paix, face d'ailleurs aux violences faites aux femmes en République démocratique du Congo. C'est une projection forte, engagée à découvrir dans le cadre de l'exposition Décolonisation. C'est à vivre le jeudi 11 juin à 19h, gratuitement au Mémorial de la paix à Caen. C'est du théâtre qui vous attend par la compagnie Nagas entre Vimoutiers et Argentan avec Souviens-toi de ce paysage de minuit. Histoires qui se transmettent d'époque en époque, d'oreille en oreille et de bouche en bouche. Des histoires trop difficiles à dire, qui peuvent d'ailleurs s'oublier. Spectacle qui nous invite à une rencontre intime et collective avec le lieu, son paysage et la mémoire qui s'y joue. C'est du théâtre qui va jouer avec la mémoire citoyenne. La commémoration à retrouver les 13 et 14 juin prochains au mémorial de Coudehard Montormel. Info sur culture.orne.fr.
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0: Merci sur votre radio. On écoutait Désirless avec Voyage, Voyage. Il est l'heure de retrouver les coulisses télé avec vous, Patrice Gascoigne. Bonsoir.
1: Bonsoir Sophie.
0: Ce dimanche, à quelques jours du lancement de la Coupe du Monde, vous avez réalisé un petit zapping de ce qui nous attend à partir de cette semaine à la télé.
1: Le football fait partie des événements qui parfois gravent des souvenirs en lettres d'or dans notre mémoire collective.
2: Et c'est fini ! L'équipe de France est championne du monde ! Vous le croyez ça ? L'équipe de France est championne du monde en battant le Brésil ! Je crois qu'après avoir vu ça, on peut mourir tranquille. Enfin, le plus tard possible, mais on peut.
1: Thierry Roland et Jean-Michel Larquet sur TF1, heureux comme jamais devant ce 3-0 qui permet à la France d'être championne du monde en 1998. Et nous voilà à l'aube de nouveaux souvenirs. La Coupe du Monde 2026 débute jeudi aux États-Unis, Canada et au Mexique. Et à la télé, premier changement. Pour la première fois, les matchs ne seront plus à suivre sur TF1, mais sur le groupe M6. 54 matchs précisément seront diffusés en clair gratuitement sur M6, W9 ou la plateforme M6+. Dans son dispositif, M6 proposera un magazine de la Coupe du Monde quotidien et présenté par Ophélie Meunier. Alors on la connaît très émotive, comment va-t-elle gérer ses émotions face à un tel événement, Ophélie Meunier?
3: Je m'en sers en fait de ces émotions, j'ai appris en fait à en faire une force et à les... On est amis, mes émotions et moi. Donc une fois que ça démarre, qu'on est à l'antenne, j'ai pas de difficulté à être pro et à reprendre le dessus. Donc ça revient assez naturellement, mais c'est pas pour ça que je m'autorise totalement à fendre l'armure. Je suis quelqu'un de très expressif du visage, je souris beaucoup, ça se voit en fait, ce que je ressens ça se voit et j'ai appris à l'accepter. Et donc je me dis c'est comme ça aussi quand on vit une telle compétition avec les Jeux Olympiques, c'est l'autre compétition la plus suivie au monde. Donc quand on vit ça, on a quand même le droit, je pense, de laisser un petit peu place à qui on est à l'intérieur.
1: Ophélie Meunier, l'un des visages de M6 durant la Coupe du Monde. Mais si vous êtes dingue de foot, si vous voulez voir les 104 matchs de la compétition, il faudra souscrire un abonnement à la chaîne Bein Sport. Et puis du côté de la chaîne L'Équipe, les trois émissions emblématiques seront sur le front, l'équipe de choc, l'équipe de Greg et l'équipe du soir. Il y aura 165 heures d'antenne consacrées à la Coupe du Monde. Et puis bien sûr, votre radio sera au plus près des Bleus. Sur Ici, ce sera un duo 100% féminin, Pia Clément et l'ancienne internationale française Charlotte Lorgeré. Un duo de choc pour analyser les rencontres et vivre les matchs en direct et en intégralité. Et ça commence dès mardi 16 juin avec le très attendu match France-Sénégal. À demain pour arbitrer de nouvelles coulisses télé.
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0: Après plusieurs années de discrétion musicale, Zazie fait son grand retour avec Peu Importe sur votre radio ici. Très belle soirée avec nous, il sera bientôt 19h et après les infos, eh bien vous passerez la soirée en compagnie de Laurent Petit-Guillaume avec 100% années 80. Juste le temps de savourer cette pépite de Michel Polnareff, on ira tous au paradis, excellente fin de week-end.
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1: Très belle soirée, vous écoutez ici, il est 19h. L'heure de s'informer avec Morgane Guillaumard.
2: Une marche blanche très émouvante à Florence dans le Gers. 6000 personnes réunies pour rendre hommage à la petite Liana retrouvée morte il y a 3 jours. Une foule en t-shirt blanc avec écrit « Plus jamais ça ». Cet après-midi, donc, le visage de la collégienne de 11 ans imprimé sur une banderole avec en tête de cortège la famille de la jeune fille, Erwan Chassin.
3: En tête de ce long cortège, dont on peinait à voir la fin, les parents de Liana, très dignes, entourés par les maires des environs. Parmi la foule immense, Nadine ne retient pas ses larmes.
4: On n'est pas habitué ici. C'est terrible pour nous. Pour tout le département du Gers, c'est terrible. Pour tous ces enfants.
3: Alain a fait imprimer la photo de Liana sur son t-shirt. Il porte aussi une rose blanche, comme tant d'autres ici.
5: Parce qu'à l'âge qu'elle avait, la pauvre, il ne fallait pas qu'elle meure. Ils auraient dû faire le nécessaire, malheureusement. Mais là, c'est vrai que là, voir tout ce monde pour elle, c'est vrai que c'est malheureux.
3: Mais passer la peine, c'est la colère qui domine, implacable même chez Chantal.
6: Ça ne peut pas continuer. Autant d'enfants agressés, violentés, tués. On est dans quel monde, dans quel pays, mais quelle honte.
3: D'ailleurs, c'était aussi tout le sens du discours très fort du maire de Florence, Grégory Bobato, pour clôturer cette marche blanche.
7: On veut nous faire croire que cette tragédie qui frappe la famille de Liana n'est qu'un dysfonctionnement au milieu d'un système qui, lui, marcherait bien. Liana est le dernier acte d'une tragédie qui se joue depuis bien trop longtemps, celle de nier la parole des enfants. Nous sommes tous ici, Estelle Mouzin, Maëlys, Liana.
3: Et la mort de Liana dans ces conditions ne peut être que la dernière, espère élu et habitant.
2: Et la tante de la jeune fille tuée dans le Gers s'est aussi exprimée, je cite, « Liana doit être tellement émue de voir depuis là-haut tout ce monde rassemblé pour elle ». Et c'est dans ce contexte, face aux défaillances dans les affaires de violences sexuelles sur mineurs, sujet qui a fait polémique et dont on a beaucoup parlé avec donc l'affaire Liana, que le ministre de la Justice, Gérald Darmanin, annonce à lui demander aux procureurs généraux de reprendre l'intégralité des plaintes qui touchent les enfants, soit environ 70 000 dossiers qui devront être consultés d'ici au 14 juillet dans le sillage donc de l'affaire Liana. Ils réclament, eux, une meilleure défense de l'eau et un partage de la ressource plus équitable. Plusieurs milliers de personnes ont manifesté cet après-midi à Rennes à l'appel d'une quarantaine d'associations et de la Confédération paysanne. Le syndicat agricole accuse le gouvernement de préparer une guerre de l'eau. Les manifestants dénoncent le blocage par les syndicats agricoles majoritaires de la révision du schéma d'aménagement et de gestion de l'eau du bassin versant du fleuve Vilaine. Jean-Luc Mélenchon se voit déjà au second tour de la présidentielle face au Rassemblement National. Le leader insoumis était en meeting à Saint-Denis cet après-midi. Le premier rendez-vous avec ses partisans depuis l'annonce officielle de sa 4e candidature pour devenir chef de l'État. Il a tenu un discours devant plusieurs milliers de personnes, 26 000 selon les organisateurs. Jean-Luc Mélenchon qui veut s'imposer comme la seule option crédible à gauche pour l'emporter face à l'extrême droite.
8: Je m'adresse à tous ceux qui s'interrogent comme il est légitime qu'on le fasse avant une élection. Je leur dis, qui que vous soyez, dans quelque parti que vous soyez, surtout si c'est de gauche, vous ne pourrez pas dire, si malheur arrive, je ne savais pas.
2: Après ce meeting, les filles de Saint-Denis, d'autres candidats à la présidentielle affirmés ou pressentis, vont réunir leurs troupes dans les week-ends à venir. Raphaël Glucksmann samedi prochain, Bruno Retailleau la semaine d'après, et Édouard Philippe début juillet. Et après 4 heures de match intense, 4-7, voilà, un 5e set sur le cours de Roland-Garros, là où s'affronte dans la finale homme le numéro 3 mondial Alexander Zverev face au 14e mondial, l'Italien Flavio Cobolli. En cyclisme, tous les yeux étaient braqués vers Paul Sexas, mais c'est un autre Français qui remporte cet après-midi la première étape du Tour Auvergne-Rhône-Alpes, le nouveau nom du Critérium du Dauphiné. Alex Baudin, 25 ans, s'est imposé à Saint-Ismi en Isère. Le coureur de l'équipe EF Éducation décroche ainsi le plus beau succès de sa carrière et endosse le maillot jaune. Une grande fierté pour Alex Baudin.
9: Le maillot jaune sur le Dauphiné, c'est un petit rêve de gosse qui se réalise, quoi. Un maillot jaune comme ça, c'est une chance énorme. On se souvient de nos années juniors, on avait très très belle équipe de France et notre année là, 2000, 2001, 2002, même plus jeune maintenant, ils arrivent tous plus jeunes, mais on a une belle génération de Français, donc c'est vraiment top.
2: Un maillot jaune qu'Alex Baudin tentera de conserver demain au terme de la plus longue étape de cette course. 234 km de Saint-Martin-le-Vignou en Isère au Puy-en-Velay en Haute-Loire, au cœur de l'Auvergne, avec un départ prévu demain matin à 11h30. Et puis, autre course, mais cette fois sur les circuits du GP de Formule 1 à Monaco. L'Italien Kimi Antonelli de l'écurie Mercedes remporte son 5e GP consécutif. Le jeune pilote de 19 ans a devancé le Britannique Lewis Hamilton et le Français Isaac Hadjar.
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10: Votre soirée avec un ciel qui sera voilé dans l'Orne et le Calvados selon Météo France. Demain, des nuages qui apportent des pluies éparses. En fin de journée, un temps qui redevient sec sur la côte fleurie, le sud du Calvados. Température maximale en baisse de 18 à 20 degrés. Ce sera un partage entre nuages et éclaircies avec quelques averses en matinée dans le Calvados. Rafale jusqu'à 55 km/h et l'après-midi de la pluie dans l'Orne vers Alençon et le Perche. Température maximale pour votre mardi entre 16 et 18 degrés. Belle soirée années 80 avec vous, Laurent Petit-Guillaume.
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10: Bonsoir à tous, excellente fin de week-end et merci de nous avoir choisis. Jusqu'à 20h, je vous propose une virée en musique dans une époque qui ne connaissait pas encore TikTok, Netflix, le Stade de France ou L'amour est dans le pré. Bref, les années 80. Et ce soir, ça commence comme ça.

0: c'était Take On Me. 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
0: Alors ça, c'est un tube au parcours incroyable. Composé par les deux musiciens, amis d'enfance, lorsqu'ils ont 15 ans, elle s'intitule d'abord Juicy Fruit Song. Cette première version est d'ailleurs plutôt punk rock. Quelques années plus tard, ils enregistrent une nouvelle version avec un nouveau venu, le chanteur Morten. Elle est renommée Lesson One, puis enfin Take On Me. La suite, vous la connaissez, un tube mondial en 85. Et on avance de 2 ans maintenant, 1987. Qu'est-ce que t'es belle, Marc Lavoine, Catherine Ringer.
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0: Patrick Coutin, j'aime regarder les filles. 19 novembre 1981, la loi autorise les radios locales à émettre en FM. Ben ça tombe bien. Avant cela, les radios périphériques ne voulaient pas diffuser cette chanson « J'aime regarder les filles », jugée trop provocante. Les radios libres s'en emparent et la chanson devient tube de l'été. Avec 100% années 80, on se souvient de l'essentiel et des tubes qui ont marqué cette décennie. Le prochain, Small Town Boy, Broski Beat, juste après ça.
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0: L'ambiance des années 80, ça continue sur votre radio Ici Normandie, juste après ces petites infos.
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3: Dans le Calvados, vous allez pouvoir chanter pour une bonne cause. 350 choristes, 11 musiciens live et les plus grands comédies musicales revisitées pour un show XXL. Starmania, Weekend, Les Misérables, Notre-Dame de Paris, The Greatest Showman et bien d'autres surprises. Tout cela au profit de la SNSM, les sauveteurs en mer, le samedi 13 juin à 20h et dimanche 14 juin à 16h au Zénith de Caen. Info sur zenith-caen.fr. Découvrez ce spectacle Genesis qui revient sur les origines du spectacle équestre, fiction romancée inspirée de la vie de Philippe Astley, écuyer anglais visionnaire, inventeur du cirque moderne. À travers une succession de tableaux poétiques, ce spectacle rend hommage aux spectacles vivants, chevaux et artistes qui ont façonné cet art depuis plus de 250 ans. À retrouver jusqu'au 28 juin prochain au Haras National du Bain. Toutes les informations, réservations sur leur site internet.
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0: La groupie du pianiste, c'était Michel Berger.
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0: Une chanson sur le phénomène groupie qui peut parfois devenir un rapport de fascination très fort. Un phénomène qui avait marqué Michel Berger, d'où cette chanson sortie en 1980. Alors et vous, de qui étiez-vous fan dans les années 80? Quel poster était collé sur le mur de votre chambre? À quel artiste avez-vous écrit secrètement? Bon, je vous laisse réfléchir, ou en parler avec qui vous voulez. La suite, c'est une pop star venue de Belgique qui ensoleilla l'année 86, Muriel Dac et son Tropique, souvenez-vous.
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Murrayhead, c'était One Night in Bangkok. Murrayhead qui participera vendredi prochain 12 juin à un concert solidaire hommage aux pompiers à l'aréna de Narbonne avec aussi Kali, Chimène Badi, Natacha Saint-Pierre ou encore Collectif Métissé. Dans un instant à 20h, c'est vous qui faites la programmation musicale grâce à vos mails sur decibel@radiofrance.com. Mais avant cela, Jean-Jacques Goldman et Sirima, là-bas, c'est juste après ça.

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2: Sur votre radio ici, à 20h, c'est l'heure de Décibel. On est dimanche, on va donc passer une heure avec les chansons préférées des auditrices et des auditeurs. The Casbah, ouais, il y aura les Clash ce soir également. Monte Marco, ça c'est une découverte. On écoutera aussi Prefab Sprout, des chansons qu'on adore mais qui passent peut-être pas assez souvent à la radio. Il y aura aussi du Mika ou encore du Théodora. Et puis moi je vous ai calé un petit William Scheller parce que ça fait pas de mal. Et le nouveau Mylène Farmer, histoire qu'on l'apprenne par cœur.
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2: Salut à toutes, salut à tous et bienvenue dans Décibel. Toujours une joie de vous retrouver le dimanche soir parce que je sais que vous assurez. Vous avez très bon goût en musique. La preuve, vous écoutez ici et vous avez envie de partager les chansons que vous aimez. Alors ça, c'est notre petit rendez-vous du dimanche soir, les auditrices et les auditeurs d'ici qui viennent à l'antenne, par téléphone évidemment, on ne fait pas tous venir dans notre gros studio parisien. Au téléphone, ça va très bien et vous choisissez les chansons et vous nous racontez pourquoi on écoute celle-ci ou celle-là. Ça dure une heure, c'est un délice et vous êtes toutes et tous invités. N'hésitez pas à vous inscrire. Ah oui, là, en plus on est le 7 juin, c'est bien la fin de l'année et le dernier conseil de classe. Alors, si vous avez envie de participer à cette émission Décibel spéciale du dimanche, il suffit d'envoyer un email. Notre adresse, c'est décibel avec un S at radiofrance.com. Décibel au pluriel at radiofrance.com. Dans le mail, vous mettez la chanson que vous avez envie de partager et puis votre numéro de téléphone pour qu'on puisse vous rappeler. C'est ce qu'on va faire tout de suite avec Roland. Roland dans le sud de la France. Comment ça va, Roland?
4: Ça va plutôt bien, Émilie. Vu la température que l'on a eue, j'ai eu la chance de me faire une petite virée à la Canot-Océan.
2: Oh, très bon ça. Ah oui, bah, les sudistes qui sont dans les terres, quand il fait très chaud, effectivement, aller au bord de l'océan, oui, ça fait du bien.
4: Ça bon. Fait toujours du bien.
2: Mais alors, il faut faire attention aux baïnes. T'as entendu parler de ce truc-là?
4: Très, très dangereux, les baïnes. Mais je suis toujours catastrophée lorsque je vois qu'il y a des personnes qui ne font pas attention à ça.
2: Parce que,
4: nous, dans le sud-ouest, on connaît bien, mais les gens sont imprudents. Les baïnes, surtout, qui ne se voient pas.
2: C'est ça.
4: Lorsque l'océan est à marée haute, et les baïnes, surtout une chose, ne résistez pas.
2: C'est ça, on va expliquer quand même. C'est une vague en fait qui vient vous chercher vraiment au bord de la plage, à l'endroit qui a l'air le plus calme en plus. Il y a des vagues tout autour et puis il y a un endroit calme. Faites gaffe, c'est là où il y a la baïne.
4: C'est dangereux.
2: Voilà. Et en fait, elle vous emporte.
4: Les nageurs sont toujours catastrophés. Ouais.
2: Elle vous emporte vers le large. Et c'est pour ça que Roland vous dit qu'il ne faut pas résister quand vous êtes pris dans une baïne parce que c'est un courant qui est très puissant mais qui va vous ramener après. Donc il faut se laisser faire. Si vous luttez contre, c'est là qu'on s'épuise et que malheureusement on se noie.
4: Exactement.
2: Mais c'est toujours écrit.
4: Et on ne répétera jamais. Oui, c'est ça. Et on ne répétera jamais assez aux personnes. Et puis surtout, si vous avez la chance d'avoir des surfeurs à côté qui sont agréés, ils peuvent aider également les maîtres nageurs à ramener les.
2: C'est vrai.
4: Mais là, on s'égare un petit peu quand même.
2: Oui, j'étais
4: là
2: tu
4: pour
2: as
4: présenter
2: raison.
4: Un super tube que
2: oui,
4: tu adores toi également.
2: Écoute, on aime nos auditrices et nos auditeurs, donc si on peut faire un petit point prévention de temps
4: c'est
2: en temps, ça ne fait pas de mal.
4: On est sur ici.
2: Voilà, mais tu as raison, mon cher Roland. Revenons à nos moutons, ou plus exactement à nos rockers, à nos punk rockers, puisque tu as décidé de passer une de mes chansons préférées de tous les temps. Je suis ravie. The
4: super
2: Clash et Rock the Casbah.
4: Je suis super content.
2: Mais oui.
4: Mais cette chanson, elle a presque 44 ans, puisqu'elle est sortie le 11 juin. En 1982.
2: Ouais.
4: Et c'est une chanson engagée, comme toutes les chansons punk, qui mélange le ska, qui mélange le reggae, qui mélange le funk. Et c'est vraiment quelque chose d'extraordinaire où il montre, en fait, l'intolérance vis-à-vis de la musique. Et c'est une chanson engagée. Et également, le clip où on voit deux peuples qui se font en permanence de la guerre au Moyen-Orient, ensemble, en train de rigoler. C'est vraiment une chanson d'amour et de partage que j'ai un grand plaisir à partager ce soir avec tes auditrices et auditeurs. cœur.
2: Alors on y va, ça s'écoute très fort et ça se danse. Rock the Casbah des Clash, et c'est une des rares chansons, on peut le dire mon cher Roland, où les guitares et les pianos sont aussi flamboyants.
4: Ah, magnifique, vraiment, c'est un chef-d'œuvre.
2: Eh ben merci pour ça Roland, on l'écoute et on t'embrasse.
4: Merci beaucoup Émilie, à bientôt.
2: Salut, à bientôt.

0: Abba, les Clash sur l'album Combat Rock en 1982. Merci à Roland pour ce choix délicieux. On se régale dès le début de l'émission. Et si vous voulez une double dose de régalade autour de cette chanson, n'hésitez pas à écouter la version de Rachid Taha qui met des paroles plutôt couplets en arabe, mais aussi avec des petits mots de français. Et puis bah sa touche de Rachid Taha qu'on adorait. C'est une très très belle version et est disponible sur tous les sites de streaming.
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0: Et Gwen est avec nous. Salut Gwen.
2: Salut Émilie.
0: Comment vas-tu?
2: Eh bien écoute, ça va.
0: Ça va bien.
2: C'est un petit week-end calme par rapport au week-end dernier, donc ça va, je me repose.
0: Bon, mais c'est très bien, c'est très bien. C'est souvent les meilleurs week-ends, ceux où on recharge un petit peu les batteries et où la canicule s'est fait la malle. Et ça, ouais. Ça fait plaisir. Gwen, tu retournes à tes fondamentaux, toi qui, lors de tes derniers passages dans le Décibel du dimanche, nous avais passé des gros tubes. Là, tu retrouves ta casquette de chercheur d'or et de nouveaux talents. Tu nous as dégoté un gars, là, incroyable, qui s'appelle Monte Marco.
2: Ouais, ça fait maintenant, je crois, à peu près 2 ans que je le suis.
0: Ah d'accord, là, j'adore Gwen. Genre, ouais, j'ai appris il y a 5 minutes que le mec existait. Gwen te glisse l'air de rien, qu'en fait, ça fait 2 ans et que t'es un peu à la bourre. Je t'adore Gwen, vas-y, raconte.
2: Non, mais c'est ça que j'aime aussi, tu vois, c'est de voir l'évolution des artistes. Ben, j'adore. Quoi.
0: Oui,
2: c'est,
0: bien sûr.
2: Tu te dis, bon, bah ouais, ok, c'est cool pour eux. Et puis du coup, bah, y a plein d'oreilles qui vont aller découvrir. Donc, c'est tout ce que j'aime, c'est le partage. Donc, voilà.
0: Alors, ce soir, il y a plein d'oreilles. Ouais, alors, Monte Marco, c'est en un seul mot. Hein. M-O-N-T-E-M-A-R-C-O. C'est qui?
2: Alors, c'est un artiste qui est originaire de Marseille, qui vient d'une famille de mélomanes, donc ça chantait beaucoup à la maison. Ouais. Il a fait du piano, il a commencé le piano, je crois, à son adolescence, il devait avoir 14 ans. Ouais. Et il faisait de la musique, mais en parallèle de son métier, ce qui était comme, moi j'ai été prof de maths. Donc tu vois, il cumule les bons points vis-à-vis de moi, prof de maths et musique, bon bah voilà, déjà, il partait bien. Puis en plus, c'est un artiste queer. Allez, troisième case, donc comment te dire.
0: Il voilà. Était fait pour toi, ce gars.
2: Bah totalement. Et puis, bah quand j'ai entendu son premier titre, j'étais touché par ses textes. Il a une plume qui est assez fine, une voix un peu singulière. Et puis il a une présence à la fois pudique, mais en même temps, il est très charismatique, marquante. Et sa pop, elle est, je trouve, à la fois douce et puissante. Donc j'ai dit, bah tiens, ça, c'est une petite découverte que j'aimerais bien programmer chez Émilie.
0: Eh ben, bienvenue l'ami, et merci d'avoir pensé à nous. Monte Marco, la chanson que tu as choisie s'appelle Poupée.
2: Ouais.
0: C'est bien ça.
2: Ça parle de l'effacement de soi quand on est dans une relation un petit peu toxique et qu'on s'oublie et que bah après faut se reconstruire émotionnellement et se remettre de tout ça quoi.
0: Eh ben ça va parler à tout le monde, c'est l'avantage. Ça nous est tous arrivé, non hein, les amis, de tomber sur une planche un peu pourrie et ça fait des belles chansons et c'est ça qui est important et ça donne de l'espoir après. Gwen, je rappelle ton compte Instagram indispensable qui s'appelle Inclusic, voilà, avec des cas dans lesquels tu partages tout un tas de nouveautés, dont j'imagine Monte Marco.
2: Bon, oui. Oui, parce qu'il a sorti son EP là, qui s'appelle 1, 2, 3, fin avril.
0: Donc, voilà.
2: Il est parti des sélections.
0: Alors, nous, on écoute Poupée, et puis si ça vous plaît, n'hésitez pas à donner de la force et à Gwen et à Monte Marco, parce que les jeunes artistes, c'est important pour eux qu'on les suive sur les réseaux sociaux et qu'on mette des petits cœurs sous leurs publications. Ça n'a l'air de rien comme ça, mais croyez-moi, ça change beaucoup de choses pour eux.
2: Et allez les voir en concert.
0: Aussi, évidemment. Merci, Gwen. Je t'embrasse.
2: Des gros bisous.
0: À bientôt. Voici Poupée, Monte Marco.
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0: C'est tout nouveau, ça vient de sortir. La chanson s'appelle Poupée et l'artiste, c'est Monte Marco.
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0: Allez, je vous emmène faire un petit tour en 2021. Et non, c'était pas avant-hier, puisque c'était il y a 5 ans. Oh mon Dieu, les jours passent comme les voitures sur l'autoroute de la vie. Ah oui, ça file. Alors, il y a 5 ans, qu'est-ce qui s'est passé au niveau musique? Bon, déjà, on a perdu Philippe Châtel, le papa d'Émilie Jolie. On a perdu Patrick Juvet, monsieur Où sont les femmes? Et on a perdu Tonton David.

En 2021, l'Eurovision avait son petit scandale car tout le monde pensait que le groupe Maneskin, les rockers italiens qui avaient gagné, avaient pris de la cocaïne en direct à la télévision devant 200 millions de téléspectateurs. On ne sait pas. Est-ce qu'on s'en fout ? Oui, peut-être, parce qu'en 2021, on était surtout très très contents d'être pour la troisième ou quatrième fois déconfiné. 2021, c'est l'année de l'après-Covid et c'est l'année des chansons qui, justement, nous redonnent un petit peu d'élan et le sourire. C'est l'année du deuxième album d'Angèle. Et l'année de la chanson du déconfinement, Respire encore, Clara Luciani.

respirer encore, réapprendre à boire ensemble dans les bars, à faire la fête. Le clip de Clara aussi donnait un petit peu des frissons à l'époque. Voilà, tout ça c'était en 2021. Et puis Feu Chatterton nous proposait un truc assez fou, un monde nouveau. On en rêvait tous. C'est ce qu'il chante, Feu Chatterton, monde nouveau, pour se reconnecter à 2021. C'est la chanson idéale.

0: J'ai oublié quelqu'un qu'on a perdu en 2021, mais qu'on aimait très fort quand même. C'est Charlie Watts, le batteur des Stones. Bah ouais, c'était il y a 5 ans aussi qu'il nous a quitté, ce bon vieux Charlie. Allez, à tout de suite dans Décibel. Laurent va arriver pour vous faire écouter une chanson que vous adorez. Oui, je le sais d'avance. À tout de suite.
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1: J'espère que tout le monde passe un bon dimanche soir. Nous, on s'occupe de vos petites oreilles dans Décibels avec les choix musicaux toujours avisés et tellement réjouissants des auditrices et des auditeurs. Et c'est Laurent qui débarque. Bonsoir Laurent.
2: Bonsoir Émilie.
1: Comment ça va ?
2: Super bien.
1: Ah bah oui, avec
2: ça va bien.
1: Et puis avec des bagnoles et des filles, tout va toujours bien. Cars and Girls, c'est le nom de la chanson que tu partages avec nous ce soir. C'est un hymne des années 80, ça.
2: Ouais, ouais, c'est les années 80. C'est sorti en 88, mais ça avait été écrit en 85.
1: Ah, intéressant. Oui, donc c'est vraiment en plein cœur des 80s, en fait.
2: Ouais, c'est la chanson de mes 18 ans. Enfin, c'était la chanson de mes 20 ans. Ouais.
1: Oh, mais trop bien. Et alors, le nom du groupe, quand même, il faut le dire, c'est Prefab Sprout, qui veut donc dire shoot Bruxelles préfabriqué.
2: Préfabriqué.
1: C'est très étrange. Ça m'a toujours. Mais bon, chacun s'appelle comme il veut, mais quand même, shoot Bruxelles préfabriqué, fallait le trouver ce nom.
2: Oui, oui, bah, je pense que Paddy McEdwin a fait exprès de. C'est le leader du groupe. Hein.
1: Ouais.
2: A fait exprès de trouver un nom qui voulait rien dire.
1: Ah, oh, ces Anglais.
2: Parce que je pense qu'il avait un caractère. Un petit peu trempé.
1: D'accord.
2: Qui se sent dans ses chansons. Et je pense que c'est allé jusqu'au nom du groupe.
1: Mais alors, ce qui est très intéressant, c'est qu'en réécoutant la chanson, tu vois, puisque quand tu l'as proposée, évidemment, je l'ai réécoutée. Et je me suis dit, ça a très, très bien vieilli par rapport à d'autres choses très marquées années 80. Tu trouves aussi?
2: Et ouais, c'est ce que je pensais la semaine passée en écoutant Vienne Folie au fur et à mesure.
1: Oui.
2: Des chansons qui vieillissent bien. Parce que, ce qui est au niveau des enregistrements, de la production sonore, c'est des trucs qui sont presque un peu ouatés, qui ne sont pas marqués trop années 80 ouais. ou 90. Et ça résiste bien autant.
1: Et donc, toi, quand tu dis que c'est la chanson de ta jeunesse, genre tu l'écoutais toute la journée, tu la chantais?
2: Toute la journée, mais bon, à l'époque, Prefab Spot, c'était un petit peu le chouchou des un rock,
1: oui.
2: Première version.
1: Oui, c'est vrai.
2: Un peu le chouchou de tous les magazines de rock, NME, le Melody Maker aussi, côté anglais. Je pense qu'ils avaient plus de fans chez les critiques de rock
1: que dans le public. C'est drôle. Et est-ce que tu crois aussi que ce côté très, parce que c'est très riche la musique de Prefab Sprout, est-ce que c'est aussi une espèce de réaction à des sons qui avaient été un peu fauchés, un peu maigrichons parfois avec les groupes de punk?
2: Ah, je sais même pas si c'est une réaction ou si c'est son naturel profond. Hein.
1: Oui, oui, remarque. Oui.
2: Parce que j'écoutais aussi When Love Backs Down, enfin, qui était son du gros tube du groupe.
1: Ouais.
2: Et là aussi, c'est un peu dès le départ. Je pense que c'est une question de caractère et puis de ne pas faire comme les autres et de faire. Et surtout, ben, par rapport aux paroles,
1: ouais.
2: globalement du groupe, enfin de Paddy McAdoo. Hein. Je pense que des trucs plus secs ou autres fonctionnaient pas et qu'il fallait des choses un petit peu plus travaillées
1: oui.
2: pour s'exprimer. Et là encore, bon, cette chanson-là, Cars and Girls, est encore une petite exception parce que c'est beaucoup plus pop et léger que ce qu'il fait habituellement. Et c'est marrant parce que c'est une chanson en réaction à Springsteen. C'est pour ça que c'était écrit en 85, je pense. Juste quand Springsteen était en train de finir sa grosse tournée après Born in the USA. Je pense qu'il en avait un petit peu marre de Springsteen et de ses chansons.
1: C'est vrai que c'est Springsteen, ça parle que de bagnoles et de gonzesses et un peu du paysage. Mais ah, c'est drôle, voilà. Je ne savais pas que c'était pour ça.
2: Et il avait envie de. Bah, écoute, le début de la chanson. Bruce in Dreams, Life's the Highway.
1: Ah, mais oui.
2: Dès le départ, il le nomme.
1: C'est génial. Et on sait si Springsteen, il a réagi. On sait si Springsteen, il a dit quelque chose là-dessus. Bah, je suis sûr que non, Springsteen, il a dû faire...
2: Non, je crois pas. Ouais. Bon, je pense qu'il est toujours discret sur ce genre de truc. Et voilà, donc, Paddy McAdoo, c'était son façon de dire bah, ces histoires de bagnoles et de gonzesses, nous, ça nous touche pas spécialement. Et il y a sûrement des choses qui sont plus importantes, qui nous touchent plus que ces trucs-là, quoi.
1: Ok.
2: Et toute la chanson est ça. Enfin, il faut y croire, écouter les paroles en entier. Ça va être l'occasion pour ceux qui
1: exactement.
2: Peuvent entendre un peu l'anglais, pour voir vraiment, ils parlent de ça en disant c'est pas notre truc à nous, et c'est un rêve de Springsteen, mais c'est pas la vraie vie. Quoi.
1: Allez.
2: Et en gros, ces métaphores ne nous parlent pas. Alors que toi, ben, je vois que pour parler tout à l'heure, tu parlais déjà d'une métaphore sur l'autoroute.
1: Oui, c'est vrai, l'autoroute de la vie. Là, c'est l'autoroute de l'émission et on prend la sortie Prefab Sprout grâce à toi, mon cher Laurent, qui est au volant. Hein, je file la métaphore. Merci beaucoup, pilote.
2: Merci beaucoup.
1: À la prochaine. Voici Prefab Sprout. Donc, Cars and Girls. C'est bien, mais c'est pas la vraie vie, quoi.

0: Proud Cars and Girls. Un bonheur de réécouter cette chanson. Merci à Laurent.
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0: Mylène Farmer est de retour. Son dernier album date d'il y a 4 ans. La chanson C'est à qui le tour? On va l'écouter maintenant. Mais alors, j'ai mené mon enquête sur DJ Lewis, cet artiste électro qui a fait la prod avec elle. En fait, c'est le fils de Hervé Lewis. Il y a que les vieux comme moi qui connaissent Hervé Lewis. C'était le coach de Johnny, le mec qui faisait faire des jogging à Johnny Hallyday et tout. Et donc, j'ai appris qu'il est aussi le préparateur physique de Mylène Farmer depuis le début des années 90. Donc voilà, c'est la relève DJ Lewis qui apporte sa patte à cette chanson de Mylène Farmer. C'est à qui le tour, c'est nouveau et c'est déjà dans Décibels.

0: C'est à qui le tour ? Mylène Farmer, l'album arrivera et la tournée aussi. Je sais que ça fait plaisir aux fans. On vous tient informés hein, dès qu'on a des petites indiscrétions qui tombent.
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0: Jean-Maurice est avec nous, un habitué du dimanche soir. Salut Jean-Maurice.
2: Oui, salut Emily, salut.
0: Comment vas-tu ?
2: Eh ben ça va, merci, oui. Et ça va d'autant plus que c'est un de mes artistes internationaux favoris que je présente.
0: Ah, alors Mika, alors moi aussi j'ai une passion pour ce garçon, je l'avais découvert avec Grace Kelly, j'imagine toi aussi.
2: Oui, j'avais adoré Cacher. Oui.
0: Et alors, il est formidable, hein, parce que déjà il chante quand même comme un petit oiseau, ce qui est une bonne qualité quand on est chanteur.
2: Oui.
0: Mais en plus, moi j'aime bien tout l'univers visuel, il fait très attention à ça, autour de sa musique, moi ça me touche beaucoup.
2: Oui. Enfin, il y a eu un petit bémol par rapport à ce qu'il a sorti dernièrement. Là.
0: Ouais.
2: Je ne l'accroche pas encore vraiment.
0: Ah, le tout nouveau titre, là le duo avec Stilto.
2: Oui, c'est ça. Il y a Stilto, ça, j'ai remarqué. Bon, ça sent un peu de l'ordinaire. Mais par contre, j'adore l'ancien album.
0: Okay.
2: Alors, je ne l'ai pas.
0: L'album où il y a la chanson que tu as choisie ce soir ?
2: Oui, ce soir, il y avait aussi « C'est la vie », et voilà.
0: Ok, alors l'album, il s'appelait « Que ta tête fleurisse toujours », et c'était pour la première fois pour Mika, un album tout en français, parce que, comme tu l'as dit, Jean-Maurice, c'est un artiste international, Mika, il est un peu libanais, un peu anglais, il parle très bien français, puis il vit un peu en Italie, enfin bon, voilà, c'est un enfant du monde, comme on dit, et il avait toujours fait des albums en anglais, il avait sorti déjà des chansons en français, mais de manière isolée, et là, tout l'album était en français, c'est peut-être ça qui t'a touché aussi, Jean-Mo, c'est qu'il chante dans notre langue.
2: Beaucoup, parce que c'est vrai que les chanteurs multilingues, et il y a aussi beaucoup de succès en Italie, au passage.
0: Ouais, c'est vrai.
2: Là, Sanremo, enfin bon, son titre d'ailleurs, Sanremo était très très bien aussi.
0: Oui.
2: Mais celui-là, donc c'est un hommage à Jane Birkin, et c'est tout à fait les mots qui correspondent aux attitudes de Jane Birkin au tout début.
0: C'est vrai, c'est très joliment écrit. Il a écrit l'album avec un garçon qui s'appelle Dorian, qui travaille pas mal avec Kerenan. Dorian, il a travaillé aussi avec les L5, toutes les femmes de ta vie. C'est lui qui a écrit ses paroles. Génial. Et donc, ok, Mika, donc ça, c'était son album, son avant-dernier album. Et le dernier en date qui s'appelle Hyperloft, un peu moins accroché.
2: Exactement, tu as très bien résumé.
0: Ça reviendra.
2: C'est un peu trop, bien sûr, c'est un peu trop électro pour moi. Bon. Mais franchement, celui-là est très très bien.
0: Une chanson qui s'appelle Jane Birkin, hommage évident donc. C'est Mika et c'est choisi par toi. Merci Jean-Mo.
2: De rien, à bientôt.
0: À bientôt.
2: Au revoir.
0: Salut.
2: Au revoir.

0: Jane Birkin sur l'avant-dernier album de Mika, un album tout en français qui s'intitule « Que ta tête fleurisse toujours », un album qui était en hommage à sa maman. Et Mika, je le sais grâce à notre auditeur programmateur régulier Stéphane qui bosse au musée Grévin, Mika, il a sa statue au musée Grévin et il est plutôt réussi. Alors vous pouvez aller le voir.
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0: David, maintenant avec nous. Eh oui, ce soir, on a beaucoup de gars ce soir, dites donc. Non, il y aura une fille tout à l'heure à la fin de l'émission, c'est promis. Comment ça va, David?
2: Salut, Émilie. Oui, non, mais il y a beaucoup de gars, mais j'ai eu problème à une fille quand même.
0: C'est vrai.
2: Attends.
0: Et une fille qui compte double, hein, parce qu'alors, c'est la boss lady.
2: Exactement.
0: T'as choisi d'écouter ce soir Théodora, qui est, alors pour certains, une nouvelle idole, pour d'autres, un phénomène un peu inexpliqué. Théodora qui a raflé 4 victoires de la musique. Toi, à quel moment est-ce que tu t'es mis à accrocher à la musique de Théodora?
2: Alors attends, parce que moi je te fais mon kéké en disant la boss lady, mais il y a un an, je ne savais pas qui c'était.
0: Ah, et voilà.
2: Et en fait, j'ai rencontré par hasard dans les couloirs de la maison de la radio.
0: Oh, excellent.
2: Il y avait du monde autour d'elle, j'ai dit c'est qui? On m'a dit c'est Théodora. J'ai dit c'est qui Théodora? On m'a dit c'est une chanteuse. Et donc du coup, bon, je me suis pris un coup de pelle.
0: T'avais l'air vieux, hein.
2: J'avais l'air vieux.
0: T'as googlé Théodora, quoi.
2: J'ai googlé Théodora. Et puis je suis tombé sur le titre qu'on va écouter ce soir, là. Mais en fait, j'aime tout d'elle. Enfin, déjà, elle écrit, c'est ça qui est important.
0: Oui.
2: Et donc là, on va écouter. Mais il y a une rythmique, parce que j'ai essayé de chanter le texte. Ouais. Il y a une rythmique, il y a un phrasé qui est particulier. Et moi, j'y arrive pas. Mais c'est vachement bien. En tout cas, je trouve le titre très bien. C'est pour ça qu'il se passe ce soir. Et donc, c'est comme ça que je... Voilà.
0: Bon, alors la liaison est pas bonne, David, mais on a compris que la chanson, c'est « Ils me rient tous au nez » et que c'est grâce à cette chanson-là que t'es un peu tombé amoureux du style de Théodora.
2: Exactement.
0: C'est celle-là, hein, ouais. « Ils me rient tous au nez ». Et alors, ce qu'il faut dire aussi, c'est que la réédition de son album « Méga BBL » apportait son lot de bonnes surprises et notamment un duo avec Juliette Armanet. Comme quoi, elle est plutôt ouverte aussi, Théodora.
2: C'est vrai.
0: Ouais, on a perdu David, mais c'est pas grave, on l'embrasse fort et on va écouter de sa part la boss lady, bah oui, la patronne, c'est son surnom à Théodora. 4 victoires de la musique et un premier concert au Zénith de Paris. Je sais pas si vous vous souvenez, si vous avez vu passer la vidéo sur les réseaux sociaux où elle avait invité Christophe Willem qui avait chanté avec elle Double Jeu sur scène. Donc voilà, c'est une fille qui a pas peur de la chanson française à la Juliette Armanet ou encore de la variette super rythmée à la Christophe Willem. Elle a en plus très bonne réputation. On me dit qu'elle est très sympa. Vous pourrez peut-être la voir au festival We Love Green ce soir. Vous trouvez... Ah bah non, c'était hier. Oh, elle était hier à We Love Green. Bon bah, vous l'avez raté, les Parisiens. En revanche, les Nîmois, c'est bon, c'est jeudi prochain au festival de Nîmes. Et puis pour les Marseillais, au parc Borély, festival Mars Attack, Théodora y sera le samedi 13 juin.

Laura, ils me rient tous au nez. Merci à David pour ce choix audacieux et Théodora qui cartonne pour sa saison de festival. Je vous ai donné que les premières dates tout à l'heure, mais sachez que Europa Vox a clairement

0: M. Scheller avec les auditrices et les auditeurs. Quelles sont vos chansons préférées de ce garçon qu'on a découvert avec une chanson assez marrante, hein, Rock and Dollars.
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0: Au milieu des années 70, c'était pas forcément annonciateur de ce qu'il allait nous donner après, des chansons tellement émouvantes qu'elles allaient nous faire pleurer des larmes. Mais c'est comme ça, William Scheller, c'est aussi faire des chansons rigolotes. Moi, je suis très très fan du Carnet à spirale.
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0: Tout est beau, sa voix, les paroles, la basse, à chaque fois super soignée, la basse sur les morceaux de William Scheller. Et puis il y a plein de chansons qu'on adore. 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
0: Bah, on la basse, écoutez la basse.
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0: Elle danse, quoi. Et le piano, évidemment, puisque William Scheller est aussi un merveilleux pianiste. William Scheller, donc, qui avait eu un petit creux de carrière, hein, ça arrive à des gens très très bien, avant les années 90, et qui avait sorti en 1991 Scheller en solitaire. Il n'était pas exactement tout seul, il y avait un tout petit public de 200 personnes à Paris, au studio Davout. Et il a enregistré son concert, et il l'a sorti, et dessus, il y avait cette chanson incroyable, Un homme heureux. Et ça a été, figurez-vous, le plus grand tube de sa carrière. Un comeback un peu à la Nougaro avec Nouga York. On l'attendait pas et il est revenu. Et c'était tellement beau qu'on va y retourner en courant en 1991. Un homme heureux, Scheller, en solitaire.
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0: William Scheller, ce génie. Il va avoir 80 ans cet été. On lui envoie des bisous d'anniversaire par avance.
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0: C'est la dernière de la soirée et pas des moindres. Bienvenue, Ève.
2: Bonsoir.
0: Comment ça va?
2: Ah ben, je suis une femme heureuse.
0: Je veux être une femme heureuse. En même temps,
2: est-ce que... je suis, en fait.
0: Tu es une femme heureuse.
2: C'est encore mieux.
0: Mais ça s'entend dans ta voix, Ève.
2: Je suis tellement contente de te parler de la chanson qu'on va écouter ensemble, que personne ne connaît en France,
0: non,
2: je pense.
0: Personne. Je te confirme.
2: Mais est-ce même que tu connais la chanteuse?
0: Alors, moi, je connais très bien la chanteuse Paloma Faith, pour la simple et bonne raison. Donc, c'est une chanteuse anglaise, absolument spectaculaire. Et je la connais parce qu'elle sortait avec un copain à moi. Dans les années 2006, 2007, un truc comme ça. Un chanteur anglais qui était un pote à moi qui s'appelle Josh Weller. Et donc, ils étaient ensemble. Et donc, ma chère Ève, non seulement je vois qui est cette chanteuse, Paloma Faith, mais je peux même te dire qu'elle a dormi sur mon canapé à Paris.
2: Ah bon, bah oui, non, mais là.
0: En 2007, parce que, elle faisait des allers-retours à Paris, mais à l'époque, voilà, elle vendait pas encore de disques, et donc, sa maison de disques, elle payait pas d'hôtel, et donc, elle était venue squatter dans mon salon. Voilà.
2: Ah, j'adore.
0: Mais je te laisse la priorité pour présenter son talent artistique, parce que je trouve qu'on devrait mieux la connaître en France.
2: Ah, mais oui, ouais, parce que vraiment, c'est une artiste complète. Moi, je l'ai découverte totalement par hasard dans une série, tu vois, donc elle est aussi actrice. Et puis, bon, quand un truc me plaît, j'aime bien regarder un peu ce qu'ont fait les gens, tout ça, et je fais « Ah, mais elle est chanteuse !» Allons écouter ça. Oh, mais le coup de cœur, le coup de foudre, l'amour, vraiment. fait que j'adore sa personnalité, enfin, c'est une femme qui est très engagée, notamment voilà, pour les droits des femmes, etc. Mais je la trouve tellement drôle, tellement pétillante. Elle a quand même un style bien à elle aussi sur un plan
0: vestimentaire. Ah oui, elle ressemble à personne d'autre en fait. Paloma Faith, je vous mets au défi de trouver quelqu'un qui lui ressemble. Elle est incroyable.
2: Et la voix qu'elle a, et alors la chanson en question, Me Time, moi ça me parle tellement, ce côté de foutez-moi la paix, laissez-moi du temps pour moi, il y a trop de bruit autour, laissez-moi tranquille, j'ai besoin de rêver, de fermer la porte et de hurler aussi parfois.
0: Oui.
2: Et franchement, si on se penche un peu sur les paroles, je pense que ça peut vraiment, vraiment résonner en beaucoup, beaucoup de monde. Peut-être des parents, jeunes parents, je ne sais
0: pas. Jeunes parents, alors, qui dorment plus, qui n'ont même plus le temps de se laver les cheveux. Oui.
2: D'ailleurs, elle vient d'avoir son 13e enfant, hein, donc beaucoup de bonheur et de bises à elle, et de courage, pas trop de sommeil. Mais vraiment, j'aime tous ses albums. À chaque fois, je me dis, mais il y a des pépites dedans. Alors, elle est très, très connue et reconnue dans son pays. Hein,
0: ah oui.
2: Mais c'est pas arrivé jusque chez nous. Alors, je le regrette un petit peu pour nous. Enfin, moi, je m'en fiche. J'écoute beaucoup. Hein. Ouais. Et elle vient aussi de sortir un livre. Enfin, l'année dernière. Elle fait tout. Elle a tous les talents, vraiment. Si un jour, la vie te mène sur son chemin, dis-lui qu'elle a une très, très grande fan en France.
0: Je vais lui dire, je lui parlais de toi, Eve, si je la recroise. Mais en tout cas, je te remercie parce que je suis hyper contente d'entendre ça. Voix grâce à toi ce soir à la radio. Merci Ève.
2: Mais de rien, gros bisous.
0: Bisous, voici Paloma Faith, Me Time.

0: disait avec Eve avant le début de la chanson, Paloma Faith n'est pas assez connue en France, mais bon, bah, maintenant vous la connaissez, et ça c'est une bonne chose, grâce à Décibel. Allez, c'est terminé pour ce soir, merci à l'équipe de l'émission. Il y avait Iris Guitoni, Christophe Hulens, Elodie Bianca Maria, Franck Moilier et notre stagiaire Stéphane Silla. À demain.
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0: 21h vont sonner sur votre radio ici. Bonne soirée les amis.
1: 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Joe Dassin, l'Amérique, la chanson préférée de Dany Briand.
2: Moi, j'étais enfant dans les années 70, et Joe Dassin, il en chantait nos soirées. C'est une voix très chaude, très douce, très tendre, beaucoup de chaleur, beaucoup d'humanité, et des chansons qui sont inoxydables. Et ce qui est fou, c'est qu'il ne voulait pas être chanteur. Ça lui est arrivé par hasard. Séduire une fille, il a fait une chanson, il l'a enregistrée sur un souple, et puis c'est arrivé chez CBS et ils l'ont vu comme chanteur. Il a fait des études d'ethnologie, enfin bon, et il s'est retrouvé dans la chanson. Et je pense que c'est des métiers, des fois, on y arrive par hasard.
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1: 1997, les radios diffusent de la techno et de la dance. Pourtant, quatre garçons débarquent avec un instrument totalement improbable, un violon. Leur nom, Louise Attaque.
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1: Leur arme s'appelle Ton Invitation. À l'époque, personne n'aurait misé un centime sur ce rock acoustique un peu brut, porté par la voix traînante de Gaëtan Roussel. Et pourtant, la magie du bouche à oreille opère. Le public s'identifie immédiatement à ce texte sur l'hésitation et à cette question qu'on s'est tous posée. Est-ce qu'on doit accepter l'invitation ?
2: J'aime

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1: Les habits du dimanche, Gentleman Driver. La clarinette voluptueuse, la contrebasse tonitruante, le piano endiablé, la guitare entraînante et les voix des habits du dimanche racontent des histoires remplies d'humour et de légèreté. Des compositions rythmées pour claquer des doigts, taper du pied et plus si affinités.

0: Gentleman Driver, les habits du dimanche. Un coup de cœur ici même. 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

0: C'est un film qui inspire à Daniel Balavoine, Mon fils, ma bataille.
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0: En 1980, le chanteur s'inspire du film oscarisé Kramer contre Kramer avec Dustin Hoffman et Meryl Streep. Le titre est aussi un hommage à son guitariste, Colin Swinburne, alors en plein procès. Choqué de voir son ami humilié par des avocats qui méprisent son métier de musicien, Balavoine décide de prêter sa voix à ce combat social.

0: comble, Daniel Balavoine avouera plus tard ne pas beaucoup aimer ce titre, devenu pourtant l'hymne de toute une génération de papas.
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2: Jean-Louis Aubert, Marcel, la chanson préférée de Christophe Maé.
5: Ma femme était enceinte il y a quelques années, on attendait un petit garçon, on voulait l'appeler Marcel. Et j'étais au théâtre de Paris, je faisais un concert, je dis à Jean-Louis, écoute, je vais faire découvrir une chanson qui s'appelle Marcel aux gens, j'aimerais que tu viennes

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1: Ineige souffle. L'Europe d'Ineige est habitée. Les premiers signes de vie captés en 2019 depuis un petit cirque sont devenus un intense festival où humains, aliens et autres créatures mythologiques dansent furieusement. Visa accordée à toutes celles et ceux qui ont la tête dans les nuages.

0: souffle. 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
2: Il a pour le coup des histoires qui nous restent bien dans la tête, c'est Arnaud Fromage qui est avec nous. Bonjour Arnaud.
3: Bonjour, bonjour à tous.
2: Arnaud, ça faisait longtemps que vous ne nous aviez pas déterré une vieille loi de l'époque révolutionnaire.
3: Oui, mais cette fois j'en ai trouvé une qui sert vraiment à quelque chose. Je dirais même que c'est une loi qui a tout changé. Il s'agit de celle qui, en 1799, a instauré en France le système métrique. Ou plutôt, le système MKPS pour mètre kilogramme poids seconde. Trois unités de base, pour les unir toutes et en finir enfin. Avec les toises, les perches, les pouces, les lieux, les livres et les boisseaux, il faut dire que chaque région, et parfois même chaque ville, possédait sa propre unité de mesure. À Besançon, c'était l'Aune, par exemple, qui mesurait un peu plus de 80 cm. Alors pour éviter les embrouilles, eh bien une tige en métal, une aune étalon, avait été scellée dans la pierre, au XVIe siècle, à l'extrémité gauche de la façade de l'hôtel de ville. Et elle y est toujours, d'ailleurs, elle est toujours en place. Mais voilà, à la demande des commerçants de l'époque, un système identique était nécessaire, et ce fut donc le système métrique.
2: Le système métrique qui a depuis été adopté par presque tous les pays du monde, on peut le dire.
3: Oui, en gros, il n'y a que les États-Unis, le Liberia et la Birmanie qui refusent toujours le système métrique, et c'est vrai que le Royaume-Uni l'utilise en traînant des pieds. Le système métrique, qui a évolué d'ailleurs depuis, il a intégré le système SI, le système international, qui rassemble toutes les unités de mesure de base desquelles on peut calculer toutes les autres. Et elles ne sont que 7. Le kilogramme, la seconde et le mètre, donc, auxquels s'ajoutent le kelvin pour la température, l'ampère pour l'intensité électrique, la mole pour la quantité de matière et le candela pour l'intensité lumineuse.
2: Et avec ça, on peut tout calculer ?
3: En grande partie, oui, les autres unités se déduisent de ces 7-là, mais il y a malgré tout un monde qui résiste encore et toujours au système métrique et, je dirais même, à la logique humaine, celui des pointures de chaussures. Personne n'y comprend rien, alors j'ai mené des petites recherches. Tout part du point de Paris, inspiré du quart de pouce britannique. La pointure d'une chaussure est calculée en divisant la longueur de l'intérieur de la chaussure en centimètres par le point de Paris. En gros, une pointure 40, ça fait environ un pied de 26 cm de long. Pour les Italiens, c'est le même calcul, mais avec une pointure en moins. Les Américains commencent à compter à partir de la taille 1, qui correspond à notre 31. Les Anglais, c'est pareil, mais eux, ils commencent à 0. Les seuls qui ont un système à peu près compréhensible, ce sont les Japonais. En gros, un pied de 26 cm correspond à la taille 26, et ensuite, on décale, mais toujours en fonction du fameux point de Paris. En résumé, il serait peut-être temps de mettre un bon coup de botte là-dedans, parce que, rayon chaussure, moi, je ne sais plus sur quel pied danser.
2: Ah, c'est le cas de le dire, oui. C'est vrai qu'on a un petit peu perdu avec tout ça. Merci beaucoup, notre cher Arnaud Fromage, avec ses nécessaires minutes comptoises. Et puis à très bientôt.
3: À demain.
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4: Moi, le plus dur à écrire en mots, c'est concessionnellement.
5: J'ai pas compris. Tu peux l'expliquer? On a tous rien compris.
4: Concessionnellement.
6: Bah moi, c'est aucun mot, sauf ceux où il y a deux lettres qui sont pareilles. Mais sinon, j'ai aucune difficulté sur les mots.
7: Bah moi aussi, je suis d'accord. Je dirais anticonstitutionnellement, parce que c'est le mot le plus long de la langue française. Et puis, en plus, c'est plus difficile que intergouvernementalisation.
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8: Bonjour Johan.
9: Salut Manu.
8: Merci de nous accueillir à Issoudun pour parler d'un jeu. Un jeu d'arcade comme on en trouve de temps en temps et ça nous émerveille.
9: Ça, c'est super parce que ça nous rappelle notre jeunesse quand on allait dans les bistrots et qu'on jouait aux bornes arcades. Donc là, tu vois, ça vient d'arriver. On on a un copain qui est très talentueux et qui reconditionne et restaure entièrement des bornes arcade typiques du début des années 80. C'est la référence. Il les reconditionne entièrement, il les restaure entièrement. Elle est dans son aspect d'origine, vintage, tu vois, toute la déco et la caisse sont vintage. Et puis, lui, ce qu'il propose, c'est d'intégrer une nouvelle carte et puis de nous proposer tous les jeux d'arcade qui existent dedans. Donc là, je crois qu'on a on doit avoir une borne où il y a plus de 600 jeux avec tous les, évidemment, les Pac-Man, les Space Invaders et tout ça. Et elle est complètement dans son état d'origine, mais avec un nouveau processeur où on peut accéder à tous les jeux qu'on a aimés quand on était plus jeune. Donc ça, c'est vraiment une pièce de collecte, mais qui marche, qui est révisée et qui est très, très, très, très plaisante et très déco surtout.
8: Remis en état, ça coûte combien ça ?
9: Elle est proposée dans les 1 400 € et c'est vraiment un prix très raisonnable parce que, encore une fois, on a accès dedans à plus de 600 jeux avec tous les jeux de l'époque. Et puis on a un vrai look vintage. C'est déco pour quelqu'un qui a envie de se faire une pièce à la maison, une pièce de jeu ou un bar, etc. Enfin, ça s'intègre évidemment partout.
8: Johan, je t'arrête, je vais lâcher le micro, puis je vais m'installer.
9: Bah oui,
8: oh là là, c'est parti.
9: Voilà,
8: et je le valide. Hein.
9: Tu le valides, celui-là. Oui. Bah évidemment, mais ça c'est super, c'est notre jeunesse, et puis ça revient beaucoup à la mode, c'est très tendance.
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1: Salut, Brésil.
2: Salut, toi. Qui est cette charmante personne? Voulez-vous me présenter?
3: Ah, c'est encore Sylvie.
1: Je suis Sylvie.
2: Vous avez quel âge?
1: J'ai 50 ans.
3: Tu crois que je te vois pas?
2: Vous faites quoi dans la vie, en fait?
1: Je suis vendeuse en boulangerie.
3: Mais tu me prends pour une conne, là, ou quoi?
4: Elle est jalouse, tu sais pourquoi?
1: Je suis dans les petits bonheurs.
5: C'est exactement ça qu'on a pensé, nous.
6: Qu'est-ce que vous faites ici, à part foutre la merde?
1: J'habite à Port-Sal.
2: Et alors?
1: Port-Sal, c'est sauvage, bleu turquoise.
2: Comme sur les cartes postales?
1: Il y a une super vue au Guivigui qui surplombe le port, et c'est le paradis.
7: Un petit commerce, une petite femme. C'est pas beau, ça? C'est pas le paradis?
8: C'est quoi votre endroit préféré?
1: Mon coin de balade préféré, c'est Boutrouille à Kerlouan.
9: Et on peut savoir pourquoi?
1: C'est une grande plage avec des rochers. Quand j'étais jeune, je montais sur les rochers. J'allais attraper des poissons, des crabes, des étrilles. Il y a trois petits rochers qui se situent au milieu de la plage. L'eau ne part pas quand la mer descend. Et ça fait des petites mares. Et quand j'y retourne maintenant, je vois les enfants qui jouent là où je jouais. Par contre, les rochers sont tout usés, puisque les enfants glissent dessus.
10: Allez, je glisse. Moi, tous les matins, je casse le vent, je fais chier les gens, ça me purifie, c'est important.
3: C'est quoi, Mégatube?
1: Ma chanson d'enfance inavouable, c'est Son Kukai.
11: En l'an 70 du calendrier spatial, des êtres humains quittèrent la Terre pour rejoindre différents systèmes galactiques, comme le 15e système solaire, par exemple.
1: C'est un générique de dessin animé qui passait dans les années 80. J'adore.
12: Je ne comprends toujours pas.
13: Tu leur as qu'à lui demander.
1: Quand je me suis mariée, on l'a passé avec le MP3.
14: Très bien, ma chérie. Après tout, c'est ton mariage.
1: Son Kukai au mariage. Ah bah oui.
15: Sur quelle planète?
16: Allez, vas-y, fais nous rire.
3: Raconte-nous une histoire, allez.
1: Si, j'en ai une quand même.
15: Ah oui?
1: La maladie du boulanger.
17: Ah, mais je crois que je la connais.
18: Non, c'est peu probable.
1: C'est la brioche qui gonfle et la baguette qui tombe.
19: Mais c'est une honte d'entendre des trucs comme ça.
1: C'est une tradition. Allez, salut!
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20: Mon linge pue. J'ai beau le laver, mais quand je le sors, il sent mauvais. J'ai changé de lessive, mais rien n'y fait. Les fringues, les serviettes, les draps, tout pareil. Alors, c'est apparemment lavé, c'est propre, ça dégage une odeur de renfermé dans ce mouchlit de l'humidité, de moisi. Alors, j'ai demandé à ma maman le pourquoi du comment, elle m'a demandé de me raconter comment je faisais. Bah, moi, je fais tourner la machine la nuit, pour profiter de l'électricité moins chère, et comme j'ai pas le temps le matin, je sors le linge en rentrant chez moi le soir. Et ben voilà, je vous raconte pas ce qu'elle m'a mis. Laisser le linge dans le tambour, même une heure de trop, ça favorise la stagnation de l'humidité et la prolifération des mauvaises odeurs. Alors en hiver, c'est vrai, hein, c'est tentant de remettre à plus tard la sortie du linge, surtout là, aujourd'hui, il y a du vent, il pleut, mais la chaleur résiduelle, associée à une ventilation quasi nulle, eh ben ça transforme le tambour fermé en serre à bactéries. Même le synthétique qui sèche plus vite, ça n'y échappe pas. Alors dès la fin du cycle, chez moi, il me joue la truite de Schubert, eh ben il faut sortir les textiles immédiatement, les secouer énergiquement pour les détasser, c'est comme ça qu'on dit, et les installer sur l'étendoir en les espaçant au maximum. L'aération du linge, ça empêche la prolifération des bactéries, et c'est ça qui donne ces mauvaises odeurs. Eh ben merci ma maman.
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1: C'est la Camini Minute, votre chronique de la joie et de la bonne humeur. Comment ça va les amis? Enfin, je dis comment ça va les amis, je pourrais dire CMTV. Oui, parce que je ne sais pas si vous avez remarqué, mais je ne sais pas si c'est la nouvelle génération, mais il y a des gens, quand ils parlent, ils mettent de moins en moins de voyelles, de moins en moins de lettres. Pour dire « il n'y a rien », ils disent « il y a R ». Pour dire « mort du rire », ils disent « MDR ». Pour dire « péter de rire », ils disent « PTDR ». Et pour dire « à ce qui paraît », ils disent « à skip ». Il y a de moins en moins de lettres, de moins en moins de mots. Mais si on continue comme ça, ils vont parler comment dans 10 ans, les gens ? C'est quoi cette façon de parler, là ? Je veux dire, il y a rien, c'est pas une longue phrase. Je comprends qu'on veuille écourter des trucs, mais il y a rien, c'est pas long. Il y a R. Comment on va parler dans 10 ans? Moi, je dis, on parle de plus en plus des extraterrestres et des ovnis. Moi, je pense que si les extraterrestres viennent sur Terre, c'est à cause des gens qui parlent comme ça, qui réduisent les mots. C'est quoi cette façon de parler, franchement? C'est abusé, quoi. Parler français, c'est une belle langue, le français. Il y a R, MDR, PTDR, ASKIP, il est BG pour dire beau gosse. Mais c'est bien de dire qu'on est beau gosse, ça fait plaisir d'entendre beau gosse. C'est plus plaisant que BG. Ils enlèvent les voyelles comme ça. Ça me rappelle les films coquins qu'on voyait sur Canal+, au début du mois, le samedi du mois, quand c'était encrypté. Vous vous rappelez ça? Faites pas semblant, hein. Lui, à tous les auditeurs d'ici Picardie, vous aussi, vous êtes tombés au moins sur du crypté sur Canal+, dans les années 90. Et ben c'est pareil, cette nouvelle façon de parler là. Des mots courts, de plus en plus courts. Et d'ailleurs, même les rappeurs de nos jours ont des noms d'artistes de plus en plus courts. ZKR, PLK, SCH, MHD. Après, il y en a qui gardent quand même les voyelles. Gims, Jules, Vald. Et bien sûr, on terminera par les groupes asiatiques, les Coréens de BTS. Alors eux, ils n'ont pas mis de voyelles, mais BTS, c'est quand même Bac plus 2.
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3: Itinéraire bis en balade dans le Sénonais cette semaine. Et aujourd'hui, je me suis arrêtée dans la commune de Gron. Élodie Cona, bonjour.
4: Bonjour Catherine, bienvenue.
3: Bienvenue chez Déconnecter. Alors Déconnecter, Élodie, c'est quoi ?
4: Déconnecter, c'est d'abord la marque de mes céramiques artisanales. Et c'est aussi bientôt une place où vous pourrez venir à l'atelier.
3: Qu'est-ce qui vous a donné envie de vous lancer dans la céramique ou la poterie? On dit céramique ou poterie dans votre cas? Qu'est-ce qu'on dit, Élodie?
4: Alors moi, j'aime bien dire les deux, parce que les deux se rassemblent. Il y a un côté un peu plus artistique pour le céramiste et un côté plus utilitaire pour la poterie. Et moi, ma technique mêle les deux. Ce qui m'a donné envie, en fait, ça a été les circonstances de la vie où j'ai eu un licenciement. Et en fait, la vie m'a permis de prendre ce chemin-là et puis de découvrir. En fait, ça a été magique. Ça a été une rencontre avec la terre, le tour de potier et ça ne m'a plus lâché.
3: Alors, vos céramiques, vos poteries, quelles sont leurs caractéristiques?
4: Alors moi, j'aime bien ce qui est fin, élégant, et j'aime bien la couleur bleue. Donc c'est vrai que ça va être une tendance sur mes poteries. Et j'aime bien que l'art soit dans le quotidien, c'est-à-dire que votre tasse du thé du matin ou du café du matin, et bien que vous ayez plaisir vraiment à la prendre et que ce soit un objet joli, mais utilitaire.
3: Il y a aussi des sculptures, on peut parler de sculptures?
4: Alors sculpture, parce que par-dessus un vase, je mêle une autre technique, mais je ne fais pas de sculpture type buste ou animaux, par contre. Mais voilà, je m'autorise en tout cas à faire des œuvres un peu plus décoratives, mais toujours utilitaires. C'est-à-dire que le vase, vous pouvez quand même mettre des fleurs fraîches dedans.
3: L'année dernière, vous avez fait le Salon Made in France à Paris. Qu'est-ce que vous en retenez de ce Salon Made in France et comment ça s'est passé ?
4: Alors, le mot à retenir, c'est intense, aussi bien sur la préparation que sur l'événement. Donc oui, c'était 4 jours et j'en garde forcément un magnifique souvenir et des belles rencontres, des gens intéressés, intéressants, de beaux compliments. Donc ça rebooste aussi et ça fait du bien au moral et de rencontrer d'autres artistes aussi, c'était chouette.
3: Déconnecter, Élodie, ça existe depuis combien de temps?
4: Eh bien, je viens de fêter mes 3 ans.
3: L'avenir, alors, c'est cet atelier qui va s'ouvrir ici à Gron?
4: Oui, j'ai hâte. Oui, un nouvel atelier, un espace vraiment cosy, pensé, et du coup, pouvoir accueillir pour faire des cours et partager cette passion aux gens.
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3: Itinéraire bis dans le Sénonais cette semaine, et aujourd'hui, je me suis arrêtée à Sens, chez l'Ultimat. Damien Bonvarlet, bonjour.
5: Bonjour.
3: L'Ultimat, Damien, c'est quoi? C'est deux choses très différentes.
5: Alors, ça vient déjà, à la base, c'est un atelier de lutherie, donc depuis 2004, donc 21 ans. Et depuis une quinzaine d'années, j'ai ajouté une activité purement commerciale, donc un magasin de musique. Donc, double casquette, commerçant et artisan. À la base, je suis luthier en corde pincée, donc effectivement, la part belle est accordée pour la guitare, la basse. Mais on n'oublie pas la partie piano numérique et sono, mais c'est vrai qu'on trouve essentiellement de la guitare avec environ 350 à 400 guitares en stock permanent.
3: Ce métier de luthier, vous l'avez appris de quelle façon, vous ?
5: Alors, en partie autodidacte, mais aussi avec des échanges avec déjà des luthiers qui étaient déjà installés. On continue tout le temps d'apprendre, en fait. Pour moi, je considère que je n'ai pas fini d'apprendre.
3: Ici, on répare et on crée.
5: Alors, on répare essentiellement. J'ai pas mal créé par le passé. J'ai mis une pause pour différentes raisons. J'espère revenir à la création. Mais c'est essentiellement de l'entretien, de la réparation, de la modification. Voilà.
3: C'est-à-dire, quand on est face à une guitare que l'on doit réparer, quelles sont les premières choses à faire ?
5: Un diagnostic. Faire le tour de la guitare, bien voir les problématiques, parce que des fois vous avez des choses qui peuvent être impressionnantes visuellement, mais en fait elles sont très simples à réparer. Et à l'inverse, vous avez des fois des choses qui paraissent très très simples, et au contraire on est sur une complexité qui est beaucoup plus importante.
3: Il y a des souvenirs de luthiers comme ça qui vous viennent en tête, des guitares que vous avez dû réparer, qui ont eu une certaine importance dans votre vie professionnelle?
5: Oui, on a eu plusieurs. Alors, on pense effectivement des fois à des instruments assez rares et prestigieux, mais les meilleurs souvenirs, c'est plutôt des instruments qui peuvent paraître quelconques, mais qui sont avec un affect très particulier. Donc, j'ai deux, trois souvenirs comme ça d'instruments qui ont été réparés, notamment d'un jeune qui est décédé. Et donc, ce sont les parents qui ont décidé de faire réparer un instrument. C'était une promesse qu'ils avaient fait avant le décès de leur fils. Voilà. Donc là, c'est... L'instrument n'a pas forcément de grande valeur commerciale, mais il y avait une valeur affective assez importante, et de pouvoir rendre cet instrument et de voir des larmes de joie auprès des parents, ça dépasse la valeur de certains instruments.
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3: Itinéraire bis dans le Sénonais cette semaine, et aujourd'hui, eh bien, je me suis arrêtée à Sens pour faire la connaissance d'une artisan d'art, Fabienne Roch. Bonjour.
6: Bonjour.
3: Votre spécialité, Fabienne, expliquez-moi, c'est assez pointu quand même.
6: Je suis donc restauratrice de faïence, porcelaine, céramique et grès.
3: Qui fait appel à vous? J'imagine que les demandes doivent être nombreuses, parce que autour de nous, il y a beaucoup de choses, il y a beaucoup de pots en céramique, en grès, etc. etc. Quelles sont les personnes qui viennent vous voir et pourquoi viennent-elles vous voir?
6: Alors, ce sont des clients privés, majoritairement, suite à des casses chez eux, dû à un chat, au moment du ménage, bref, toutes sortes de choses, ou des objets qu'ils ont retrouvés dans leur grenier, qui appartenaient aussi à des grands-parents, des parents, et également les musées. Là, dernièrement, j'ai travaillé pour le musée de l'abbaye de Saint-Germain à Auxerre, qui préparait l'exposition 4000 ans d'histoire de céramique. Il a fallu que j'aille pour dépoussiérer, nettoyer, faire quelques consolidations. Voilà.
3: Quelles sont les qualités qu'il faut avoir pour pouvoir restaurer des faïences, des céramiques anciennes, par exemple?
6: Alors, je pense en premier la patience, parce que j'ai beaucoup de clients qui me disent « Oh non, on n'aurait pas la patience de faire ça ». Donc, je pense que c'est quelque chose qui est flagrant, la patience, la minutie.
3: Vous aimez faire des puzzles?
6: Oui, ça aussi. Des fois, oui, voilà. Il faut être aussi doué en puzzle, parce que des fois, on m'apporte des choses très, très cassées.
3: Vous avez des souvenirs de pièces assez fabuleuses qui sont passées entre vos mains?
6: Alors justement, la salle d'Ecmule d'Auxerre, les deux vases, deux beaux vases de la Compagnie des Indes, qui étaient en très mauvais état, déjà restaurés. Enfin bref, beaucoup de travail et c'était des très belles pièces qu'on peut d'ailleurs voir quand on va visiter cette salle d'ECMUL.
3: Vos autres références, c'est quoi ?
6: Alors, le Louvre, il y a une quinzaine d'années, pour préparer les salles des arts de l'islam. Et donc, on a passé pendant 4 ans à restaurer tous les carreaux qui servent à faire les panneaux sur les murs, plein de céramiques islamiques. Également au musée de Sèvres. Et aussi dernièrement, c'était pour Monaco, des grands panneaux de Roger Capron qui représentent des animaux un peu fantastiques, des animaux marins fantastiques. Un travail qui a pris beaucoup de temps.
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3: Itinéraire bis dans le Sénonais cette semaine et aujourd'hui je me suis arrêtée à Sens, place de la République, juste à côté du très beau marché couvert de Sens. Colette, bonjour.
7: Bonjour.
3: Ici, racontez-moi, nous sommes où ?
7: Alors, vous êtes dans une confiserie, la confiserie Morissu, voilà, qui existe depuis 1929. Alors, l'usine existe depuis 1929, mais la boutique, elle est ouverte depuis 6 ans maintenant.
3: Une boutique où, quand on rentre, eh bien, on a envie de s'installer et d'ouvrir tous les paquets. Parce que ici, qu'est-ce qu'on trouve dans cette boutique incroyable ?
7: Alors, principalement du nougat, de la praline, des boules coco. Vous avez du bonbon ancien, du berlingot. Et puis aussi, on fait des produits locaux, tels que les nonnettes, la bière de Sens, la moutarde, des biscuits aussi, Eugène Blond, d'Inquiète. Turquoise, Penven. Alors ça, c'est parce qu'en fait, depuis 6 ans maintenant, on fait partie du groupe Comptoir des Flandres.
3: Maurice Hu, je voudrais qu'on revienne sur cette confiserie créée en 1929 à Véron. Au départ, qu'est-ce qu'on fabriquait à Véron ?
7: Du nougat, de la praline aussi, et les boules coco sont venues après avec le berlingot.
3: Vous, qu'est-ce que vous préférez dans les gourmandises de chez Maurice Hu ?
7: Ah, j'avoue, si j'ai une petite fringale, je pourrais manger du nougat royal. Alors, le nougat royal, c'est quoi ? C'est un nougat avec de l'amande, de la pistache, de la noisette et du miel.
3: Parfait.
7: Très bon, effectivement. C'est celui que je vais manger si vraiment j'ai une petite fringue. Après, on fait aussi de la praline enrobée de chocolat et ça, c'est très bon aussi.
3: Et puis, il y a cette fameuse bûchette sénonaise. La bûchette sénonaise, c'est quoi, Colette ?
7: Alors, c'est un praliné feuilleté à la noisette et à l'amande. Voilà, c'est une coque en sucre brunie et à l'intérieur, il y a un feuilleté, noisette et amande.
3: Et puis moi, j'ai mon péché mignon chez vous, chez Maurice Hu. C'est la nougatine là que vous avez dans les mains, Colette. Une nougatine particulière, c'est ça, nougatine dure, hein ?
7: Oui, tout à fait. La nougatine, elle est dure et chez nous, on la fait avec de l'arachide. Donc, ce qui la rend craquante et un petit peu friable. On s'abîme quand même pas trop les dents avec, c'est bien.
3: Vous, Colette, qui vivez tous les jours dans cette boutique, vous craquez de temps en temps ou pas ?
7: Oui et non, on va dire. Pour bien le vendre, il faut quand même aussi le goûter. Hein.
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3: Itinéraire bis dans le Sénonais cette semaine et aujourd'hui encore, on va se régaler. C'est presque une semaine gourmande, hein, cette semaine. Je suis en compagnie d'Élodie, Élodie de Conservionne. Élodie, bonjour.
8: Bonjour Catherine, bonjour tout le monde.
3: Conservionne, c'est quoi, Élodie ?
8: Nous sommes transformateurs. Donc en fait, on essaie de valoriser à notre façon les ingrédients de notre territoire pour réaliser des recettes atypiques tout en gardant ce côté traditionnel de la conserve. C'est-à-dire que nous, on a l'élément clé, c'est notre autoclave, c'est-à-dire c'est un stérilisateur professionnel dans lequel on met les bocaux, ça monte à haute température dans un temps donné. Et du coup, on n'en met pas de conservateur, on met non plus pas de colorant artificiel. Ici, on parle de bocaux. Beaucoup font encore des confitures, mais moins dans le salé.
3: On va parler des recettes, ça sent bon ici, hein, dans votre petit laboratoire. Qu'est-ce qui mijote ?
8: Alors là, on est en train de réaliser notre velouté de sucrine du Berry à la coriandre. Donc la sucrine du Berry, c'est une courge de la famille courge musquée. C'est vrai que c'est réconfortant. Donc là, vous prenez notre sucrine, vous la réchauffez. Vous pouvez mettre des morceaux de gâteau émietté. Moi, j'aime bien avec le pain d'épices, par exemple, ou ce qu'on a dans le tiroir. Hein, si vous avez du petit beurre, c'est très bien aussi. Un bon bol comme ça le soir, c'est vraiment agréable.
3: D'autres veloutés ?
8: Oui, alors nous avons aussi travaillé le potimarron avec la patate douce, le potimarron au colombo. Avec le potimarron, on a travaillé aussi une seconde recette, c'est potimarron au gingembre. On a travaillé le chou rouge au cumin.
3: Ce qu'il faut dire, c'est que chez Conservion, Elodie, on travaille avec des produits le plus possible en direct.
8: Oui, c'est vrai que, par exemple, nos sucrés sont réalisés avec des ingrédients d'ici. Donc, on parle des pois chiches, on parle de la patate douce, on parle de l'huile de tournesol. C'est valoriser les produits du coin, les produits en direct, autant que possible. L'idée, c'est de garder les saveurs et les textures naturelles des légumes. Donc, c'est ça, en fait, notre secret, c'est de prendre le temps d'avoir cette patience-là.
3: Tout le monde a envie de goûter vos produits. On les trouve où, les produits de chez Conservion?
8: Alors, nous sommes présents dans des épiceries fines, et on est présents aussi dans les Leclerc. Et notre dernier supermarché, c'est le Super U de Hayens-sur-Tholen.
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0: 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Nous sommes avec une des dernières et la plus ancienne fabrique de pâtes de fruits en Auvergne. Avec Anthony Vallat, qui est le directeur général. Merci de nous recevoir, Anthony. Nous sommes face à une vieille photo qui montre, je pense, le tout début de cette maison Cruzy, c'est ça ?
1: C'est pas le début historique, hein, puisque la maison Cruzy a été fondée en 1880, mais c'est effectivement une photo du site de fabrication ici, sur la zone du Brézé, tel qu'il était en 1956, au moment où la maison Cruzy a déménagé du centre de Clermont pour venir s'installer sur la zone du Brézé.
0: Construction de l'usine Goffredi à Mijan-Mermoz sur le champ d'Angélique. Et on aperçoit des angéliques sur ce champ.
1: Et l'angélique étant un des produits un petit peu signature des confiseurs et de la confiserie. Et donc c'est un beau clin d'œil de l'histoire que de penser que voilà, notre site de fabrication ici est basé sur un ancien champ d'angélique. Voilà.
0: L'angélique, ces petits bâtonnets de couleur verte, hein, c'est
1: exactement.
0: Ça, je ne dis pas de bêtises.
1: Il y a beaucoup de particuliers qui ont aussi de l'angélique à la maison.
0: Voilà. C'est la tige.
1: On confie la tige, tout à fait.
0: D'accord, ok. Et aujourd'hui, vous en faites toujours. Vous avez toujours des producteurs d'angélique qui bossent avec vous.
1: Oui, tout à fait. C'est un agriculteur qui vient nous livrer en tracteur chaque année. C'est au mois d'août, quand la récolte est prête. On se met d'accord avec lui l'année d'avance sur les quantités dont on aura besoin. Et puis il vient nous livrer. On la travaille, on la prépare. Et puis après, on va la faire confire. Donc c'est un produit auquel on tient beaucoup.
0: Il y a toujours une grosse tradition autour de ça. Enfin, en Auvergne, on offrait des pâtes de fruits. C'était un incontournable.
1: Effectivement, la création de la pâte de fruits a été faite en Auvergne. Hein, à la base, la pâte de fruits s'appelait la pâte d'Auvergne. Et c'était vraiment une spécialité, on va dire, régionale. Ce qui a fait que l'Auvergne était une terre de fruits confits, c'est que, on va dire que la noblesse venait, descendait de Paris dans le 16e, 17e siècle et venait dans les cures, à Roya ou autre. Ils découvraient, ils dégustaient les fruits d'Auvergne. Et la méthode de conservation à l'époque, hein, puisqu'on n'avait pas toute la pasteurisation, etc., c'était de confire les fruits. Ce qui faisait que, du coup, les confiseurs auvergnats ont prospéré sur la base des gens qui venaient en cure et qui ramenaient leurs fruits à Paris en général. C'est comme ça que la confiserie et le métier de confiseur a démarré en Auvergne.
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2: Bonjour à toutes et tous, bienvenue dans Affaires Classées, le podcast. Je vous emmène faire un petit tour deux siècles en arrière. Nous sommes dans la soirée du 1er mai 1827. Un paysan de Barcus rentre de la célèbre foire d'Oloron. Il est abattu par un inconnu. Question, qui lui en voulait donc ? Réponse dans un instant.
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2: Chaque année, le 1er mai, la ville d'Oloron-Sainte-Marie organise sa traditionnelle foire au bétail. Un rendez-vous inspiré des grandes foires d'antan et qui attire plusieurs milliers de visiteurs depuis le XIVe siècle. Ce lundi 1er mai 1827, Dominique, un habitant de Barcus, l'a passé, comme beaucoup, dans la capitale du Haut-Béarn. Rentrant seul, à pied, il est 22h lorsqu'il parvient à l'entrée d'un petit pont dit de Choco, à une courte distance de sa maison d'habitation. À peine pose-t-il le pied sur l'ouvrage qu'une soudaine lueur déchire la nuit. Une lueur doublée d'une détonation. Pas de doute, Dominique vient d'essuyer un coup de fusil. Blessé, le fermier tombe en criant « À l'aide ! À l'aide !» Au loin, il y a un homme qui court le long du ruisseau, enjambant une barrière. Pas de doute, c'est l'agresseur. Marianne, une jeune servante occupée à ses prières, entend les hurlements plaintifs de cet homme qui appelle au secours. La bonne dame s'empresse d'alerter le maître de maison, l'instituteur et quelques paysans qui accourent afin de porter assistance au malheureux, blessé à la poitrine et au bras gauche. Dominique Etchegoyen est transporté à son domicile où le médecin vient lui prodiguer les soins que son état grave nécessite. Au petit matin, le maire de Barcus se rend à son chevet. Il lui demande de décrire en détail ce qui s'est passé. Dominique est formel. L'obscurité l'a empêché de reconnaître l'agresseur qui semblait posté au loin en embuscade. Les gendarmes de Mauléon rappliquent. À leurs yeux, c'est une vraie tentative d'assassinat. Les blessures de Dominique sont graves. Il aurait bien pu y passer.
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2: L'enquête criminelle débute. Dominique jure qu'il ne se connaît aucun ennemi. Ses affaires sont saines et il est, dit-on à l'époque, de bonne mœurs. Les soins appliqués du docteur Alcat et sa constitution robuste lui vaudront une incapacité totale de travail de 20 jours. Mais il se rétablira de ses plaies, fort heureusement. À Barcus, l'affaire jette un émoi certain dans la population, à tel point que les rumeurs les plus folles circulent. Certains disent Dominique Etchegoyen décédé, quand d'autres désignent déjà le nom de l'assassin présumé. Dans leur procès-verbal, les gendarmes rapportent en effet que des soupçons insistants circulent sur la personne du premier voisin de la victime, un certain Etcheoun, du nom de la maison basque qu'il occupe ici, identifié comme étant Pierre Topet, né au village en 1786. Les gendarmes vérifient. Topet traîne la réputation d'être un mauvais sujet, un repris de justice aussi. À peine quadragénaire, il sort de la prison d'Ace où il a purgé 5 années de prison pour des violences graves sur l'ex-amant de sa femme. Et selon la rumeur, il ne rêvait que d'une chose, se faire justice lui-même et expédier en enfer celui qui l'a envoyé derrière les barreaux, un certain Egiafal, qui a passé lui aussi la journée du 1er mai à la foire d'Oloron. À Barcus, la clameur publique ne parle que de lui. C'est Topet, alias Etcheoun, le suspect, point final. Certains habitants affirment qu'il a guetté le retour de son rival en se postant aux aguets. Trompé par l'obscurité régnant dans ce chemin creux et sinistre, il se serait trompé de cible, tirant par erreur sur Etchegoyen. Le scénario est séduisant, en apparence.
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2: Les gendarmes ne voient pas qui en voulait au malheureux Etchegoyen. En revanche, la piste menant à Etcheoun semble beaucoup plus fructueuse. Ces derniers temps, par jalousie ou par haine, toutes les occasions étaient bonnes pour chercher querelle à son rival. Une voisine affirme qu'Etcheoun lui a demandé si Egiafal avait bien l'intention de se rendre à la foire d'Oloron. Étonnante curiosité sur l'emploi du temps de son ennemi juré. Mieux encore, le métayer d'Etcheoun affirme qu'il était bizarrement absent de sa maison la nuit du drame. Et ses enfants, ses propres enfants, le confirment. D'ailleurs, personne ne l'a revu depuis. Pour les gendarmes, les soupçons s'accumulent. Plusieurs villageois rapportent qu'Etcheoun se cacherait dans les bois, sur les sommets de l'Aro. Pourquoi diable pareille fuite s'il n'a rien de se reprocher ? Bizarre. Au tribunal de Saint-Palais, le procureur du roi, M. de Larégoyenne, discerne dans cette cavale comme un aveu de culpabilité.

0: peu d'entre eux ont eu la chance d'aller à l'école. À la différence d'Etcheoun qui, lui, a appris le français qu'il parle à la perfection.
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0: Au Pays Basque, Etcheoun passe pour être un poète. Né en pleine période romantique, il est l'auteur de nombreux chants dramatiques, des poèmes émouvants, dont les vers racontent les principaux événements de sa vie, souvent tragiques, comme son mariage avec une fille de niveau social inférieur, une union qui a déshonoré sa famille alors qu'il n'avait que 20 ans. Vexé, son père l'avait menacé de le déshériter. Couchant ses malheurs sur le papier, le jeune homme devint poète et écrivain. Quand son épouse le trompa, Etcheoun se mit à écrire sur le thème de l'amour trahi. Un sujet cher aux auteurs romantiques, mais ses écrits vont aussi se retourner contre lui. Alors qu'il est en cavale, après les coups de feu tirés le 1er mai contre son voisin Etchegoyen, le poète se console en écrivant quelques vers. Planqué dans une cabane de berger, il compose un chant qui deviendra célèbre et dont voici le dernier couplet. Dans le village de Barcus, ne cherchez pas Etcheoun. Vous qui, désirant l'arrêter, êtes à sa poursuite, il compose des chants à Igelou, désignant ainsi le lieu de sa cache. Il n'y a pas de plus beau pâturage en Soule, conclut-il. Mais quand les gendarmes mettront la main sur ce poème, ils vont l'utiliser contre lui comme une pièce à conviction, à charge. Etcheoun est en effet interpellé 4 mois plus tard chez un notaire de Tardets alors qu'il s'apprêtait à signer un acte de vente par lequel il tentait de mettre sa propriété de campagne à l'abri de ses créanciers. Redoutait-il que la justice la confisque au cas où il serait reconnu coupable de la tentative d'assassinat sur Etchegoyen, son voisin, la nuit du 1er mai 1827.
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0: Son procès aux assises s'ouvre le 18 août 1828 dans les murs du Parlement de Navarre, à 2 pas du château palois. Vu la personnalité de l'accusé, l'audience défraie la chronique judiciaire. Ce n'est pas tous les jours, en effet, qu'on juge un poète écrivain. Face aux 12 hommes tirés au sort comme jurés, l'accusé a préféré s'habiller avec de misérables haillons. Lui qui est propriétaire de sa ferme, un luxe rare pour l'époque, il joue le pauvre. Une foule de dames élégantes se masse dans les rangs du public. Face à l'exposé de l'avocat général, M. Lamothe Duncan, Etcheoun ne varie pas. Il est innocent, voire persécuté. Ses malheurs datent de son mariage, clame-t-il dans un français excellent. Et tandis qu'il purgeait une peine de prison, sa femme a, dit-il, continué à le tromper avec son rival, le sieur Egiafal. Une fois libéré de la prison d'Eis, Etcheoun trouva l'amant de son épouse installé dans son propre lit, régnant en maître chez lui. Il le mit certes à la porte, mais l'accusé poète peinait à calmer sa peine. Scélérat, tu buvais mon vin, tu mangeais mes jambons, tu devrais être à ma place, lance-t-il plein de haine à Egiafal qui est cité comme témoin à la barre de la cour d'assises. Pour l'accusation, ce récit de souffrance, de haine illustre à merveille le mobile du crime. Le soir du 1er mai 1827, selon l'avocat général, Etcheoun voulait faire la peau à Egiafal et il l'a patiemment attendu en guet-apens. Et c'est par erreur, parce qu'il faisait nuit, qu'il s'est trompé, faisant feu sur Dominique Etchegoyen, qu'il faillit bien tuer. En leur intime conviction, les jurés vont pourtant absoudre le poète soultan aux 1000 malheurs. Etcheoun est acquitté. Il rentre à Barcus le soir même.
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1: 1er mai, jour de foire, c'était ce rendez-vous avec l'histoire en 1827 du côté de Barcus. Je vous retrouve dans un prochain numéro à la rencontre de la Deuxième Guerre. La Deuxième Guerre mondiale et un épisode qui s'intitulera « Mort aux traîtres ». Nous sommes en février 45, les Allemands ont quitté le Béarn, le Pays Basque, et pourtant, on juge à Pau un traître qui a livré aux Allemands les deux frères du célèbre cancérologue Léon Schwarzenberg. De quoi s'agit-il? Réponse dans un prochain numéro. À bientôt. 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
1: Lola Baye, m'ennuyer.

Lola Baye est une chanteuse, autrice, compositrice qui mêle douceur, humour et spontanéité. Si vous avez pu la voir dans l'émission The Voice, ce qu'elle affectionne aujourd'hui, c'est sillonner le monde rural pour chanter dans les tout petits villages.